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0: 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Il est 6h30 ici à Paris, 4h30 en temps universel.
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2: Bonjour à tous, c'est parti pour Afrique Matin. 30 minutes ensemble consacrées à l'actualité africaine et à la une aujourd'hui. Une joie immense, évidemment, celle de la RDC qui a débuté sa Coupe du Monde de foot hier par un match nul contre le Portugal. Un partout au terme d'un match véritablement disputé. Une fierté ce matin pour les Congolais. 52 ans après leur dernière participation à un mondial. Nous serons à Kinshasa dans quelques instants avant le journal complet du mondial, bien sûr, après le journal et avant notre reportage du jour, on partira justement à la rencontre des anciennes gloires des Léopards, celles qui ont participé au premier mondial de la RDC qui s'appelait alors le Zaïre, c'était en 1974. L'actualité également marquée ce matin par la riposte Ebola qui se poursuit en RDC, justement direction Bounia dans ce journal en Ituri, l'épicentre de cette crise sanitaire. La suite après cela de notre grande enquête Mozambique Exposed, réalisée en partenariat avec Forbidden Stories. Ce matin, de graves accusations de violences sexuelles qui pèse contre l'armée mozambicaine dans la région du Cabo Delgado. Une rencontre hier entre les ministres des Affaires étrangères d'Afrique du Sud et du Rwanda. Un réchauffement des relations est annoncé. Et puis à Madagascar, deux juges de la Haute Cour constitutionnelle jettent l'éponge. Ils annoncent leur démission. Deux juges récemment poursuivis par le parquet. Cette question ensuite, l'annonce d'un accord entre les États-Unis et l'Iran. Le déblocage du détroit d'Ormuz vont-ils être synonymes de retour à la normale pour le secteur aérien pour le prix des billets notamment? Eh bien, on recevra pour en parler tout à l'heure le Malien Abderrahmane Berthé, secrétaire général de l'Association des compagnies aériennes africaines. Il sera notre invité. Voilà pour le menu. Vous êtes tous les bienvenus. Il y a des matchs nuls qui ont un arrière-goût de victoire. Le Cap-Vert l'avait déjà constaté contre l'Espagne. Eh bien, les Congolais l'ont confirmé dans le groupe K contre le voisin ibérique des Espagnols, le Portugal de Cristiano Ronaldo, tenu en échec hier pour son entrée dans la Coupe du Monde de foot à Houston. Un but partout face à une RDC qui n'avait franchement rien à envier aux Portugais. Une belle entrée en matière en somme pour les Léopards. Un match qui était évidemment très suivi au pays. Pauline Azidi, 52 ans donc après la dernière participation au Mondial.
3: L'hymne national congolais retentit pour la première fois en Coupe du Monde. En 1974, le pays s'appelait en effet le Zaïre. Et pour cette édition, avant le coup d'envoi, les Kinois étaient optimistes.
4: Nous allons gagner parce qu'on est fort, on est tellement fort.
5: On va faire même un nul comme ça ou bien un but partout. Parce que le match, c'est dire, le Portugal joue aussi bien.
3: Un match véritable montagne russe pour les supporters. La déception après le but portugais à la 6e minute, puis l'explosion de joie lors de l'égalisation. Et enfin, le bonheur au coup de sifflet final. Et des supporters simplement heureux.
6: L'équipe a fait une très bonne figure pour sa première prestation 52 ans avant contre le Portugal. C'était l'équipe la plus redoutée du groupe. Mais faire match nul contre le Portugal et présenter pareil jeu, ça me rassure pour l'avenir.
7: Et vous êtes content ce soir?
8: Je suis très content parce que c'est là. Depuis que je suis né, on n'a jamais joué le foot mondial. Aujourd'hui, on a joué contre le Portugal. C'est pas moi ça faire. On a fait un but partout. Pour nous, c'est la victoire.
3: Encore deux matchs pour s'approcher des étoiles et des 16e de finale. Ici, on veut y croire. Pauline Azidi, Kinshasa, RFI.
2: Voilà la joie, la fête à Kinshasa hier après le match nul des Léopards contre le Portugal. Un but partout. On note également que les Black Stars du Ghana se sont imposés quant à eux cette nuit pour leur entrée dans le groupe L, 1-0 face au Panama. Mais on fera de toute façon un point complet sur ce mondial dans le journal de la Coupe du Monde. C'est à suivre après cette édition. Mais pour le moment, nous restons en RDC et direction Bounia dans la province de l'Ituri, car c'est l'épicentre de l'épidémie d'Ebola qui sévit actuellement, pour laquelle 837 cas ont été confirmés désormais, 196 morts selon les derniers chiffres du ministère de la Santé. Et sur place à Bounia, la prévention commence à gagner du terrain, les gestes barrières, la désinfection des mains s'ancrent dans le quotidien des habitants, d'autant plus depuis que plusieurs personnes sont mortes en plein jour, en pleine rue, et que les images ont fait le tour des réseaux sociaux. Reportage de notre envoyé spécial Coralie Pierret.
9: Les balayeuses s'affairent devant la porte du restaurant, encore fermée, de Mariam Amoti. Depuis qu'elle a vu un adolescent mourir sous ses yeux, sûrement d'Ebola, elle a du mal à se remettre au travail.
10: J'ai été tellement traumatisée, j'ai failli tomber malade.
9: Ce jour-là, un père et son fils traversent la ville sur une moto. Le garçon est gravement malade. Au niveau du rond-point Kappa, il vacille et s'effondre en vomissant. C'est sur le parvis de la pharmacie, la boutique voisine du restaurant de Mariam, qu'il va mourir en saignant du nez.
10: Ce jour-là, ce qui m'a fait peur, c'est que les gens de la riposte Ebola sont venus, ils ont désinfecté ici, ils ont pris le corps, et pourtant le papa qui avait transporté le jeune homme est reparti dans la communauté, donc il y a un risque de contamination.
9: Depuis, aller au grand marché est devenu une épreuve pour Mariam. Elle a peur d'être contaminée. Le maire, le colonel Bosco Mbouyi, assure que des mesures ont été prises.
11: Au marché central, nous avons mis de lavage à main. Nous avons exigé aux commerçants de mettre aussi des lavages devant leur magasin pour que quand une personne vient pour entrer, il doit laver ses mains et puis ainsi de suite. Quand il veut sortir, il fait le même exercice pour qu'il n'y ait pas beaucoup de contamination.
9: Dans le centre-ville de Bounia, beaucoup d'habitants marchent désormais avec un petit flacon de désinfectant glissé dans la poche. Mais dans la cohue de la ville, il n'est pas toujours facile de respecter les distances. Coralie Pierret, de retour de Bounia, RFI.
2: Une riposte contre Ebola en RDC pour laquelle l'Union européenne annonçait hier un programme d'aide de 496 millions d'euros. L'enveloppe prévoit un soutien médical pour les opérations d'urgence, une aide humanitaire dans la région des Grands Lacs et en Ouganda, ainsi que le financement de la recherche sur les vaccins et les traitements contre les filovirus. Ebola est un test pour notre solidarité mondiale, écrit Adjal Habib dans un communiqué, la commissaire européenne chargée justement de la gestion des crises. Et on poursuit maintenant sur RFI notre grande enquête Mozambique Exposed, réalisée en partenariat avec le consortium de journalistes Forbidden Stories. Et on fait la lumière ce matin sur un document exclusif, un rapport du Fonds des Nations Unies pour les Populations, daté de 2024, jamais publié. Il concerne les violences basées sur le genre, plus précisément dans la province du Cabo Delgado, une région qui est en proie aux activités des djihadistes Shebab depuis 2017, mais aussi, comme l'explique ce rapport, en proie à une flambée des violences sexuelles qui serait imputable à l'armée mozambicaine. Des accusations également entendues lors de votre voyage sur place, Gaëlle Lalex.
12: En septembre, la ville de Mocimboa da Praia a été attaquée par les Shebab. Elle est aujourd'hui contrôlée par l'armée mozambicaine. Saviana Talessa, chef communautaire du quartier du 30 juin, ne se sent pas pour autant en sécurité.
13: On a peur des Fadem parce qu'ils ont commis des abus. La nuit, ils viennent ici avec leurs armes pour voir des femmes. Ils boivent, ils sont sous, ils se mettent à tirer en l'air et ils disent aux femmes « je te veux ». Ils n'ont aucun respect.
12: Le Cabo Delgado dénombre aujourd'hui plus d'un million de déplacés. Une majorité sont des femmes, souvent veuves, à la merci de toute forme d'abus de pouvoir, selon cette assistante sociale.
14: Elles sont obligées d'abandonner leur maison, leur champ et doivent se rapprocher des villes. Comme elles vivaient de la petite agriculture, une fois déplacées, elles n'ont plus de revenus et se retrouvent dans une situation de grande vulnérabilité.
12: Le rapport de l'UNFPA dénonce l'impunité dont jouissent les soldats mozambicains. Une situation que confirme Aboudo Gafuro de l'organisation de défense des droits de l'homme, Kundeleya.
15: Les forces de défense et de sécurité violent les jeunes filles. L'indice de prévalence de VIH et le nombre de grossesses précoces ont explosé dans la région. Beaucoup de filles deviennent des esclaves sexuelles et leurs familles ne disent rien parce qu'elles ont peur. Elles sont menacées.
12: Daté de 2024, le rapport de l'UNFPA n'a jamais été publié. Un porte-parole de l'agence a invoqué un problème de qualité sans donner plus de détails. Gaëlle Alex, de retour de Mocimboa da Praia, Nairobi, RFI.
2: Un réchauffement annoncé. Ou souhaité du moins, entre l'Afrique du Sud et le Rwanda. Message envoyé par les deux ministres des Affaires étrangères, Ronald Lamola et Olivier Ndoungiré, qui se sont rencontrés hier à Pretoria. La relation diplomatique entre les deux pays est compliquée à ce jour. Valentin Hugues, elle avait notamment été entachée par des désaccords sur le conflit dans l'est de la RDC.
16: Après la mort de soldats sud-africains engagés à l'est de la RDC, le président Cyril Ramaphosa avait averti que d'autres morts représenteraient une déclaration de guerre. Paul Kagame avait réagi en accusant l'Afrique du Sud de faire partie d'une force belligérante. À présent, les deux pays veulent du dialogue, insiste Ronald Lamola, ministre des Affaires étrangères sud-africain.
17: Quand le président Ramaphosa s'est rendu au Rwanda en 2024, il y a eu des rencontres bilatérales avec le président Kagame. Et ils ont convenu de relancer leurs relations bilatérales. général. Tous deux ont exprimé leurs préoccupations concernant la situation dans l'est de la RDC. Et c'est notamment l'un des points qu'ils tiennent à aborder.
16: Autre point de tension entre les deux pays, les dissidents rwandais vivant en Afrique du Sud. Pretoria avait accusé Kigali de les cibler. Un dossier brûlant qui n'était pas à l'ordre du jour, explique le ministre rwandais Olivier Ndungire.
18: Nous n'avons pas abordé cette question aujourd'hui car nous pensons qu'à mesure que le processus de rétablissement de nos relations se poursuivra, l'ensemble des institutions concernées, ministère des Affaires étrangères, agences de sécurité et même le secteur judiciaire, seront en mesure de régler toutes les questions en suspens entre le Rwanda et l'Afrique du Sud.
16: Pour continuer les efforts de rapprochement diplomatique, on apprend aussi qu'une rencontre entre Cyril Ramaphosa et Paul Kagame est en cours de préparation. Valentin Hugues, Johannesburg, RFI.
2: À Madagascar, deux juges de la Haute Cour constitutionnelle annoncent leur démission. Décision politique majeure dans un pays en pleine transition. Ces deux magistrats faisaient partie des quatre juges récemment poursuivis par le parquet pour avoir validé une requête visant à destituer le colonel Rangjanirin, le président de la transition. Et leur démission suscite déjà de vives réactions au sein de la société civile, notamment la Gen Z, le mouvement à l'origine de la contestation qui a poussé le régime d'Ange Radzoen vers la sortie. À Antananarive, précision d'Aurélie Koumon.
19: Merlin Andrassan et William Noelson, hauts conseillers à la Haute Cour constitutionnelle, ont confirmé hier leur décision de quitter leurs fonctions. C'est pour l'intérêt supérieur de la nation et pour un contexte d'apaisement, a expliqué à RFI le juge Nandrassan. Ces deux magistrats faisaient partie des quatre juges de la Haute Cour constitutionnelle visés depuis fin mai par une demande de poursuite du parquet pour complot et atteinte à la sûreté de l'État. En cause, leur vote en faveur de la recevabilité d'une requête de destitution du colonel Rangjanirin. Quelques semaines plus tôt, ces mêmes juges avaient déjà protesté contre une tentative de leur remplacement lancée à l'initiative de l'Assemblée nationale. Pour le juge Nandrassan, la décision dépasse le cas personnel. Selon lui, la séparation des pouvoirs n'a jamais été pleinement appliquée à Madagascar, des précédents régimes jusqu'à aujourd'hui. Il dénonce des ingérences persistantes du pouvoir exécutif dans les affaires juridictionnelles, qui entraveraient selon lui le libre exercice de ses fonctions. Le mouvement Gen Z à l'origine de la transition d'octobre dénonce d'ores et déjà ce qu'il considère comme une atteinte à la séparation des pouvoirs. Les remplaçants de ces deux juges devraient être désignés dans les prochains jours, conformément à la procédure prévue. Aurélie Couman, Antananarive, RFI.
0: Il est 4h42 en temps universel.
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2: Restez avec nous, bien sûr, avant de retrouver Andréane Mellard dans un peu plus de 17 minutes pour un RFI Matin un peu allégé aujourd'hui en raison d'un mouvement de grève. On ira, nous, tout d'abord retrouver les vieilles gloires des Léopards pour notre reportage du jour au lendemain du match nul de la RDC contre le Portugal. On ira rencontrer la génération qui a participé à la première Coupe du Monde du pays en 1974. Notre invité, le Malien Abderrahmane Berthé, secrétaire général de l'Association des compagnies aériennes africaines. On évoquera avec lui la perspective d'un accord entre l'Iran et les États-Unis et le déblocage du détroit d'Ormuz. Afrique économie sur le tourisme chinois en Tunisie ce matin. Les Chinois, nouvelle cible des autorités tunisiennes qui entendent développer le secteur. Mais d'abord, vous êtes probablement nombreux à l'attendre. C'est le journal du Mondial.
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2: Bonjour Esteban Mirales.
21: Bonjour Sébastien, bonjour à tous.
2: Et la fin hier de la première journée de la phase de groupe de cette Coupe du Monde. Et on ouvre bien sûr par la sensation de la journée, la RDC qui a tenu tête au Portugal.
21: Oui, c'était une soirée de fête en RDC pour leur retour à la Coupe du Monde de football. 52 ans après leur dernière participation, les Léopards ont été à la hauteur de l'attente et de l'enjeu. Surtout, ils ont tenu en échec le Portugal de Cristiano Ronaldo, un but partout. Les Congolais

0: C'est ce qu'on a réussi à régler et c'est vraiment à cette pause fraîcheur qui nous a beaucoup aidé.
1: Disciplinés, combatifs, les Léopards ont fait preuve d'une grande solidité devant Cristiano Ronaldo, Vitinha et les autres. Le nouveau héros national, Johan Wissa.
2: Face à l'une des meilleures équipes au monde, on a montré beaucoup de résilience. Il fallait qu'on montre qu'on est solide, solidaire, parce que ce groupe-là a un message à faire passer. Des millions de Congolais regardaient ce match-là. On est conscient de ce qui se passe à l'Est au Congo. Donc il fallait montrer que ce message-là, il est très important.
1: Après ce nul au goût de victoire, il ne reste plus qu'à signer un premier succès pour s'assurer de faire rêver le peuple congolais, au moins jusqu'au 16e de finale. Victor Missistrano, Houston, RFI.
3: Et donc Johan Wissa, auteur du premier but de l'histoire de son pays au Mondial, je vous propose d'écouter son coéquipier, le milieu de terrain Samuel Mutusami, qui dédie ce résultat à tout le peuple congolais.
0: Ouais, bien sûr, on a fait ça aussi pour eux. On joue pour eux, on joue pour le pays entier. Et on sait qu'on en a pas mal de supporters qui n'ont pas pu venir. C'est dommage, mais c'est comme ça. Ceux qui étaient là aussi ont porté tous les autres supporters avec eux. Et on est fiers d'avoir montré un beau visage aujourd'hui. On a montré une belle image aujourd'hui, c'est surtout ça que je retiens. On était solidaires, on a souffert ensemble. On a essayé de jouer, on a essayé de montrer des choses. Donc c'est de bon augure pour la suite.
3: Deuxième match de la RDC dans cette Coupe du Monde, ce sera mardi prochain à Guadalajara au Mexique. Ce sera face à la Colombie, les Colombiens qui étaient opposés à l'Ouzbékistan dans la nuit. Victoire 3-1 des Cafeteros.
4: Et après la RDC, Esteban, un autre pays africain a brillé cette nuit.
3: Le dernier des 10 pays africains en lice a fait son entrée dans le tournoi. Le Ghana s'est imposé sur le fil face au Panama, score final 1-0, avec un but miraculeux inscrit à la 95e minute de jeu par le jeune joueur de 20 ans, Caleb Yerenki. Écoutez la réaction de son coéquipier au milieu de terrain, Antoine Semenyo.
5: Tout le monde était fou dans le vestiaire. On voulait vraiment gagner ce match et on est heureux d'avoir remporté les 3 points. Le Panama a eu beaucoup de moments forts dans ce match. Il fallait juste qu'on reste nous-mêmes, qu'on continue de presser au bon moment. On a commencé à se dépasser. Et comme je l'ai dit, c'était un match avec différents moments. On a eu le nôtre et on a conclu. Contre l'Angleterre, on sait que ça va être compliqué, mais on ne va pas se prendre la tête. On sait qu'on veut encore gagner, mais ça ne va pas être simple. À nous de bien récupérer et de bien nous entraîner.
6: Make sure we recover well now and make sure we train well.
3: 3 points importants dans la course au 16e de finale. Les Black Stars se classent 2e du groupe L, juste derrière l'Angleterre, vainqueur de la Croatie 4-2. C'était le gros match de la soirée avec un doublé de l'attaquant vedette des Three Lions, Harry Kane.
4: Le point est complet, merci beaucoup. Esteban Mirales, on vous retrouve tout à l'heure.
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4: 4h47 en temps universel, un coup d'œil rapide sur l'actualité internationale et les présidents américains et iraniens tout d'abord qui ont signé chacun à distance hier le protocole d'accord pour mettre fin au conflit déclenché le 28 février par les États-Unis et Israël contre la République islamique. Cela signifie que le détroit d'Ormuz sera instantanément rouvert et que le blocus américain des ports iraniens prendra fin immédiatement selon le premier ministre pakistanais médiateur. Le président de Taïwan dit espérer que les États-Unis approuveront dès que possible une vente d'armes de 14 milliards de dollars, réitérant ici que l'île démocratique rejette l'unification avec la Chine. À Cuba, enfin, la plus haute autorité du Parti communiste approuve un paquet de réformes vers plus d'économies de marché. Et à l'heure où la RDC célèbre presque comme une victoire son match nul obtenu contre le Portugal hier soir à Houston lors du Mondial de foot, on consacre justement ce matin notre reportage à ceux qui ont fait la gloire des Léopards par le passé. Les joueurs qui ont participé au premier Mondial de la RDC quand le pays s'appelait le Zaïre en 1974. Une génération qui avait justement remporté la CAN la même année. Et c'est Aurélie Bazara Kibangula qui est partie les rencontrer.
9: Quartier Njili à Kinshasa, c'est dans un bar en leur nom, l'espace Léopard, que les anciennes gloires du football ont l'habitude de se retrouver. De vieilles photos en main, ils aiment se remémorer des souvenirs d'il y a plus de 50 ans.
10: Moi je suis là au milieu entre Kibonge et Ndaya. À cette époque-là, j'étais le plus jeune de tous.
9: Nous sommes en 1973. Les Léopards du Zaïre viennent de se qualifier pour la Coupe du Monde en éliminant le Maroc. Malgré ses 77 ans et Kofam Bungu, attaquant, se souvient du but de la victoire, comme si c'était hier.
11: Sur le terrain, j'ai vu une ouverture. J'ai appelé Kakoko pour qu'il me fasse la passe et j'ai fusillé les adversaires avec mon tir. Quand j'ai marqué, le stade s'est soulevé comme un volcan. C'était incroyable. On a tous versé une larme de joie.
9: Un exploit historique. Pour la première fois, une équipe d'Afrique subsaharienne participe à un mondial. Les joueurs sont reçus en grande pompe par le maréchal Mobutu. Moi, Pemialo, défenseur,

0: rappelle.
1: Et les présidents nous ont reçus chez lui à la maison. C'était un scellé, parce qu'il nous considérait. Il avait parlé en lingala. Bokende, Koyoki Samboka Sonite. Il faut tenir bon, il faut montrer que vous êtes Zaïrois. Et on était les vrais Zaïrois à cette époque-là.
0: La gloire est finalement de courte durée. Dès le premier tour, l'équipe est éliminée. Le retour au pays est brutal. Personne ne vient les chercher à l'aéroport de Kinshasa. 50 ans après, Lobi-Lobo Ba, alors réputé pour la précision de ses passes, garde un souvenir amer de cette période.
2: J'ai beaucoup de regrets. C'était la première fois que le drapeau du Zaïr rayonnait dans le monde entier. Aujourd'hui, nous avons été abandonnés. L'argent qu'on nous avait promis a été détourné. Certains sont morts dans la précarité et l'anonymat.
0: Des rancœurs qui ne les empêchent pas d'encourager l'actuelle équipe nationale congolaise qui va, l'espère-t-il, écrire une nouvelle page de l'histoire du football du pays. Aurélie Bazara Kibangula, Kinshasa, RFI.
3: À l'orée d'un accord entre les États-Unis et l'Iran, les prix des billets d'avion vont-ils revenir à la normale? Pour en parler, on reçoit ce matin le Malien Abderrahmane Berté, secrétaire général de l'Association des compagnies aériennes africaines. On lui a d'abord demandé si l'annonce d'un accord entre Washington et Téhéran le rassurait.
4: Oui, c'est une très très bonne nouvelle. Et on a vu que depuis l'annonce en fait du cessez-le-feu, le prix du pétrole a déjà baissé de 15%. Ceci dit, je ne pense pas qu'on aurait un retour à la situation d'avant la crise avant fin 2026. Donc on aura une reprise des approvisionnements progressivement, un réajustement des prix progressivement jusqu'à la fin de l'année. Donc ça veut dire que la crise va continuer plus ou moins à impacter les compagnies aériennes africaines.
5: Et quelle leçon tirez-vous de cette crise du détroit d'Ormuz? Est-ce que les compagnies africaines n'auraient pas intérêt à constituer des stocks plus importants de carburant d'aviation?
4: Oui, cette crise révèle une vulnérabilité énergétique des compagnies aériennes, puisque la majorité du kérosène utilisé est importé hors d'Afrique. Donc pour l'avenir, nous devons penser à mettre en place des raffineries sur le continent africain pour produire du jet A1, par exemple.
5: Est-ce que les raffineries africaines existantes ont quand même pu approvisionner les compagnies africaines?
4: Oui, je pense à Dangote, au Nigeria, qui a pu approvisionner certaines compagnies aériennes. Et au niveau d'Afra, nous avons engagé des discussions avec les institutions financières pour mettre en place une plateforme continentale pour l'approvisionnement en carburant du continent face à une nouvelle crise éventuelle.
3: Entretien de Christophe Boisbouvier avec Abderrahmane Berté, secrétaire général de l'Association des compagnies aériennes africaines. Il est notre invité ce matin. Notre rendez-vous avec l'économie sur l'objectif ce matin de la Tunisie qui souhaite attirer 30 000 touristes chinois d'ici la fin de l'année. Et pour cela, Tunis a lancé des invitations à des créateurs de contenu pour valoriser la destination. Afrique Économie, signé Lilia Blaise.
6: Après une visite du site archéologique de Douga dans le nord-ouest de la Tunisie, place au repas pour le groupe d'influenceurs et youtubeurs chinois venus visiter la Tunisie. Amandine Vu est en charge de la communication de l'Office national du tourisme tunisien en Chine. Qu'est-ce que vous avez commandé dans ce restaurant?
7: Je crois que le plat principal, ça va être le sanglier, qui est le plat typique de cette région.
6: En plus de déguster des spécialités locales, le groupe a pu découvrir plusieurs lieux inédits du pays.
7: C'est plutôt la diversité culturelle de la Tunisie qui attire énormément des touristes chinois qui cherchent vraiment des expériences authentiques. Donc on a le Sahara, on a la mer, on a surtout les différentes civilisations, qu'elles soient de Carthage ou romaine, arabe, etc.
6: Anouar Chetoui, représentant de l'Office national du tourisme tunisien en Chine, explique que ce voyage a été spécialement organisé pour promouvoir le pays auprès du marché chinois.
8: Ce voyage, il a aussi également mis en avant les hôtels haut de gamme, le golf, les maisons d'hôtes et les expériences authentiques comme la cueillette des olives, afin de montrer que notre destination, elle offre bien plus qu'un tourisme balnéaire classique, avec des expériences variées et adaptées aux attentes du marché chinois.
6: Un marché composé de plusieurs types de voyageurs.
8: Les groupes organisés, bien sûr, le produit maïs pour les événements et le tourisme d'affaires, forte valeur, bien sûr, les familles pour des expériences culturelles, ainsi que les FIT, donc les individuels, pour un tourisme individuel et authentique et sur mesure, quoi.
6: Un tourisme sur mesure qui a séduit Kong Nihajam, spécialiste des vidéos de voyage. Il compte plusieurs millions d'abonnés sur les réseaux sociaux chinois. Alors, qu'est-ce que vous pensez du pays ?
9: Ah, fantastique !
10: Ah, c'est vraiment super, j'adore franchement. La jeune génération n'est pas intéressée par des voyages organisés. Ils veulent voyager et découvrir par eux-mêmes, donc je pense que ce type de destination peut les séduire.
6: Ce marché en pleine croissance représente un véritable atout économique pour la Tunisie, car un Chinois dépense 4 fois plus en moyenne en voyage qu'un touriste européen. Lilia Blaise, Tunis et Douga, RFI.
3: 6h55 à Paris, avant de retrouver Andréane Mellard dans un peu moins de 5 minutes pour un RFI matin un peu allégé ce matin en raison d'un mouvement de grève. C'est d'abord l'humeur de Maman, bien sûr, qui nous parle de politique gondouanaise, car certains gondouanais, nous dites-vous, Maman, n'ont connu que président fondateur à la tête de leur pays.
11: Oui, en très vraie démocratique république, les Gondouanaises et les Gondouanais ont intégré depuis toujours que président fondateur fait partie intégrante de leur vie. C'est leur alpha et leur oméga. Il est unique, sans égal, et il n'y en a pas deux. Tout le monde le connaît et le reconnaît. Aujourd'hui, les Gondouanais mesurent la chance qu'ils ont d'avoir cet exemplaire unique, cet étalon de la guidance vers plus de bonheur en très très démocratique république. Président fondateur est une AOC, une appellation d'origine contrôlée à lui tout seul. Président fondateur est même classé au patrimoine universel de l'UNESCO. Gondwana, avant, pendant ou après les élections présidentielles, quels que soient les résultats, mon ami, il y a président fondateur et rien d'autre. Il n'y a pas de président sortant ou de président élu, il y a juste président fondateur. On n'a pas de président officiellement élu ou de président officiellement battu au Gondwana. Il y a juste président fondateur. Pas non plus de président autoproclamé ou de président légitime. Non. Il y a juste président fondateur et personne d'autre. Comme ça, pas de confusion, pas de trouble dans la ville, pas de trouble visuel pour les Gondouanais qui risqueraient de voir double un président gagnant et un président battu. Non. Ça résout beaucoup de questionnements. Hein. Le président élu, est-il le président sortant ? Bon, sortant d'où d'abord ? Président sortant du palais présidentiel ou président sortant des urnes ? À moins que ce soit président sortant de sa limousine pour monter dans son avion présidentiel. Il n'y a pas ce genre de problème en très très démocratique république, hein, ce pays où il n'y a pas de président sortant, mais un président résident, un président dedans, un président non bougeant, un président fondateur. Heureux Gondouanais qui n'ont pas à se demander si président fondateur est leur président légal ou bien leur président autoproclamé. C'est vrai, quoi. Et ils n'ont pas à se demander si un président légal peut lui-même être un président autoproclamé si la loi est faite par sa cour privée, à savoir sa cour constitutionnelle, comme l'a dit le président autoproclamé. Ben oui, ils n'ont pas à se perdre en conjecture pour savoir si, alors, le président autoproclamé devient de facto le président officiellement élu et en même temps président légal, en sachant que le président sortant jusqu'ici président légal est le président élu sortant et que c'est lui qui a encore dans ses poches les clés du palais présidentiel et de la limousine officielle. Mais dans ce cas, si c'est lui qui détient les clés de l'auto officiel, ne risque-t-il pas de se voir appeler président autoproclamé ? Heureux Gondouanais qui ont toujours voté mais n'ont jamais élu leur président fondateur à eux. Mais ils sont contents de toujours avoir un président, qu'il y ait élection ou pas. À lundi.
3: Et oui, bien sûr, à lundi, Maman. Et avant de retrouver Andréane Mellard, on salue nos auditeurs ce matin, et particulièrement Justin Mupanda, qui nous écoute à Goma en RDC. Il nous a écrit sur l'adresse africematin@rfi.fr. Tout de suite, on retrouve donc Andréane Mellard. Bonjour.
12: Bonjour Sébastien, bonjour tout le monde. Ravi de vous retrouver ce matin, jeudi 18 juin. Notez qu'en raison d'un mouvement de grève à l'appel de l'intersyndicale et en soutien aux différents métiers de l'information, nous ne sommes pas en mesure ce matin de vous proposer tous vos rendez-vous habituel, on s'en excuse évidemment, mais quand même, hein, vous retrouvez ce matin des reportages, on sera en RDC bien sûr aux côtés des supporters des Léopards, on parle aussi du Moyen-Orient. RFI Matin, je vous dis rendez-vous à 7h13.
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0: Il est 7h13 à Paris, 5h13 en temps universel. Bonjour à vous, bienvenue. RFI Matin commence. C'est maintenant 3 heures d'infos à travers le monde avec nos correspondants et nos envoyés spéciaux. Et ce matin, comment ne pas donner la parole aux supporters des Léopards?
1: Je suis très content parce que c'est là. Depuis que je suis né, on n'a jamais joué le foot mondial. Aujourd'hui, on a joué contre le Portugal. C'est pas ma affaire. On a fait un but partout. Pour nous, c'est la victoire.
0: Voilà, explosion de joie hier soir à Kinshasa après ce match nul décroché en Coupe du Monde par les hommes de Sébastien Desabre face aux Portugais qui font partie des grands favoris de ce mondial. Ce reportage de Pauline Azidi à écouter dans le journal de 8h30. Cette performance exceptionnelle de l'équipe de RDC, on va très largement en parler ce matin dans nos éditions africaines et nos journaux de la Coupe du Monde. Le prochain, c'est dans une demi-heure. On va revenir aussi sur la victoire du Ghana, les Black Stars face au Panama 1-0. Et puis, on va parler aussi bien sûr du programme du jour de cette Coupe du Monde. Également ce jeudi, la suite de l'enquête Mozambique Exposed, signée RFI et un consortium de médias et la plateforme Forbidden Stories. Ce matin, épisode 7, on se penche sur les violences basées sur le genre dans le Cabo Delgado, alors que parmi le plus du million de déplacés, hein, plus d'un million de déplacés dans la région, les femmes sont les plus nombreuses et elles subissent bien sûr ces violences.
2: Elles sont obligées d'abandonner leur maison, leur champ et doivent se rapprocher des villes, comme elles vivaient de la petite agriculture. Une fois déplacées, elles n'ont plus de revenus et se retrouvent dans une situation de grande vulnérabilité.
0: Un reportage à écouter à 8h30 et tous les épisodes de cette enquête sont disponibles sur RFI.fr. Au programme aussi le Moyen-Orient et le protocole d'accord signé par les États-Unis et par l'Iran. Maintenant que c'est fait, les négociations, ça y est, entrent dans le dur pour aller vers un accord durable. En attendant, le détroit d'Ormuz doit rouvrir complètement. Le blocus naval américain être levé alors qu'Israël de son côté continue de viser le Liban. On en parle ce matin et vous retrouvez tous nos éclairages sur le sujet sur notre grand invité international à 8h20, John Bolton, ancien conseiller à la sécurité nationale des États-Unis, et puis avec le patron de l'association des compagnies aériennes africaines. On s'interroge quelles conséquences sur le secteur aérien africain. Abderrahman Berthé à écouter dans une demi-heure. Voilà, vous avez une partie du programme. On commence. Et ce sont des témoignages exceptionnels que l'on vous propose sur RFI à écouter dans un grand reportage en deux parties consacré aux femmes devenues mères trop jeunes, parfois à seulement 13 ans, d'enfants métis à l'époque du Congo belge. Des enfants conçus évidemment sans consentement avec un colon et qu'on leur a retiré ensuite. Si la parole de ces enfants métis arrachés à leur mère se libère, celle des femmes est plus souvent tue, difficile à obtenir. Florence Maurice en a retrouvé des femmes. Elles sont aujourd'hui âgées de 80 à 90 ans et elles racontent avec douleur ces violences qu'elles ont subies et cette maternité qui leur a été confisquée. Ils sont des milliers d'enfants métis à avoir été séparés de leur mère au Congo, au Rwanda et au Burundi. Ce soir, RFI vous propose le deuxième épisode de ce grand reportage et tout de suite un extrait.
3: Je retrouve Sophie Titi à Kinshasa, chez elle cette fois. Des décennies plus tard, elle ne décolère pas.
4: Maman.
3: Ce qu'a fait la Belgique est cruel. J'aurais tant voulu rester avec ma mère. J'ai grandi dans un orphelinat comme une orpheline alors que ma mère était vivante et qu'elle m'aimait. Cette blessure ne se refermera jamais. Je partirai avec ça dans la tombe.
5: Qu'est-ce qu'on vous disait sur vos parents?
4: Baba wa Muzungu.
3: Moi, on ne me disait rien. Je ne savais rien, ni de mon père, ni de ma mère.
5: Mais on vous disait que vous étiez abandonnée ou on vous disait quoi?
3: Oui, on nous appelait comme ça, les enfants abandonnés.
6: Abandonnée, c'est le mot que Sophie a entendu pendant toute son enfance. Pourtant, jamais sa mère n'a renoncé à être pleinement mère. Dès le placement de sa fille, elle a tout fait pour ne pas être écartée.
3: Au début, ma mère venait me voir tous les jours à l'orphelinat des sœurs, mais ça les dérangeait. En fait, elle voyait ma mère comme une menace. Elles avaient peur qu'elle tente de me reprendre et de partir avec moi. Alors un jour, on m'a changé d'orphelinat. J'ai été emmenée ailleurs, plus loin.
6: Sophie est envoyée à plusieurs journées de route de chez elle. Sa mère n'en est pas informée. Plus elle tente de maintenir le lien avec sa fille, plus l'institution cherche à les éloigner.
3: À cette époque, les Blancs ne voulaient pas laisser leurs enfants aux Noirs. C'était comme ça. Pour eux, nos mamans noires n'avaient pas le niveau requis pour nous élever et nous éduquer parce que nous avions la peau blanche. C'est tout.
7: Les mères oubliées de la colonisation belge, un grand reportage en 2 épisodes réalisé par Florence Maurice avec African Future Lab. C'est à retrouver en intégralité sur notre site RFI.fr et sur toutes les plateformes d'écoute. Le corps des femmes, une terre de violence partout en France à présent, où l'association Stop Violence Gynécologique et Obstétricale, Stop Vogue, dénonce dans un rapport les violences obstétricales et gynécologiques subies par plus de la moitié des 10 000 personnes interrogées. Dans ce panel, 80% parlent d'un défaut de consentement et 40% affirment avoir vécu des discriminations. C'est un reportage d'Oriane Gendreau.
8: Dans un petit café de Ménilmontant, Camille se confie. À presque 30 ans, elle recommence à peine à consulter. Comme la moitié des répondants, elle avait renoncé aux soins suite à une mauvaise expérience.
9: Ça faisait un peu salle de torture à l'ancienne. Allez sur la table, déshabillez-vous, écartez les jambes, les pieds sur les étriers, détendez-vous, là, faut se détendre, non ? Oui, bon, plus facile à dire qu'à faire. Du coup, bah forcément, j'étais pas du tout à l'aise.
8: Ce malaise, Camille n'est pas la seule à l'avoir vécu. 70% des personnes interrogées par Stop Vogue avouent s'être senties mal physiquement ou mentalement en sortant d'une consultation.
9: Bah, c'était un peu horrible. À aucun moment, elle m'a demandé si elle pouvait y aller, si c'était OK pour moi, si on voulait faire comme ça ou si moi, je voulais faire moi-même. C'était quand même un peu imposé et il n'y avait pas le choix, on y va.
8: Pourtant, d'après la loi Kouchner de 2002, aucun acte médical ne peut être pratiqué sans le consentement libre et éclairé de la personne.
9: On ne m'avait pas vraiment évoqué ce sujet de consentement avant.
8: Surtout que face à un professionnel de santé, il est difficile pour un patient de remettre en question la consultation.
9: Après coup, je me suis dit, mais en fait, pourquoi elle y allait comme ça? Elle a vraiment pris mon corps comme un sac à patates. Non, mais venez plus comme ci, venez plus comme ça. En sortant, je me dis, est-ce que c'est normal? Est-ce que c'est pas normal?
8: Stop Vogue dénonce un défaut de bonne pratique de la part de la profession. Par exemple, le praticien ne doit pas réaliser de frottis avant 25 ans, un patient n'a pas à se dévêtir complètement, des règles apprises mais peu appliquées. Laure a 10 ans de plus que Camille, elle a fréquenté une demi-douzaine de gynécologues, dont certains réactionnaires.
10: J'ai eu des questions sur le fait d'avoir eu des enfants ou pas, de vouloir des enfants, et tout a été traité en fonction de ça, alors que j'avais jamais dit que je voulais des enfants déjà.
11: Donc c'était des espèces de réflexes patriarcaux qui vont dans le sens de rassurer une femme parce qu'elle pourra être maman.
8: Parce qu'à ces violences s'ajoute aussi un ensemble de discriminations de la part du corps médical. Transphobie, validisme, grossophobie, racisme. En presque 30 ans de suivi, Laure n'a eu qu'une seule vraie bonne expérience.
10: Et j'étais extrêmement surprise de la précaution qu'elle a prise et de la façon dont elle m'a donné les informations, prévenue de la douleur, dit que je ne pouvais pas repartir en scooter parce que j'aurais trop mal. J'hallucinais. Même je me suis posé la question de savoir si elle exagérait pas, parce que j'étais tellement pas habituée à ça.
8: Pour responsabiliser les gynécologues, Stop Vogue a participé à la rédaction d'une proposition de loi qui est en ce moment examinée au Conseil d'État.
7: Voilà ce reportage à Paris, et je précise que la notion de validisme qui vient d'être évoquée, c'est lorsqu'on considère qu'une personne dite valide, donc qui n'est pas en situation de handicap, eh bien c'est la norme et donc par extension, c'est une discrimination envers les personnes en situation de handicap. Voilà, donc cette proposition de loi à laquelle Stop Vogue a participé vise notamment à responsabiliser les gynécologues, les obstétriciens et plus largement tout le corps médical. Sonia Biche est présidente de l'association Stop Vogue. Elle détaille le contenu de cette loi.
12: Cette loi, notamment, elle prévoit de la formation obligatoire pour les professionnels de santé concernant justement la prévention des violences obstétricales et gynécologiques. Elle prévoit de protéger les professionnels de santé qui signalent des faits de violence dont ils peuvent être victimes ou témoins. Parfois, il y en a qui reçoivent en fait des sanctions quand ils signalent leurs confrères pour défaut de confraternité. Donc, ils sont sanctionnés par l'ordre des médecins. Et cette loi, elle prévoit aussi notamment que donc, tout professionnel de santé mis en examen pour violence volontaire, viol, puisse être suspendu pour garantir la sécurité. L'idée, c'est de respecter la présomption d'innocence, mais d'être dans un souci aussi de garantir la sécurité, que ce soit des enfants ou des adultes, quand ils sont au contact de ces professionnels de santé.
7: Sonia Biche, présidente de l'association Stop Violence Obstétricale et Gynécologique. C'était un dossier signé Oriane Gendreau, RFI Matin, bientôt 7h30 à Paris. C'est l'heure de notre passage quotidien sur la playlist préparée avec soin par nos programmateurs maison aujourd'hui. Le titre Oyaya par Angélique Kidjo, Nils Rodgers et Isa.

Angélique Kidjo, Nils Rogers et Isa avec le titre Oyaya, une chanson présentée comme un hymne à la joie. C'est bien de commencer la journée comme ça. On reste ensemble, pas de journal de 7h30 en raison d'un mouvement de grève sur RFI. Donc je vous donne rendez-vous à 7h43.

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0: Anna Guimamania.
1: 7h43 à Paris, RFI Matin. Bonjour et bienvenue à celles et ceux qui nous rejoignent. On est ensemble jusqu'à 10h. Je vous rappelle quelques modifications d'antenne ce jeudi en raison d'un mouvement de grève toute la journée. On n'est pas en mesure de vous proposer tous vos programmes habituels. Mais tout de suite à 7h43, c'est le journal de la Coupe du Monde.
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1: Bonjour Esteban Mirales.
3: Bonjour Andréane, bonjour à tous.
1: On commence par l'événement de ce mercredi, le Portugal tenu en échec un but partout par la République démocratique du Congo.
3: Oui, une énorme surprise pour clôturer cette première journée des phases de groupe de ce mondial. La RDC a fait une entrée fracassante à la Coupe du Monde après 52 ans d'absence. Un match nul un partout face au Portugal de Cristiano Ronaldo qui réjouit des milliers de supporters des Léopards qui étaient rassemblés à Lubumbashi dans les bistrots, les restaurants et même dans les fans zone pour suivre ce match. Reportage de Denise Maio.
4: Dans le fan zone au quartier Malela de Lubumbashi, chaque action, chaque passe décisive des Léopards suscitait de l'émotion parmi les supporters. Chacun retenait son souffle car les Congolais ont encaissé un but à la 6e minute. Peu avant la fin de la première période, Yohann Wissa marque le but libérateur. Le score va rester inchangé, un but partout. Saïdi qui a suivi

0: on était à l'auteur. Notre équipe vraiment est mieux placée pour assurer cette Coupe du Monde. Donc je suis très content.
1: Le prochain match va opposer la RDC à la Colombie. Denis Mayo, Lubumbashi et RFI.
2: Et RDC Colombie, ce sera au Mexique, à Guadalajara, mardi prochain. La Colombie qui a battu l'Ouzbékistan 3-1 dans la nuit. L'Ouzbékistan qui faisait ses grands débuts dans la compétition.
3: Et puis l'un des plus beaux matchs de ce début de mondial avait lieu hier soir à Dallas entre l'Angleterre et la Croatie.
2: Un match sublime, Andréane. Score final 4-2 pour les Anglais, bien aidés par leur capitaine et meilleur buteur de leur histoire, Harry Kane, auteur d'un doublé. Le numéro 9 des Three Lions répond présent, Thomas de Saint-Léger.
4: God save the King, King Kane, Harry de son prénom, double buteur, omniprésent, aimant à ballon, homme du match et du moment, tout simplement.
5: C'est le patron sur le terrain, le meilleur joueur. Il a la gagne, c'est ce qu'il nous faut. S'il reste en forme, on va aller loin.
4: Les supporters sont unanimes et le sélectionneur Thomas Tuchel, admiratif.
6: Quand vous voyez l'implication de notre capitaine numéro 9 pour aller bloquer un tir dans le temps additionnel, son engagement, dans ce geste défensif, alors vous avez tout compris de son match. Une performance totale. C'est un leader unique au sommet de son art.
4: Avant lui, Haaland, Messi, Mbappé, les autres stars du mondial, ses concurrents pour le titre de meilleur buteur avaient réussi leur entrée. Harry Kane a répondu.
7: Je n'aime pas trop me concentrer sur les autres, mais je pense que c'est normal en tant qu'athlète de vouloir aller le plus haut possible. Ils ont très bien commencé et au fond de moi, je pense que cette compétition entre nous m'aide à repousser mes limites.
4: Mauvaise nouvelle pour la sélection du Ghana, l'ouragan Harry Kane est attendu sur sa route mardi prochain à Boston. Thomas de Saint-Léger, Dallas RFI.
2: Le Ghana, justement, donc prochain adversaire des Anglais. Les Black Stars se sont imposés à la dernière seconde face au Panama 1-0.
3: Et donc, Esteban, début de la deuxième journée de la phase de groupe de ce mondial. Quatre affiches au programme.
2: Dont Afrique du Sud à 16h temps universel face à la République tchèque. Et pour être complet, il y aura aussi Mexique, Corée du Sud, Suisse, Bosnie et Canada, Qatar.
3: Esteban Mirales, prochain rendez-vous avec l'Infosport dans une demi-heure. On parle de Cuba à présent, l'île des Caraïbes sous le coup depuis janvier d'un blocus énergétique imposé par les États-Unis et les ressources minières de Cuba, nickel et cobalt sont aussi sous pression américaine. La compagnie minière canadienne Sherritt, qui exploite ces ressources depuis les années 90, a annoncé en mai dernier la suspension de ses activités à Cuba en raison des nouvelles sanctions américaines. Bonjour Jeanne Bartoli.
8: Bonjour Andréane et bonjour à tous.
3: Jeanne, ces dernières semaines, une société américaine appartenant à un ancien conseiller de Donald Trump s'est positionné pour le rachat de la compagnie minière.
8: Oui, l'entreprise canadienne Sherritt a annoncé négocier la vente majoritaire de ses actions à Gillon Capital, un groupe d'investissement américain appartenant à la famille de Ray Washburn, qui n'est autre qu'un ancien conseiller de Donald Trump. Ces négociations interviennent quelques semaines après l'annonce par Sherritt de la suspension de ses activités à Cuba, où elle produit en coopération avec une société publique cubaine des dizaines de milliers de tonnes de cobalt et de nickel. C'est justement ce partenariat avec l'État cubain qui a conduit à des sanctions de la part du gouvernement américain. Le chef de la diplomatie, Marco Rubio, a ainsi estimé que l'entreprise exploitait les ressources naturelles de Cuba au profit du régime.
3: Le nickel et le cobalt cubain représentent environ 6 et 7% des réserves mondiales. C'est peu, Jeanne. Alors, pourquoi un tel intérêt ?
8: Alors oui, c'est peu si l'on compare à la production en Indonésie et en République démocratique du Congo, deux géants du secteur. Mais Washington ne dispose pas de capacité d'extraction et de raffinage et dépend donc exclusivement des importations. Pour ce qui est du nickel, le Canada est le principal fournisseur, représentant plus de 65% des importations totales l'an dernier. Les États-Unis ont donc un besoin urgent de diversifier leurs approvisionnements et Cuba est situé, rappelons-le, juste en face des côtes de la Floride.
3: Et pourquoi assurer des approvisionnements est si important pour Washington ?
8: Eh bien notamment pour un secteur en croissance constante, celui des batteries, par exemple des batteries de véhicules électriques. La demande de nickel dans le secteur devrait croître à un taux annuel de 8% entre 2025 et 2036. C'est encore plus parlant pour le cobalt. 70% de la demande mondiale de cobalt est portée par le secteur des batteries. Un autre secteur porteur, celui des super alliages pour l'aérospatial ou encore l'industrie de la défense.
3: Jeanne Bartoli pour l'info des matières premières. Avec la réouverture progressive du détroit d'Ormuz, la levée du blocus américain sur les ports iraniens, c'est ce que prévoit le protocole d'accord signé par les États-Unis et l'Iran, la circulation des marchandises doit reprendre et cela va redonner du

0: victoire africaine hier au Mondial, Charlotte, celle du Ghana.
1: Le Ghana a surmonté ses difficultés pour décrocher une victoire fondatrice, écrit Afrique Foot, une victoire presque inespérée, 1-0 face au Panama. Caleb Yerenki a sauvé son équipe à la 95e minute, un succès décroché au mental, poursuit le site internet pour qui les Black Stars peuvent croire en leur qualification en 16e de finale.
0: Au Ghana, ce sommet international pour faire avancer les réparations liées à l'esclavage.
1: Un sommet international de 3 jours qui réunit experts, ministres et chefs d'État. Le début d'une campagne de longue haleine visant à obtenir justice, restitution et réparation pour les injustices historiques, écrit Med Africa Times. Le programme va au-delà de la simple compensation financière et englobe des propositions telles que la restitution des biens culturels, des initiatives éducatives, des excuses officielles de la part des anciennes puissances coloniales et un soutien au développement axé sur l'investissement dans les régions touchées. Un rendez-vous qui intervient après la reconnaissance par l'ONU de la traite négrière comme le plus grave crime contre l'humanité. C'était le 25 mars dernier, rappelle Jeune Afrique. Alors les lignes vont-elles davantage bouger, se demande le pays, si certaines puissances colonisatrices ont fait leur mea culpa et l'effort de restituer certains objets de valeur volés pendant la colonisation. D'autres continuent de faire de la résistance en reniant leur passé, estime le média burkinabé, pour qui cette rencontre ne doit pas être un rendez-vous sans lendemain. Elle doit aboutir à une feuille de route claire avec des objectifs précis et des mécanismes permettant de mesurer les progrès accomplis.
0: Au Sénégal, le Conseil constitutionnel se déclare incompétent pour statuer sur la légalité de la réintégration d'Ousmane Sonko à l'Assemblée nationale.
1: Le 1er juin, une vingtaine de députés de l'opposition avaient déposé un recours devant le Conseil constitutionnel demandant à statuer sur la légalité justement de la réintégration d'Ousmane Sonko en qualité de député après avoir été limogé en tant que Premier ministre. Eh bien, la plus haute juridiction du pays s'est donc déclarée incompétente hier, sa compétence s'éteignant dès la proclamation des résultats définitifs des scrutins nationaux, rappelle Sénéweb, qui estime que cette décision ouvre ainsi définitivement la voie parlementaire au leader du PASTEF. Une décision qui ne saurait être interprétée comme une validation de ce qu'il s'est passé à l'Assemblée nationale, écrit Thierno Bokoum, le président d'Agir les leaders, dans une tribune publiée par Sénégo, pour qui il ne faut pas transformer une déclaration d'incompétence en prétendue consécration de l'égalité.
0: Charlotte, vous revenez dans une demi-heure pour la revue de presse internationale. À la une,
1: l'attitude de Donald Trump et le protocole d'accord avec l'Iran.
0: À tout à l'heure, à 9h15, heure de Paris, voilà, avec la signature de ce protocole d'accord par l'Iran et les États-Unis. Beaucoup espèrent un retour à la normale de la circulation des marchandises et une baisse des prix dans l'aérien, par exemple. Le coût du kérosène a flambé avec la guerre au Moyen-Orient et ça se répercute sur le prix des billets d'avion et sur le nombre de liaisons aériennes aussi. Mais aux voyageurs qui attendent un effet immédiat, il va quand même falloir être patient, nous dit ce matin Abderrahmane Berthé, secrétaire général de l'Association des compagnies aériennes africaines. Concrètement, il est le patron du ciel africain. Christophe Babouzier lui a posé des questions.
2: Abderrahmane Berthé, bonjour.
3: Bonjour.
2: Quel a été l'impact de la guerre au Moyen-Orient sur le trafic aérien en Afrique ?
3: L'impact a été une baisse du trafic parce que beaucoup de compagnies ont revu leur capacité sur beaucoup de routes en raison de la hausse du carburant qui a été de 150% entre le début de la crise et début avril 2026.
2: Oui, parce qu'en Afrique, le carburant d'aviation vient pour 70% de la région du détroit d'Ormuz, c'est ça ?
3: Exactement, 40% du kérosène passe par le détroit d'Ormuz. Et effectivement, pour l'Afrique, 70% par le détroit d'Ormuz.
2: Et le prix du baril de carburant d'aviation a augmenté de combien depuis 6 mois ?
3: Le prix du baril a augmenté de 150% depuis le début de la crise, ce qui représente pour les compagnies aériennes un manque à gagner.
2: C'est-à-dire qu'elles ont dû augmenter le prix de leurs billets d'avion au risque de perdre des clients ?
3: Oui, exactement. Elles ont dû appliquer ce qu'on appelle les surcharges carburant pour compenser la hausse des prix du carburant. Mais ce n'est que partiel, puisqu'ils ne pouvaient pas mettre toute l'augmentation du carburant sur les prix des billets, ce qui aurait un impact assez négatif sur la demande.
2: Donc elles ont perdu de l'argent ?
3: Ah, clairement.

0: Quartier Ndjili à Kinshasa. C'est dans un bar en leur nom, l'espace Léopard, que les anciennes gloires du football ont l'habitude de se retrouver. De vieilles photos en main, ils aiment se remémorer des souvenirs d'il y a plus de 50 ans.
1: Moi, je suis là au milieu entre Kibonge et Ndaya. À cette époque-là, j'étais le plus jeune de tous.
0: Nous sommes en 1973. Les Léopards du Zaïre viennent de se qualifier pour la Coupe du Monde en éliminant le Maroc. Malgré ses 77 ans, Ekofam Bungu, attaquant, se souvient du but de la victoire, comme si c'était hier.
2: La côte équipée. En tout cas, ouverture.
3: Sur le terrain, j'ai vu une ouverture. J'ai appelé Kakoko pour qu'il me fasse la passe et j'ai fusillé les adversaires avec mon tir. Quand j'ai marqué, le stade s'est soulevé comme un volcan. C'était incroyable. On a tous versé une larme de joie.
0: Un exploit historique. Pour la première fois, une équipe d'Afrique subsaharienne participe à un mondial. Les joueurs sont reçus en grande pompe par le maréchal Mobutu. Moipe Mialo, défenseur, se rappelle.
1: Et le président nous a reçus chez lui à la maison. C'était un scellé parce qu'il nous considérait. Il avait parlé en lingala. Bokende, Koyoki Samboka Sonite. Il faut tenir bon, il faut montrer que vous êtes Zaïrois. Et on était les vrais Zaïrois à cette époque-là.
0: La gloire est finalement de courte durée. Dès le premier tour, l'équipe est éliminée. Le retour au pays est brutal. Personne ne vient les chercher à l'aéroport de Kinshasa. 50 ans après, Lobilo Boba, alors réputé pour la précision de ses passes, garde un souvenir amer de cette période.
4: J'ai beaucoup de regrets. C'était la première fois que le drapeau du Zaïre rayonnait dans le monde entier. Aujourd'hui, nous avons été abandonnés. L'argent qu'on nous avait promis a été détourné. Certains sont morts dans la précarité et l'anonymat.
0: Des rancœurs qui ne les empêchent pas d'encourager l'actuelle équipe nationale congolaise qui va, l'espère-t-il, écrire une nouvelle page de l'histoire du football du pays. Aurélie Bazara Kibangula, Kinshasa, RFI.
5: Et sachez que sur RFI.fr, vous retrouvez un article détaillé avec toutes les réactions à ce match nul contre le Portugal. Rendez-vous sur notre site à Kinshasa et Tunis. Il est 8h49. La Tunisie, destination de plus en plus prisée par les touristes venus d'Asie et notamment chinois. Et le pays, la Tunisie donc, porte même l'objectif d'attirer au moins 30 000 touristes chinois d'ici la fin de cette année. Un objectif que le pays se tient prêt à remplir malgré le manque de lignes aériennes directes entre Pékin et Tunis. C'est notre dossier Afrique Économie ce matin. Il est signé Lilia Blaise.
6: Après une visite du site archéologique de Douga, dans le nord-ouest de la Tunisie, place au repas pour le groupe d'influenceurs et youtubeurs chinois venus visiter la Tunisie. Amandine Vu est en charge de la communication de l'Office national du tourisme tunisien en Chine. Qu'est-ce que vous avez commandé dans ce restaurant ?
7: Je crois que le plat principal, ça va être le sanglier, qui est le plat typique de cette région.
6: En plus de déguster des spécialités locales, le groupe a pu découvrir plusieurs lieux inédits du pays.
7: Donc, c'est plutôt la diversité culturelle de la Tunisie qui attire énormément des touristes chinois qui cherchent vraiment des expériences authentiques. Donc, on a le Sahara, on a la mer, on a surtout les différentes civilisations, qu'elles soient de Carthage ou romaines, arabes, etc.
6: Anouar Chetoui, représentant de l'Office national du tourisme tunisien en Chine, explique que ce voyage a été spécialement organisé pour promouvoir le pays auprès du marché chinois.
8: Ce voyage, il a aussi également mis en avant les hôtels haut de gamme, le golf, les maisons d'hôtes et les expériences authentiques comme la cueillette des olives, afin de montrer que notre destination, elle offre bien plus qu'un tourisme balnéaire classique, avec des expériences variées et adaptées aux attentes du marché chinois.
6: Un marché composé de plusieurs types de voyageurs.
8: Les groupes organisés, bien sûr, le produit maïs pour les événements et le tourisme d'affaires, forte valeur, bien sûr, les familles pour des expériences culturelles, ainsi que les FIT, donc les individuels, pour un tourisme individuel et authentique et sur mesure.
6: Un tourisme sur mesure qui a séduit Kong Nihajam, spécialiste des vidéos de voyage. Il compte plusieurs millions d'abonnés sur les réseaux sociaux chinois. Alors, qu'est-ce que vous pensez du pays ?
9: Ah, fantastique ! C'est amazing ! Yeah, yeah, I really, really love it.
10: Ah, c'est vraiment super !

0: j'adore, franchement. La jeune génération n'est pas intéressée par des voyages organisés. Ils veulent voyager et découvrir par eux-mêmes. Donc, je pense que ce type de destination peut les séduire.
1: Generation and also for individual tourists.
2: Ce marché en pleine croissance représente un véritable atout économique pour la Tunisie, car un Chinois dépense 4 fois plus en moyenne en voyage qu'un touriste européen. Lilia Blaise, Tunis et Douga, RFI.
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0: c'est doux, c'est beau et c'est notre choix musical pour terminer cette matinée d'infos. On part en Afrique du Sud avec l'une des voix contemporaines les plus singulières du pays, le chanteur et musicien Bongeziwe Mabandla. Bonjour Lisa Géraldini.
1: Bonjour Andréane, bonjour à toutes et à tous.
0: Bongeziwe Mabandla dévoile son 5e album, Lisa, ça s'appelle Ndingubani, où l'artiste se livre à cœur ouvert, notamment sur ses doutes et sur sa dépression récente.
1: Oui, et il annonce la couleur dès le titre de l'album, car Ndingubani en Kosa se traduit par « Qui suis-je » en français. Tout au long du disque de 18 titres et de quasiment une heure, Bongeziwe Mabandla tente de répondre à cette question fondamentale et abyssale. Il se plonge dans les expériences qui ont façonné sa vie, sa naissance dans la région rurale de Tsolo, dans le Cap-Oriental, son enfance avec une oreille vers les chœurs d'église et une autre vers les chansons bantoues, l'apprentissage de la guitare à 17 ans, l'école de théâtre à Johannesburg, mais aussi le grand départ d'Afrique du Sud pour poursuivre ses rêves de musique.

0: Dans le morceau Zama qu'on entend, Bongeziu et Mabandla fait référence à la chanson Why Is It So Hard du chanteur américain Charles Bradley, dans laquelle il évoque l'Amérique du Nord comme la terre promise et se demande pourquoi il est si difficile de réussir dans un système excluant. Bongeziu et Mabandla s'identifient à ce message, surtout en tant que personne noire, et même encore aujourd'hui, alors qu'il est reconnu à l'international.
1: C'est difficile de vivre dans un monde où vous vous sentez toujours comme appartenant à la musique dite alternative. Pourtant, je ne changerai rien. J'aime ce que je fais, c'est la musique que j'aime écouter. Dans un monde rempli de beats et de dance, c'est bien aussi d'aller vers l'intérieur et de faire de la musique sur la condition humaine, sur notre manière de ressentir et de penser le monde.

0: Sur cet album, Bongeziwe Mabandla retrouve le producteur mozambicain Thiago Correa Polo pour leur quatrième collaboration.
1: Oui, ensemble, ils mêlent folk, néo-soul et traditions africaines. La voix et la guitare de Bongeziwe Mabandla sont au centre. L'électronique de Thiago Correa Polo se déploie tout autour. On écoute le morceau Walila.
2: Cette chanson Walila est très drôle et très différente de mes autres chansons. En soi, le sujet est assez sombre parce que j'ai écrit sur le karma et sur la trahison, sur l'idée que tout ce que l'on fait finit par nous revenir. Musicalement, c'est très sud-africain. Ça me rappelle un style appelé Kofifi qui vient des années 80 dans certains quartiers de Johannesburg. C'est amusant, très sud-africain, très Xhosa.

0: Bon, Gezi Wema Bandla aborde des dizaines de thèmes différents dans ses chansons. Il évoque le besoin de justice, la recherche d'identité, la dépression imaginée comme une prison dont les portes peuvent se rouvrir, l'alcool comme un poison, la quête de dignité, l'espoir, la guérison. Et après avoir puisé dans son cœur et son vécu, il nous confie le résultat, son album le plus personnel à ce jour.
1: Dingubani, le nouvel album du chanteur et musicien sud-africain Bon Gezi Wema Bandla. Il sera en concert le 1er juillet en Suisse et le 11 juillet à Johannesburg. C'était notre choix musical ce matin. Merci Lisa Giroldini.
0: Avec plaisir, merci Andréane.
1: Et à bientôt. Un dernier titre pour la route, Makugiwe.

0: Vor etwa einem Jahr stellten wir Ihnen schon einmal eine Beatgruppe aus dem Murgtal vor, The Ghost Men. Wir meinen, dass diese Gruppe doch beachtlich gut ist und haben deshalb wieder einige Stücke von Ihnen ausgesucht. Hier zunächst This Hammer.
1: 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Und auch im SWF-Fernsehen sagt sie das Programm an.
2: Meine Damen und Herren, wir begrüßen jetzt auch die Zuschauer in Österreich und wir wünschen Ihnen allen gute Unterhaltung bei unserem Tatort Kassensturz von Harro Plötze.
1: In der kleinen Kurstadt Baden-Baden wird Berghoff zu einer Berühmtheit. In einem späteren Interview erinnert sie sich an eine Begebenheit in einer Baden-Badener Reinigung.
3: Ich kenne es, seit ich 24 war, dass Menschen mich angucken, dass sie gucken, was ich einkaufe, auch, dass ich bevorzugt werde. Und ich weiß, ich ging mal in eine Reinigung, stellte mich hinten in der Schlange an und da rief dann die Dame vorne, Fräulein Berghoff, kommen Sie doch nach vorne, Sie müssen bestimmt sofort zum Fernsehen. Mir war das peinlich, ich fand das so unangenehm. Nein, nein, habe ich gesagt, ich habe Zeit. Nein, nein, kommen Sie nach vorne, Sie müssen zum Fernsehen. Also ich mit hochrotem Kopf nach vorne und habe das dann gemacht.
1: Doch bei aller Bekanntheit, eine Aufgabe bleibt Berghoff in Baden-Baden bis zum Schluss verwehrt. Fast bis zum Schluss, das Nachrichtensprechen.
4: Nein, das war verpönt.
1: Nachrichtensprechen war Männern vorbehalten. Frauen galten als zu emotional. Man befürchtete, dass sie bei allzu tragischen Inhalten in Tränen ausbrechen könnten. An Berghoffs letztem Tag beim Südwestfunk kam es jedoch zu einem Vorfall, der sie schon sanft anklingen ließ. Die neue Ära.
4: Ich war im Studio, hatte die letzte Fernsehansage im Dritten gemacht. Da kommt ein hochroter Redakteur rein und sagt, unser Nachrichtensprecher ist nicht da. Ich sag ja, hier dürfen Frauen nicht Nachrichten sprechen, also müssen Sie machen. Ich? Nein, auf keinen Fall. Also da habe ich mich verabschiedet tatsächlich vom Südwestfunk mit Nachrichten im Bild. Zum ersten Mal eine Frau dort, das war im Nachhinein dann irgendwie so zeichengebend.
1: In der Tat. Kurz vor ihrem Absprung nach Hamburg ist Berghoff da. Sie ist mittlerweile 33 Jahre alt, es zieht sie in die Großstadt.
4: Baden-Baden ist wunderschön. Aber es gab mal jemanden, Horst Krüger, der hat ein Essay geschrieben, Der grüne Salon.
5: Es ist schön, hier als Fremder einzukehren. Es ist schön, durch die vornehme grüne Stille der Lichtenthaler Allee zu fahren. Allee der Könige wurde sie früher genannt. Alte, silbergeschmückte Damen sitzen auf den Bänken und sehen dem Autofahrer mit dem rechthaberischen Blick reicher Greisinnen nach. Wer aus dem lauten, ein wenig plebejischen Treiben unserer Großstädte kommt, Düsseldorf, Essen, Hamburg, wer dem Chaos der Autobahn zwischen Mannheim und Heidelberg entronnen ist, atmet auf, fühlt sich von einer Oase der Stille umfangen.
4: Und so ist es grün, wunderbar. Das Essen im nahen Elsass ist köstlich. Die Leute sind so gemütlich. Man trinkt mittags schon Wein da. Allerdings kann man dann noch die nächsten beiden Stunden nichts mehr erarbeiten.
5: Salon der alten Welt, Greisenschuppen der Bundesrepublik. Nicht nur, aber doch sicher ein Treffpunkt für die Leute von gestern. Wirklich, man kann in Baden-Baden zur Kur weilen. Es ist schön hier. 3 Wochen lang.
4: Ich war zu jung, mir fiel die Decke auf dem Kopf zusammen.
1: Und so zieht die gebürtige Berlinerin ins pulsierende Hamburg und bewirbt sich beim Norddeutschen Rundfunk. Zunächst erfolglos, bis eines Tages der damalige Tagesschau-Chefsprecher Karl-Heinz Köpke bei ihr anruft.
4: Das war wirklich damals so, als ob der große Nachrichtenmensch, der Hollywood-Star, der ruft an und fragt mich, er möchte mich sprechen. Ich bin dann da zum Telefon und er sagt dann, naja, Sie haben ja so eine ganz nette Stimme. Sehen Sie denn auch einigermaßen aus? Und da dachte ich, Gott, der muss dich doch kennen. Ich war doch nun Hauptansagerin des Südwestfunks. Schnitt, ich habe ein Vorsprechen gemacht und habe ihn gefragt. Und er sagte, natürlich kannte ich Ihr Äußeres. Ich verlasse mich doch nicht nur auf eine Stimme. Das war unsere erste Begegnung mit Herrn Köpke.
1: Sie besteht vor seinen kritischen Augen nicht nur optisch, sondern offenbar ganz wesentlich und grundsätzlich und wird aufgenommen als erste Frau im Sprecherteam der Tagesschau.
3: Das war ein Stress, unter den ich mich übrigens damals sehr gesetzt habe, den ich für mich fühlte. Ich dachte, wenn ich jetzt versage, die Nerven versagen, oder es ist ja immer eine Live-Sendung mit sehr viel Hektik auch verbunden hinter den Kulissen, wenn ich versage, dann ist dieser Beruf für uns Frauen auf lange, lange Zeit erstmal verloren. Das heißt, ich musste auf Anhieb gut sein.
1: Und das ist sie. Am 16. Juni 1976 spricht sie fehlerfrei und in der für sie typisch preußisch zurückhaltenden Art ihre erste Sendung. Wundersamerweise ohne Tränen. Diesen einen ironischen Gedanken, den erlaube ich mir an dieser Stelle, während ich mir diese erste Tagesschau bei YouTube anschaue. Es ist die Nachmittagsausgabe. Vier Tage später schließlich, am 20. Juni, spricht sie dann die bedeutsamere 20-Uhr-Ausgabe.
6: Hier ist das Deutsche Fernsehen mit der Tagesschau. Guten Abend, meine Damen und Herren. Das Endspiel der Fußball-Europameisterschaft verlor heute in Belgrad die Mannschaft der...
1: Wir springen noch einmal in die Gegenwart, ins Baden-Baden von heute. Katharina, Stefan und ich sind noch nicht ganz fertig im Archiv. Wir gehen an derselben Regalreihe, in der wir das Manuskript mit den bescheidenen Anfängen Berghoffs gefunden haben, noch ein paar Schritte weiter. Mit jedem Schritt passieren wir hunderte von Tagen an Hörfunkgeschichte. Wir bleiben stehen, diesmal bei den Manuskripten aus dem Jahr 1976. Auch hier zieht Katharina Stephan wieder zielgerichtet ein gebundenes Buch heraus. Es ist das Manuskript eines Interviews am Ende von Berghoffs Baden-Baden-Zeit. Diesmal ist sie nicht die Interviewerin, sondern selbst die Interviewte.
7: Funkkontakt.
8: In welchem Alter sollte eine Fernsehansagerin aufhören?
1: Und Dagmar Berghoff, ohne es in jenem Moment zu ahnen, formuliert in ihrer Antwort leicht sehnsüchtig zwar, aber doch in einer pragmatischen Gewissheit eine These, die sie später, viele, viele Jahre später, ganz souverän selbst widerlegen wird.
3: Ich würde sagen, warum nicht auch eine ältere Fernsehansagerin oder einen älteren Fernsehansager? Mich würde das überhaupt nicht stören, aber es scheint so zu sein, dass die Anstalten doch jüngere Damen bevorzugen. Das kommt also auch aufs Aussehen drauf an. Ich schätze, dass man es so bis etwa 40 machen kann.
1: 1995 wird Berghoff zur Chefsprecherin ernannt. Am 31. Dezember 1999 schließlich verabschiedet sie sich von der Tagesschau. Da ist sie 56 Jahre alt.
9: Tja, meine Damen und Herren, das war's für mich fürs Erste. Ich möchte mich bedanken bei all meinen Kollegen von ARD Aktuell, mit denen ich sehr, sehr, sehr gerne zusammengearbeitet habe. Uns allen wünsche ich nachher einen guten Rutsch und ein gesundes Jahr 2000. Und damit tschüss von diesem Platz.
1: Genau hinschaut, dann könnte man sich tatsächlich durchaus einbilden, dass Berghoff bei diesem allerletzten Satz vor dem ikonischen blauen Hintergrund ein bisschen feuchte Augen bekommt. Die erste weibliche Sprecherin der Tagesschau, Dagmar Berghoff. Ich war auf Spurensuche auf dem SWR-Gelände in Baden-Baden. Mein Name ist Stefanie Geißler.
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11: Mit Petra Waldvogel. Frieden? Nein, der Krieg zwischen den USA und Iran ist nicht beendet, aber ein erster Schritt möglicherweise ist gemacht. Ein Rahmenabkommen, mit dem die Kampfhandlungen enden und die Straße von Hormus wieder frei für den Schiffsverkehr werden soll. Das haben Iran und US-Präsident Trump gestern unterzeichnet und das ging dann jetzt doch überraschend schnell. Ob es überraschend gut weitergeht, das bleibt abzuwarten. Wir reden darüber nach den Nachrichten um halb.
10: 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Das Wetter für den Südwesten.
11: Sehr heiß mit sehr viel Sonne und nur ein paar harmlosen Quellwolken. Heute Nachmittag Spitzenwerte von 29 bis 36 Grad. Es ist außerdem sehr schwül. In der Nacht heute dann meistens klar. Es kühlt ein bisschen ab auf 22 bis 13 Grad. Und so geht es auch die nächsten Tage weiter. Es wird nur noch heißer. Morgen 31 bis 38 Grad.
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13: Paul Lancin-Spinelli.
12: À la une de l'actualité ce matin, ces échanges de tirs à l'arme lourde à l'aéroport international de Niamey au Niger depuis l'aube. La zone est actuellement bouclée. Le premier tour de piste est terminé pour les 48 équipes engagées à la Coupe du Monde de foot. Toutes ont joué leur premier match et celui de la RDC aura fait frissonner ses supporters hier. Un but partout, match nul face au Portugal. Dans l'actualité aussi, ce rapport accablant de l'ONU contre l'armée mozambicaine accusée de violences sexuelles au Cabo Delgado. Et puis un nouveau chapitre pour la politique locale à Bangui en Centrafrique. La capitale a élu sa nouvelle maire hier. C'était la première élection municipale depuis près de 40 ans. Depuis l'aube ce matin, de violents tirs à l'arme lourde ont donc été entendus dans la zone de l'aéroport international Diori Amani de Niamey. Des échanges de coups de feu qui se poursuivaient encore il y a une heure. Selon les sources jointes par RFI, des assaillants ont réussi à accéder à la zone aéroportuaire, la zone qui est actuellement bouclée. Les forces de défense et de sécurité sont en alerte maximale. Plus de détails à venir dans nos prochaines éditions sur RFI.
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12: Il restera à jamais le premier buteur de la RDC dans l'histoire de la Coupe du Monde de foot. Les Léopards s'en sont remis à Yohann Wissa pour décrocher leur tout premier point dans un mondial grâce à ce nul. Un but partout contre le Portugal hier. Un peu plus tard, c'était au tour du Ghana d'entrer en lice face au Panama. Et les Black Stars s'en sont miraculeusement sortis 1-0 grâce à un but à la 95e minute de Caleb Yirenki. Écoutez la réaction de son coéquipier au milieu de terrain, Antoine Semenyo.
7: Tout le monde était fou dans le vestiaire. On voulait vraiment gagner ce match et on est heureux d'avoir remporté les 3 points. Le Panama a eu beaucoup de moments forts dans ce match. Il fallait juste qu'on reste nous-mêmes, qu'on continue de presser au bon moment. On a commencé à se dépasser. Et comme je l'ai dit, c'était un match avec différents moments. On a eu le nôtre et on a conclu. Contre l'Angleterre, on sait que ça va être compliqué, mais on ne va pas se prendre la tête. On sait qu'on veut encore gagner, mais ça ne va pas être simple. À nous de bien récupérer et de bien nous entraîner.
12: Le milieu de terrain ghanéen Antoine Semenyo. Un tel document sur les violences sexuelles au Cabo Delgado n'avait jamais été publié jusqu'à présent. Dans le cadre de notre enquête, Mozambique Expose, en partenariat avec Forbidden Stories, RFI a pu avoir accès à un rapport sur ce sujet écrit par l'ONU et qui est daté de 2024. Alors que le Cabo Delgado, région du nord du Mozambique, fait face à une insurrection des Chebabs depuis 2017, les forces armées du Mozambique se rendent aussi coupables d'exactions. Cette étude, elle pointe justement le rôle des FADEM dans la flambée de violences sexuelles que connaît la région. Des informations confirmées par les personnes que vous avez rencontrées sur place, Gaëlle Alex.
13: En septembre, la ville de Mocimboa da Praia a été attaquée par les Chebabs. Elle est aujourd'hui contrôlée par l'armée mozambicaine. Saviana Talessa, chef communautaire du quartier du 30 juin, ne se sent pas pour autant en sécurité.
14: On a peur des FADEM parce qu'ils ont commis des abus. La nuit, ils viennent ici avec leurs armes pour voir des femmes. Ils boivent, ils sont sous, ils se mettent à tirer en l'air et ils disent aux femmes « je te veux ». Ils n'ont aucun respect.
13: Le Cabo Delgado dénombre aujourd'hui plus d'un million de déplacés. Une majorité sont des femmes, souvent veuves, à la merci de toute forme d'abus de pouvoir, selon cette assistante sociale.
15: Elles sont obligées d'abandonner leur maison, leur champ et doivent se rapprocher des villes. Comme elles vivaient de la petite agriculture, une fois déplacées, elles n'ont plus de revenus et se retrouvent dans une situation de grande vulnérabilité.
13: Le rapport de l'UNFPA dénonce l'impunité dont jouissent les soldats mozambicains. Une situation que confirme Aboudo Gafuro de l'organisation de défense des droits de l'homme Kundeleya.
16: Les forces de défense et de sécurité violent les jeunes filles. L'indice de prévalence du VIH et le nombre de grossesses précoces ont explosé dans la région. Beaucoup de filles deviennent des esclaves sexuelles et leurs familles ne disent rien parce qu'elles ont peur. Elles sont menacées.
13: Daté de 2024, le rapport de l'UNFPA n'a jamais été publié. Un porte-parole de l'agence a invoqué un problème de qualité sans donner plus de détails. Gaëlle Alex, de retour de Mocimboa da Praia, Nairobi, RFI.
12: L'Afrique du Sud et le Rwanda ont affiché une entente renouvelée lors de la rencontre hier entre les ministres des Affaires étrangères des deux pays, Ronald Lamola pour l'Afrique du Sud et Olivier Doun-Guiré pour le Rwanda. Pourtant, leur relation diplomatique s'était dégradée en raison de l'accueil par Pretoria de dissidents rwandais et de désaccords sur le conflit dans l'est de la RDC, Valentin Hugues.
17: Après la mort de soldats sud-africains engagés à l'est de la RDC, le président Cyril Ramaphosa avait averti que d'autres morts représenteraient une déclaration de guerre. Paul Kagame avait réagi en accusant l'Afrique du Sud de faire partie d'une force belligérante. À présent, les deux pays veulent du dialogue, insiste Ronald Lamola, ministre des Affaires étrangères sud-africain.
18: Quand le président Ramaphosa s'est rendu au Rwanda en 2024, il y a eu des rencontres bilatérales avec le président Kagame et ils ont convenu de relancer leurs relations bilatérales. Tous deux ont exprimé leurs préoccupations concernant la situation dans l'est de la RDC et c'est notamment l'un des points qu'ils tiennent à aborder.
17: Autre point de tension entre les deux pays, les dissidents rwandais vivant en Afrique du Sud. Pretoria avait accusé Kigali de les cibler, un dossier brûlant qui n'était pas à l'ordre du jour, explique le ministre rwandais Olivier Ndungire.
19: Nous n'avons pas abordé cette question aujourd'hui car nous pensons qu'à mesure que le processus de rétablissement de nos relations se poursuivra, l'ensemble des institutions concernées, ministère des Affaires étrangères, agences de sécurité et même le secteur judiciaire, seront en mesure de régler toutes les questions en suspens entre le Rwanda et l'Afrique du Sud.
17: Pour continuer les efforts de rapprochement diplomatique, on apprend aussi qu'une rencontre entre Cyril Ramaphosa et Paul Kagame est en cours de préparation. Valentin Hugues, Johannesburg, RFI.
12: Près de 40 ans après la dernière élection municipale à Bangui, la capitale centrafricaine a élu sa nouvelle maire hier. Jusqu'à présent, en Centrafrique, des délégations spéciales directement nommées par le président de la République pilotaient les municipalités. Prisca Roselyne Mano, 51 ans, et soutenue par le parti au pouvoir, le mouvement Cœur Uni, a finalement remporté un vote serré. Rolf Steph Domialeux.
20: Lancé dans la matinée, le scrutin a pris fin aux environs de 13h. Sur les 59 conseillers municipaux inscrits, 30 ont voté en faveur de Prisca Roselyne Mano, contre 29 pour Porcia Dea Abazen, qui a aussitôt reconnu sa défaite. La nouvelle maire de Bangui se dit prête à assumer cette nouvelle fonction.
21: À partir de cet instant, il n'y a ni vainqueur ni vaincu. Il n'y a qu'une seule équipe, celle de Bangui. Une seule ambition, le développement de notre capitale. Bangui attend des résultats. Bangui attend une administration moderne, une gouvernance responsable et des actions concrètes en faveur du bien-être des populations.
20: Dans ces nouvelles fonctions, plusieurs défis l'attendent, notamment l'amélioration de l'accès aux services de base, l'éclairage public et la sécurité urbaine, la réhabilitation des infrastructures économiques, la lutte contre les inondations, la construction et la réhabilitation des routes ainsi que l'assainissement. La cérémonie de passation de service avec le maire sortant est prévue ce jeudi à la mairie de Bangui. Steve Domialeu, Bangui, RFI.
12: Au Sénégal, le Conseil constitutionnel se déclare incompétent pour statuer sur la légalité de la réintégration d'Ousmane Sonko à l'Assemblée nationale à son siège de député. Il y a un peu plus de deux semaines, 17 députés de l'opposition avaient déposé ce recours à propos de ce point devant le Conseil constitutionnel après le limogeage d'Ousmane Sonko au poste de Premier ministre. Et puis à 7 mois des prochaines élections générales au Nigeria, l'APC au pouvoir est accusé de mettre la pression sur ses adversaires par tous les moyens, et notamment la musique. Hier, un musicien soutien du président Bola Tinubu a en effet reproché au chanteur star Davido d'avoir terni l'image du Nigeria lors d'un spectacle aux États-Unis la semaine dernière, Lisa Fabian.
22: C'était le 10 juin, dans le cadre du concert mondial organisé par la FIFA pour lancer les festivités de la Coupe du Monde de football. Le chanteur nigérian Davido se produisait ce soir-là à Los Angeles et il portait pour son show une veste en cuir noir ornée d'une quarantaine de badges verts portant chacun le nom d'un élève ou d'un professeur kidnappé lors d'une attaque contre trois écoles dans l'état d'Oyo à la mi-mai. Au dos de cette veste, trois mots « Bring them home », »,« Ramenez-les à la maison », un message que Davido a répété au micro. Mais cette initiative a été durement critiquée ce mercredi par un autre chanteur, Daouda Rarara, identifié comme un soutien de longue date de l'APC, le parti majoritaire au Nigeria. Dans une vidéo en Hausa, celui-ci qualifie Davido de barbare, voire de promoteur du terrorisme, et l'accuse de ternir l'image du Nigeria sur la scène internationale. Selon lui, la superstar a voulu politiser son apparition car son oncle est un gouverneur, membre de l'opposition. Davido lui a répliqué sur X qu'un vrai patriote nigérian ne peut pas rester silencieux face aux problèmes d'insécurité qui ravagent le pays et ne devrait pas non plus empêcher les autres de s'en inquiéter.
12: Explication de Lisa Fabian. Il est 9h40 à Abuja, 8h40 en temps universel. 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Le prochain journal arrive dans 20 minutes.

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Des armées sans hommes avilissent des humains sans âme dont la flamme s'est diluée. 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

0: Le point culminant du continent continue de fondre. Son glacier, qui s'étendait sur plus de 11 km carrés en 1900, ne fait plus qu'un petit kilomètre carré aujourd'hui et devrait bientôt disparaître. En quoi cette disparition des glaciers, elle est problématique, Madame Diop?
1: Elle est problématique parce qu'il y aura plus d'eau, plus de ruissellement sur la surface. Et donc, ça va augmenter les inondations. Ça a un impact aussi sur les récoltes, sur l'agriculture. Donc, ce sera plus d'eau.
0: Le rapport, eh bien, nous révèle également que les inondations ont représenté plus de la moitié des événements climatiques extrêmes sur le continent en 2025. Comment expliquez-vous, Madame Diop, que les inondations se multiplient et est-ce qu'il y a des parties de l'Afrique qui sont plus concernées que d'autres?
1: Pas particulièrement. Les inondations se multiplient, certes, à cause de ce réchauffement, et donc plus de convection, plus de phénomènes extrêmes au niveau des systèmes convectifs, mais il y a aussi un autre problème en Afrique, le problème de l'assainissement. Donc toutes les pluies diluviennes ne sont pas cause de ces inondations. Donc, c'est un problème qui est très complexe. Donc, il n'y a pas que le réchauffement climatique, les pluies immenses torrentielles qui font ces inondations. Il y a d'autres problèmes sociaux, des problèmes de planification urbaine. C'est tout un système qu'il faudrait que l'on revoie.
0: Et justement,
1: Pour
0: l'Afrique fait
1: poser
0: face
1: cette
0: à
1: question.
0: différents phénomènes extrêmes, alors que seule une minorité de pays, hein, 40% d'après votre rapport, dispose de systèmes d'alerte précoce qui permettent de sauver des vies et des moyens de subsistance. Est-ce que ça demande des moyens importants pour mettre en place ces systèmes d'alerte précoce? Et comment expliquez-vous que seule une minorité de pays en ait?
1: Il faut des moyens énormes pour avoir ces systèmes d'alerte précoce. Et les services météorologiques ne sont souvent pas dotés d'outils suffisamment efficaces pour pouvoir fournir ces informations. La météorologie et l'hydrologie ont besoin d'équipements. C'est un investissement qui est très lourd. On n'a pas, les modèles seulement ne suffisent pas. Il faut de l'infrastructure. Il faut des systèmes d'observation pour vraiment avoir cette information fiable, à temps réel, pour pouvoir diffuser et que des actions idoines puissent être prises. Avoir toutes les parties prenantes au niveau national qui doivent travailler ensemble, avoir les alertes, les actions qu'il faut, alerter les populations, comment faire. C'est pour ça qu'on a eu cette initiative du secrétaire général des Nations Unies, le système l'alerte précoce pour tous en 2027, qui a aidé la plupart des pays à mettre ce cadre. Donc, il faut beaucoup d'investissement.
0: Alors, Madame Diop-Kahn, le climat continue de se réchauffer, malheureusement, et partout sur la planète, le climato-scepticisme gagne du terrain. Quel message souhaitez-vous faire passer et concrètement, quels sont les risques pour l'Afrique dans le futur?
1: Le risque, c'est un frein au développement. L'Afrique détourne ou utilise, ça diminue plutôt son PIB de 2 à 5 % et parfois les États sont obligés de prendre 9 % de leur budget rien que pour s'occuper de ces phénomènes extrêmes parce qu'ils subissent à tout moment. Donc il y a un risque sur le développement durable, il y a un risque sur la santé des populations, il y a un risque sur la vie de tous les jours. Donc il faudrait que l'on puisse s'adapter. Il y a beaucoup de finances climatiques, mais l'Afrique n'y accède que très peu. Donc, il faudrait que l'on puisse leur doter d'infrastructures et de personnel, d'experts, pour qu'ils puissent être en mesure de fournir les informations climatiques et les alertes dont les autres secteurs ont besoin.
0: Marianne Diop-Kahn, merci beaucoup.
2: Marianne Diop-Kahn, invitée d'Igor Strauss, entretien à retrouver sur le www.rfi.fr et sur nos applications. Et on repart à présent à Kinshasa où le match nul historique de la RDC hier soir face au Portugal réveille le souvenir des anciennes gloires du football national d'il y a 50 ans. Les Léopards du Zaïre, comme on appelait alors le Congo, ont été de véritables stars. Vainqueurs de la CAN en 1968 et 74, ils furent aussi la première équipe d'Afrique subsaharienne à participer à un mondial. Aurélie Bazara Kimbangula a rencontré ses vétérans du ballon rond.
3: Oui. Quartier Ndjili.

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1: Mathieu Vendrely.
0: 16h à Paris. Bonjour à tous. Au Niger, retour au calme après le retour de. Après, autour de l'aéroport de Niamey, pardon, retour au calme, mais il y a eu des tirs ce matin pendant 2 heures. Aucun commentaire officiel pour l'instant. Les dernières infos de Magali Lagrange dès le début de ce journal. L'accord Iran-USA signé hier soir par les présidents des deux pays. Un accord qualifié d'historique ce midi par le président iranien Siavash Ghazi en ligne de Téhéran à suivre. Une élection locale mais avec des enjeux nationaux au Royaume-Uni. Élection législative partielle aujourd'hui dans la petite circonscription de Makerfield dans la région de Manchester. En cas de victoire, le candidat travailliste pourrait remplacer le Premier ministre Keir Starmer. Nous appellerons Emeline Vin à Londres. Et puis on va revenir sur le retour des Congolais dans la Coupe du Monde de football. 52 ans après sa dernière participation, la RDC réussit son entrée. Elle tient en échec l'un des favoris, le Portugal, un partout. Compte rendu, Victor Missisrano. Et d'abord donc le Niger, ces échanges de tirs pendant 2 heures ce matin dans la zone de l'aéroport de Niamey. Magali Lagrange, le calme est à présent revenu.
2: Oui, le calme est encore beaucoup de questions. Les autorités n'ont pas communiqué pour le moment, pas de bilan officiel. Tout a commencé à l'aube vers 6 heures. Explosion, tirs entendus pendant plus de 2 heures avant que le calme revienne. Les assaillants ont révisé l'entrée principale de l'aéroport international d'Oriamani. La zone et les quartiers périphériques ont été bouclés, les sites stratégiques de la capitale aussi, des checkpoints, fouilles et contrôles d'identité ont été mis en place, des opérations de ratissage. L'aviation civile nigérienne assure dans un document que la continuité du service est assurée à l'aéroport. C'est la deuxième fois que cette zone de l'aéroport international de Niamey est prise pour cible depuis le début de l'année. La première, c'était fin janvier. Des hommes armés avaient mené un assaut contre la base militaire 101. L'attaque avait été revendiquée par le groupe État islamique. Elle avait été repoussée par l'armée nigérienne, appuyée par ses partenaires russes. Et elle avait fait, selon les autorités, 4 blessés et d'importants dégâts matériels. Une opération de déguerpissement de plusieurs quartiers autour de l'aéroport a débuté au début du mois, les autorités mettant en avant des raisons de sécurité.
0: Magali Lagrange, Service Afrique de RFI. Ce ne sera pas une cérémonie de signature, mais bel et bien le début de discussion. Rendez-vous demain en Suisse pour les Américains et les Iraniens. Le protocole d'accord, lui, a été signé hier soir par les présidents iraniens et américains, signature électronique. Pour ce qui est de Donald Trump, il l'a fait de Versailles, en France, où il était reçu en grande pompe par le président français. Un accord historique, c'est ce que dit aujourd'hui le président iranien. L'Iran qui crie victoire après avoir obtenu un certain nombre de concessions, Siavash Ghazi.
3: Tout d'abord, l'Iran a refusé une rencontre entre le vice-président iranien et le président du Parlement qui dirige l'équipe de négociateurs iraniens. Téhéran a demandé et obtenu donc la signature de ce texte par Donald Trump. En fait, il y a 2 textes, un texte en persan et un texte en anglais. C'est une première. Et Téhéran a également demandé que le président Trump signe en premier, qu'on envoie la photo et la vidéo à Téhéran pour qu'ensuite le président Pezeshkian signe à son tour. Sur le fond, l'Iran victoire. Le fait de dire que l'Iran est une grande puissance n'est pas un slogan, a déclaré le porte-parole de la diplomatie iranienne. C'est la vérité. Nous avons vaincu 2 puissances nucléaires. Nous allons poursuivre notre programme nucléaire selon nos besoins, a-t-il ajouté. Il a également affirmé que l'Iran n'enverra pas à l'étranger ses stocks d'uranium. La seule chose que nous pourrions faire, c'est de diluer l'uranium enrichi à 60% sur le sol iranien. L'Iran a également obtenu le déblocage des fonds gelés à l'étranger à cause des sanctions américaines, quelques 50 à 100 milliards de dollars. Enfin, l'Iran contrôlera également le détroit d'Hormuz et touchera des frais de service pour assurer un trafic maritime sécurisé.
0: Siavash Ghazi, RFI Téhéran, malgré cet accord, 3 morts ce jeudi dans des frappes israéliennes dans le sud du Liban, bilan donné par un média d'État libanais. Israël n'a toujours pas commenté l'accord signé hier soir entre les Américains et les Iraniens. Le ministre israélien des Affaires étrangères, Gideon Saar, annonce qu'il rompt tout contact avec la chef de la diplomatie de l'Union européenne. Le chef de la diplomatie israélienne reproche à Kaya Kallas des propos tenus soutenu le mois dernier, Kaya Kallas, aurait comparé Israël à l'Afrique du Sud de l'époque de l'apartheid. La chef de la diplomatie européenne répond à Gideon Sarr cet après-midi. Elle lui rappelle l'importance du dialogue. En Russie, attaque de drones ukrainiens ce matin autour de Moscou. Attaque de grande envergure, a dit le maire de la capitale. La plus importante attaque contre Moscou depuis au moins 2 ans, écrit l'agence de presse officielle russe, l'agence TASS. Une raffinerie notamment a été touchée. Perturbation également à l'aéroport de Moscou. Attaque alors que le président russe Vladimir Poutine accueille depuis hier soir des dirigeants asiatiques pour un sommet de 2 jours Russie-ASEAN. Ça se passe à environ 700 km à l'est de la capitale. Au Royaume-Uni, les observateurs de la vie politique ont les yeux rivés ce jeudi vers la petite circonscription de Makerfield dans la région de Manchester. Il y a là une élection législative partielle et une possibilité de victoire pour une importante personnalité du Parti travailliste, Andy Burnham. Il a besoin d'être élu pour espérer briguer la tête du Parti travailliste et, pourquoi pas, remplacer le Premier ministre actuel, Keir Starmer. Une élection locale, donc avec des enjeux nationaux. À Londres, Emeline Vin.
4: Électeur travailliste depuis toujours, Rob le reconnaît, le Premier ministre Keir Starmer manque de charisme et de popularité. Alors, ce quinquagénaire compte bien voir Andy Burnham élu député à Makerfield.
5: On sait tous qu'il veut se faire élire pour remplacer Starmer. Je compte beaucoup sur lui. Il a de bonnes idées, c'est un gars bien. Et puis au-delà de ses politiques, Keir Starmer n'arrive pas à créer du lien avec les gens. Burnham, lui, fait ça bien.
4: Le maire de Manchester n'apparaît pas pour autant comme le sauveur d'une majorité et d'un gouvernement au plus bas. Pour Heather Woods, elle aussi de gauche, il faut plus d'audace.
6: Je l'aime bien en tant que personne, mais il ne nous ressoudra pas. Il n'est pas assez à gauche, par exemple. Il ne veut pas critiquer Israël et ça, pour moi, c'est une ligne rouge.
7: That's the thing for me. That's a biggie.
4: Cette élection risque surtout d'apporter encore plus d'instabilité au pays, estime Jeffrey, pourtant électeur de droite.
8: En quoi l'élire au Parlement va aider notre pays ? Keir Starmer a un mandat de 5 ans. Il doit pouvoir avoir une chance, même si pour l'instant il s'en sort plutôt mal.
4: Les résultats seront connus dans la nuit. Le Premier ministre a assuré vouloir donner un ministère à Andy Burnham s'il est élu. Emeline Van Londres, RFI.
0: La Coupe du Monde de football à présent, le programme du jour. Début de la deuxième journée dans le groupe A. À 16h, temps universel, c'est dans moins de 2h maintenant, la République tchèque affronte l'Afrique du Sud. L'une et l'autre vont tenter de marquer leur premier point. Toujours dans le groupe A, Mexique, Corée du Sud, ce sera à 1h TU. Et puis dans le groupe B, tout le monde s'était neutralisé en première journée, tout le monde a un point. La Suisse joue tout à l'heure la Bosnie-Herzégovine à 19h, temps universel. Puis le Canada affronte le Qatar à 22h TU. D'hier, on retiendra surtout l'entrée en lice réussie pour la République démocratique du Congo, les Congolais qui ont tenu en échec les Portugais de Cristiano Ronaldo, un partout, pour leur retour à la Coupe du Monde de football. 52 ans après leur dernière participation, les Léopards ont été à la hauteur de l'attente et de l'enjeu. Victor Missistrano, vous avez assisté au match.
9: À jamais le premier et dernière action avant la mi-temps, centre d'Arthur Masuaku vers Johan Wissa, qui inscrit le premier but de l'histoire des Léopards en Coupe du Monde.
10: Un beau travail de Chancel pour gagner ce coup de pied arrêté. Je sais qu'Arthur va la mettre deuxième poteau, j'essaie de ne pas être hors jeu et mettre la tête et regarder le ballon rentrer, ça a été une émotion énorme.
9: Tout avait mal commencé. Dès la 6e minute, sur un autre coup de tête limpide de Joao Neves, les Congolais avaient concédé l'ouverture du score. Samuel Moutoussamy et ses coéquipiers ont profité de la pause fraîcheur un quart d'heure plus tard pour entrer dans la partie et dans leur mondial.
11: C'est à ce moment-là qu'on a su vraiment régler les petits problèmes, qu'on était trop bas et qu'on était surtout trop loin des joueurs. Trop loin des joueurs, et c'est ce qu'on a réussi à régler. Et c'est vraiment à cette pause fraîcheur qui nous a beaucoup aidé.
9: Disciplinés, combatifs, les Léopards ont fait preuve d'une grande solidité devant Cristiano Ronaldo, Vitinha et les autres, le nouveau héros national, Johan Wissa.
10: Face à l'une des meilleures équipes au monde, on a montré beaucoup de résilience. Il fallait qu'on montre qu'on est solide, solidaire, parce que ce groupe-là a un message à faire passer. Des millions de Congolais regardaient ce match-là. On est conscient de ce qui se passe à l'Est au Congo. Donc il fallait montrer que ce message-là, il est très important.
9: Après ce nul au goût de victoire, il ne reste plus qu'à signer un premier succès pour s'assurer de faire rêver le peuple congolais, au moins jusqu'au 16e de finale. Victor Missistrano, Houston, RFI.
0: Enfin, en France, les fortes chaleurs s'installent. 53 départements en vigilance orange canicule. Demain, épisode caniculaire qui devrait durer au moins jusqu'à la semaine prochaine avec un pic dimanche ou lundi au moment où l'été commencera. Des températures attendues jusqu'à 40 degrés. 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
1: Bonjour, nous sommes au parc des expositions de la Porte de Versailles dans le sud-est de Paris, dans le magnifique studio installé par nos collègues de France 24 que je remercie au passage de nous accueillir. Nous sommes ici à l'occasion du salon Vivatech. C'est le plus grand événement européen dédié aux nouvelles technologies. Au programme de cette 10e édition, il y a du monde, vous l'entendez, vous le voyez autour de nous. 15 000 start-up, 4 000 investisseurs et plus de 1 500 démonstrations technologiques. Il y a par exemple des batteries rechargeables à 80% en moins de 5 minutes ou des solutions intelligentes pour protéger les cultures face aux aléas climatiques. Si nous sommes là aujourd'hui, c'est à l'occasion de la 10e édition du Challenge App Afrique, qui est un prix organisé par RFI et France 24 et qui récompense chaque année des innovateurs africains pour résoudre des problématiques qui s'inscrivent dans les objectifs du développement durable. Alors pour cette 10e édition, le thème était améliorer la gestion des déchets et promouvoir un environnement plus propre. Il y a eu plus de 570 candidatures en provenance de 23 pays francophones, d'Afrique francophone, et les trois finalistes sont avec nous. Le lauréat va être désigné dans un instant, mais on va vous laisser un peu de suspense. Je vais d'abord vous présenter nos deux invités qui ont fait partie du jury de cette édition 2026.
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1: Le jury de cette 10e édition du Challenge App était composé de 12 spécialistes européens et africains dans les domaines du numérique, dans le domaine des déchets, dans le domaine aussi de l'entrepreneuriat. Et je vous avoue que j'en ai fait partie aussi. Et nous avons longuement débattu avec, entre autres, nos deux invités. Bonjour Vincent Ratez.
2: Bonjour.
1: Vous êtes le délégué général de la Guilde. Alors la Guilde, c'est une association reconnue d'utilité publique qui, depuis près de 40 ans, accompagne des projets solidaires et culturels dans le monde entier, mais sous différentes formes. Vous avez différentes formes d'accompagnement ?
2: Oui, absolument. Depuis 60 ans, nous essayons d'être un incubateur d'initiatives un peu audacieuses, solidaires, souvent à connotation humaniste, mais qui cherchent du développement social, économique, culturel, et de faire ainsi un peu un pont entre la France et l'Afrique, ou aussi l'Asie du Sud-Est, l'Amérique latine, le Proche-Orient, même si aujourd'hui c'est plutôt d'Afrique dont nous allons parler.
1: Bonjour Edam Dalmeda.
3: Bonjour Anne-Cécile Bora.
1: Vous êtes le fondateur d'Africa Global Recycling et le président fondateur de l'association de sensibilisation Moi Je Trie. Alors jeu, ça s'écrit J-E-U, parce que c'est quoi ? C'est un jeu, la gestion des déchets ?
3: Exactement, c'est un jeu. À partir du moment où il faut développer des réflexes, alors Moi Je Trie a décidé de prendre pour point d'appui ou point d'entrée l'école, l'éducation, pour ensuite irriguer les territoires à travers l'inclusion, à travers l'insertion et l'accompagnement de collectivités locales.
1: Et alors vous conseillez, vous accompagnez aussi les États, les collectivités et les entreprises dans ce gros sujet qu'est la gestion des déchets en Afrique.
3: Bien sûr, parce que la question des déchets aujourd'hui dépasse le simple cadre de la salubrité. C'est aussi des questions de gouvernance, de souveraineté économique et industrielle, et effectivement il faut que ces sujets puissent être portés et compris au niveau des États, au niveau des institutions.
1: Nous allons essayer justement d'expliquer à quel point c'est compliqué de gérer les déchets, notamment sur le continent africain. Vincent Ratez, cette année, vous avez choisi d'être partenaire de ce 10e Challenge App. Pourquoi ? Qu'est-ce qui vous a donné envie de rejoindre ce prix ?
2: D'abord parce que c'est une remarquable initiative de RFI, de France 24, qui nous semble très intéressante par son audience, par la caisse de résonance que vous avez su constituer d'ailleurs, avec plus de 500 dépôts de candidature, c'en est bien la preuve. Et ensuite parce que il est vrai que beaucoup des micro-projets que nous accompagnons et sur lesquels nous avons une méthodologie, nous avons des partenaires financeurs, eh bien beaucoup de ces micro-projets ont lieu en Afrique. Donc nous sommes à la recherche de pépites, hein, et vous nous aidez en quelque sorte, de la sorte, à être un détecteur de pépites. Et puis cette thématique de l'environnement, elle nous parle beaucoup, c'est une de nos dorsales, c'est une de nos quatre priorités. Eh bien, le traitement des déchets est un sujet, un immense défi pour beaucoup de pays, naturellement aussi en Afrique.
1: Alors Edam Dalmeda, ça fait plusieurs années, hein, que vous êtes membre du jury du Challenge App. Qu'est-ce qui vous motive, vous, à suivre ce prix ?
3: Alors, j'irai dans le même sens, mais surtout, ce qui me motive, c'est de voir émerger davantage de solutions africaines portées par des Africains, point problème africain, pour faire simple. Mais c'est surtout la capacité aussi de cette initiative de montrer des idées nouvelles, de montrer que la question dépasse, je dirais, le simple cadre encore de la collecte et de l'élimination, et qu'il y a de l'innovation et qu'il y a de l'intelligence derrière, et c'est surtout de promouvoir cela.
1: Alors, je le disais en introduction, hein, cette 10e édition récompense les innovations numériques dans le domaine de la gestion des déchets. Et le continent africain qui consomme et produit pourtant le moins de déchets par habitant au monde, eh bien, subit les conséquences malgré tout environnementales de leur mauvaise gestion. Il y a des décharges à ciel ouvert, des fumées toxiques, du brûlage informel, des plastiques. On le voit souvent malheureusement, surtout quand il y a des inondations qui obstruent les fleuves et les rivières. Et cette pollution qui s'intensifie avec l'urbanisation, notamment rapide, du continent menace les sols, l'eau et la santé des pollutions. Edem Nalbeda, c'est un enjeu environnemental, sanitaire, presque de santé publique. Hein.
3: Je pense que ce n'est plus à prouver. C'est évidemment un enjeu sanitaire, de santé publique, mais surtout, ce que nous devons comprendre désormais, c'est que ce n'est plus seulement un sujet environnemental. C'est aussi un sujet, comme je l'ai dit, de souveraineté industrielle, de souveraineté économique, à l'heure où l'Afrique et bon nombre d'États africains cherchent leur propre modèle de développement. Et ce que je veux rajouter, c'est que derrière chaque déchet se trouve en réalité un véritable projet de société. Derrière chaque déchet se trouve un véritable modèle de développement. Et c'est ce que je pense nous devons aider les États à comprendre en termes de changement de regard.
1: Alors, il y a aussi les déchets des équipements électriques et électroniques. Là, nous sommes à Vivatech. Donc, on disait, c'est le grand salon européen des technologies innovantes. Je ne vais pas dire que tout ce qui est produit ici va se retrouver sur le continent africain, mais c'est vrai que selon un rapport des Nations Unies, nous devrions atteindre 82 millions de tonnes de déchets électriques et électroniques en 2030, et à peine plus de 20% sont officiellement collectés et recyclés. Et résultat, il y a des tonnes de déchets qui finissent sur le continent africain, et parfois de façon pas toujours très honnête, sous forme de dons déguisés.
3: Alors, c'est au-delà du don. Toute la perversité du sujet sur les déchets d'équipements électriques électroniques, c'est qu'ils n'arrivent pas sous forme de déchets. Ils arrivent sous forme de... Enfin, dans un marché de réemploi, essentiellement. Donc, sur ce marché de réemploi, certains arrivent déjà en fin de vie, d'autres fonctionnent. Mais ceux qui arrivent en fin de vie ne produisent pas toujours, je dirais, les substances ou en tout cas les matériaux valorisables directement dans les pays, et donc les composantes les plus toxiques n'ont pas non plus de solution de traitement. Donc c'est ce qui accentue les difficultés. Mais dans un monde en pleine évolution technologique, il faudra adresser ce problème, parce que les déchets électriques et électroniques vont continuer d'augmenter. Bien sûr, il y a un travail au niveau je dirais de la réglementation et de la collaboration des acteurs pour développer aussi des initiatives de plus en plus locales autour du traitement.
1: Alors justement, Vincent Ratez, avec la Guilde, vous vous êtes intéressé à cette problématique des déchets électroniques, notamment au Cameroun, avec le projet WICAM. Expliquez-nous quel était ce projet.
4: L'enjeu de ce projet sur lequel nous avons travaillé pendant une dizaine d'années, c'est effectivement d'essayer de transformer ces déchets électroniques en ressources, de structurer un marché finalement, parce que ces déchets sont produits et derrière il y a des fractions qui ont de la valeur, d'autres qu'il faut de toute façon traiter parce qu'elles sont toxiques, dangereuses pour l'environnement ou même la santé, comme vous l'avez dit. Donc nous avons essayé de structurer un certain nombre de filières fraction par fraction. Il y a les métaux, il y a X catégories de plastique, les bromés, les non-bromés, il y a les verres avec du barium, du plomb, il y a bien sûr les cartes électroniques qui, elles, souvent ont plus de valeur. Mais c'est un projet qui s'est révélé à la fois passionnant et difficile. Passionnant parce que nous avons réussi à rendre certaines filières opérationnelles. Et je vous dis, les déchets électroniques, ce n'est pas un sujet, c'est en fait 50 sujets. Mais en revanche, derrière, ça met en jeu toute la société, le système même de économique pour équilibrer ce marché. Et ça, c'est difficile actuellement en Afrique. C'est un passage à l'échelle qui est difficile.
1: Alors c'est vrai que c'est pas facile de monter des projets dans ce domaine des déchets, puisque vous deux, vous avez monté des projets qui finalement aujourd'hui ont mis la clé sous la porte. Edem d'Almeida, vous, c'était Africa Global Recycling qui a fermé en 2023, c'était à Lomé au Togo, c'était justement un centre de gestion de tri. Qu'est-ce qui a marché, qu'est-ce qui n'a pas marché? Pourquoi c'était compliqué?
3: C'était le tout premier centre de tri, en tout cas une filière industrielle et économique destinée aux enjeux de la valorisation des déchets en Afrique subsaharienne. Il y a 13 ans. Donc la première chose que je pourrais dire, c'est qu'on a été en avance. La deuxième chose, c'est que sur un titre plutôt personnel, j'ai aussi abordé la question des déchets indifféremment de la perception du reste de la société. Je veux parler du cadre réglementaire, je veux parler des entreprises. Donc, les écosystèmes n'étaient pas tout à fait prêts. Encore, on peut parler encore de financement, mais surtout, ce qui a été, je dirais plutôt, nous, notre cas, la difficulté principale, c'est qu'on a eu aussi affaire à un certain type d'investisseurs qui ont vu effectivement le potentiel du déchet, qui n'était pas évidemment du terrain africain, mais ont vu effectivement le potentiel de ce que pourrait devenir cette entreprise et ont voulu mettre la main là-dessus. Et donc, à un moment donné, il a fallu faire un choix de décider est-ce qu'on avance, est-ce qu'on n'avance pas, est-ce qu'on reste fidèle à ses convictions. Et désormais, je veux surtout m'orienter à travailler pour rendre ce type d'initiative possible. Donc, au bout de 10 ans, c'est 300 emplois, c'est des emplois, plus d'un millier d'emplois indirects. Mais le combat continue et ça fait partie de la route.
1: Oui, l'écosystème, Vincent Ratez, disait Edem d'Almeida, n'était pas mûr pour faire éclore largement, on va dire, Africa Global Recycling. Est-ce que au Togo, est-ce que pour Wicam au Cameroun, vous avez été confronté au même problème?
4: Oui, on a été confronté au même problème. C'est-à-dire que aujourd'hui, il y a tout un secteur informel qui traite les déchets électroniques. Mais il les traite donc en retenant ce qui a de la valeur, par exemple des cartes électroniques, et en renonçant, en faisant brûler ou en abandonnant des substances qui soit sont pauvres, soit sont toxiques. Pour réussir à avoir un traitement vertueux, depuis les cartouches d'encre jusqu'aux piles, pour prendre des choses vraiment de tous les jours, ou bien en allant vers les vieux réfrigérateurs ou les vieilles télévisions à tube cathodique, comme il en existe encore des millions en Afrique. Eh bien, tout ça, ça a un coût. Il ne faut pas se leurrer, ça a un coût. On ne pourra pas gagner de l'argent avec ces substances-là. Donc, il faut que soit l'État, par un système de d'écotaxe en gros, ou de complément de revenus, viennent aider des prestataires à opérer ce travail, soit les grands exportateurs vers l'Afrique de produits électroménagers, électroniques, dans le cas d'une responsabilité élargie du producteur, alimentent aussi un dispositif qui permette de financer tout cela. Mais tout ça, en fait, on voit bien, c'est une horlogerie assez complexe. Aujourd'hui, elle n'est, dans un pays comme le Cameroun, elle n'est pas en place.
1: Eh oui, c'est compliqué, on l'entend bien, la gestion des déchets sur le continent. Mais pourtant, il y a plein d'initiatives, comme vont le démontrer nos trois lauréats dans un instant, en nous révélant leur innovation juste avant que nous dévoilions le ou la grande gagnante de cette 10e édition.

0: 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Nous sommes au parc des expositions de la Porte de Versailles dans le sud-est de Paris, au salon Vivatech, le grand rendez-vous européen des technologies innovantes qui se déroule jusqu'à dimanche. Et nous sommes installés dans le studio de nos collègues de France 24 à l'occasion de la 10e édition du Challenge Up Afrique. Ce concours organisé par RFI et France 24 qui récompense chaque année des innovateurs africains. Nous avons reçu, je l'ai dit tout à l'heure, plus de 570 candidatures de 23 pays d'Afrique francophone. 12 jurés ont étudié attentivement les dossiers, nos deux invités en ont fait partie. Dans un instant, nous allons vous dévoiler le ou la gagnante de ce prix. Alors ce prix, je le signale quand même, il est doté de 5000 euros. Et il est accompagné d'une campagne médiatique et d'un tutorat pour développer les projets. Alors je vais vous présenter tout de suite les trois lauréats qui sont sortis de ces 570 dossiers. Et ils sont avec nous, ils sont en visio avec nous depuis leurs pays respectifs. Alors nous commençons par vous, Cindy Monjoli, bonjour.
1: Bonjour Madame Ra.
0: Alors, vous êtes en ligne avec nous depuis Yaoundé au Cameroun. Vous avez retenu l'attention du jury avec votre application Soso Market. Quel est le principe de Soso Market ?
1: Merci de me passer la parole. Soso Market, c'est une solution numérique pour connecter deux réalités très concrètes dans nos marchés, ici à Yaoundé et partout au Cameroun. D'un côté, on a ce problème de gaspillage, parce que chaque jour, des quantités non négligeables de produits finissent abandonnées en fin de journée, faute d'acheteurs au bon moment. Ce qui, non seulement, ruine le travail de nos commerçants et commerçantes, les Bayam Salam, comme on les appelle ici chez nous, mais aussi contribue quelque part à la pollution de l'environnement, avec toutes les conséquences que cela peut entraîner. De l'autre côté, on a des familles modestes, des étudiants qui subissent de plein fouet la vie chère et qui ne parviennent pas toujours à se nourrir convenablement tous les jours. Donc, Soso Market permet donc simplement aux commerçants de revaloriser leurs invendus. Plutôt que de tout perdre, ils peuvent faire des paniers, des petits paniers, des paniers Soso proposés à prix réduit. Ces paniers-là qui seront redirigés vers des personnes qui en ont besoin, des personnes aux alentours qui recevront en temps réel les offres du marché d'à côté. Donc en gros, on protège le capital des vendeurs du marché, on soulage le portefeuille de ces ménages et on fait un petit geste pour la planète.
0: Comment est-ce que vous avez eu l'idée de créer cette application ?
1: Il y a eu une véritable prise de conscience en moi il y a quelques temps, parce que j'ai eu la chance de participer à une formation axée sur le développement durable avec une association ici même à Yaoundé, l'association Tabessi, qui œuvre depuis sa création pour l'éveil de la conscience environnementale chez les jeunes. Donc c'est véritablement à ce moment que tout a changé dans ma façon de voir les choses. Et étant donné que je traverse régulièrement plusieurs marchés de la capitale dans le cadre de mes diverses activités, j'ai tout de suite compris l'urgence absolue d'agir face à ce gaspillage et la pollution que je pouvais observer au quotidien sur le terrain. De plus, avec le contexte actuel marqué par une vie qui est de plus en plus chère, l'idée de permettre à certains foyers de pouvoir satisfaire ce besoin fondamental qu'est se nourrir, ça a été l'un des éléments fondamentaux de ma démarche. Pourtant, moi, à la base, mon profil est assez éloigné de tout ça, hein, tout ce qui est écologie. Je suis plus attirée par le domaine du digital. D'ailleurs, actuellement, j'étudie la cybersécurité. Mais j'ai fini par réaliser au final que ces deux mondes-là pouvaient se rencontrer. Et j'ai compris que je pouvais me servir de la puissance de la technologie pour réparer ce problème qui touche ma propre ville. Et voilà un peu comment est né le projet Soso Market. Et j'en profite pour vous expliquer un peu comment ça se passe avec l'application. Donc on a deux interfaces, des interfaces qui sont volontairement épurées pour une meilleure utilisation. Donc on a l'interface commerçant, où les Bayam Salam, les commerçants, peuvent publier leur stock restant en fin de journée. Donc lorsque la 17h approche, plutôt que de rentrer avec leur marchandise qui pourrait se gâter, elles ou ils peuvent faire des publications. Donc ils filment simplement la marchandise, ils la postent en quelques clics sur la plateforme. Cela peut se faire soit par du texte, soit par du vocal, que ce soit en français ou en langue locale, comme Léondo notamment, qui est très populaire dans les marchés de la capitale. Donc une fois posté, les offres arrivent directement auprès des potentiels clients. Les potentiels clients qui reçoivent des notifications en temps réel, ça peut se faire sur l'application ou alors via WhatsApp, parce que nous avons pensé à à toucher le maximum de personnes grâce à cet outil qui est déjà maîtrisé par la plupart des personnes. Donc, une fois que les notifications sont là, je précise que les notifications, c'est uniquement pour les personnes qui sont à proximité du marché. Donc, une fois que les notifications sont là, et non qu'à réserver le panier et prendre la route pour aller directement au marché et traiter avec la commerçante qui a publié son offre. Comme ça, l'acheteur rentre satisfait parce qu'il aura gagné un produit à un prix accessible, et le commerçant également est satisfait parce qu'il n'aura pas à perdre son stock qu'il aura revalorisé grâce à l'application Social Market.
2: Alors, deuxième lauréat, Ellie. Alors, vous êtes en ligne avec nous depuis Goma, en République démocratique du Congo, pour 3 Tri-Heal. C'est votre innovation qui peut rendre service à des millions de personnes. C'est dans le domaine de la santé. Expliquez-nous de quoi il s'agit.
3: C'est ces conflits armés ici dans l'Est. Et de l'autre côté, nous avons notre ressource vitale là qui est gravement menacée par les tonnes de déchets plastiques. C'est concrètement grâce à cette double urgence que nous avons créé 3D Heal. 3D Heal, c'est un système numérique de fabrication des prothèses à partir des déchets bouteilles plastiques recyclés en filaments 3D. Alors, grâce au scan biométrique des patients et à la modélisation sur des logiciels comme Blender et FreeCAD, nous fabriquons des prothèses robustes sur mesure et 70% moins chères. Alors, comment cela marche? Pratiquement, nous collectons les déchets et bouteilles plastiques dans des rues et caniveaux, surtout aux environs de la Kivu. Après le nettoyage, nous les convertissons, les transformons en filaments d'impression 3D grâce à notre petit système numérique de transformation. Et après là, nous, grâce au scan des patients, nous modélisons sur FreeCAD et Blender des prothèses sur mesure. Et c'est tant moins cher. Alors, pour lever la barrière financière, nous avons une plateforme qui permet aux citoyens de collecter les déchets bouteilles plastiques en échange des crédits santé qui vont permettre de financer la mobilité des plus démunis par l'action écologique.
2: Combien de prothèses aujourd'hui pour combien de patients?
3: Aujourd'hui, nous avons déjà fabriqué ou modélisé plus de 100 ici en prothèses. Et déjà recyclé plus de 2600 bouteilles depuis 2023.
2: Qui vous a donné envie l'idée de créer 3D Heal, racontez-nous.
3: Alors, ça c'est depuis 2023. Alors que j'étais en classe terminale, en option électronique, je vivais chez mon oncle. Mon oncle, je venais du village pour faire les études ici dans la ville. Malheureusement, mon oncle il a été victime d'une balle perdue suite à une station de grève ici locale. Il a été victime d'une balle perdue dans la jambe. Il a été amputé parce qu'il est un chauffeur. Il a été amputé et il a fait un choix critique de refuser de payer une prothèse qui pouvait lui servir à reprendre le travail pour continuer à payer ma scolarité. Alors, face à ce sacrifice, j'ai refusé de rester impuissant. Et dans mon école, nous avions une imprimante 3D. Mais où trouver aucun filament? L'importation est trop coûteuse, des centaines de dollars, et ça prend longtemps parce que ça vient de la Chine, plus de 3 mois. Alors, c'est à ce moment-là que j'ai compris que, je dois élargir mes horizons et que la solution n'était pas loin. Les tonnes de déchets, les bouteilles plastiques qui étaient sous nos pieds et qui menaçaient notre ressource vitale.
2: Et c'est pour ça que vous êtes avec nous aujourd'hui. Alors, j'essaye de nous reconnecter avec Eman Gbadamassi. Eman, est-ce que vous m'entendez bien? Bon, Eman, on me dit qu'on a un petit peu du mal à vous entendre. Donc, on vous rappellera un petit peu plus tard pour que vous puissiez présenter plus en détail votre innovation. Je suis vraiment désolée, ce sont les aléas des connexions entre l'Europe et l'Afrique, entre votre pays et ici, mais c'est pas grave, vous inquiétez pas, on va quand même s'occuper de vous accompagner. Et puis là maintenant, surtout restez avec nous parce que voici le moment tant attendu. Pour ce moment de désignation du lauréat, j'invite Marie-Christine Saragosse à nous rejoindre, présidente de France Média Monde. Bonjour Marie-Christine.
4: Bonjour Anne-Cécile.
2: Alors, est-ce que vous pouvez nous expliquer pourquoi est-ce que France Média Monde a décidé de créer ce prix il y a une dizaine d'années?
4: Parce qu'en général, disons que notre prix, il est très développement durable. Hein. Et en général, on a surtout des sujets angoissants sur cette question de l'environnement, des déchets. Et le prendre d'une manière positive, compte tenu des talents qui regorgent en Afrique, des jeunes qui savent justement, qui sont nés avec le numérique, on s'est dit qu'il y avait là un filon pour permettre à des jeunes d'avoir des idées, d'innover dans l'intérêt général et pour rendre finalement plus ludique ces enjeux, parce qu'on peut faire quelque chose. Et c'est un peu comme ça que c'est né. Et donc du coup, je suis très très fière que ça existe 10 ans après avec des partenaires formidables. Je remercie la Guilde d'être à nos côtés.
2: Et alors, ben, maintenant, roulement de tambour. Hein. Le prix qui a gagné cette année, c'est à vous de l'annoncer.
4: Je suis désolée de faire deux malheureux, mais ils ne seront pas totalement malheureux parce que je comprends qu'ils seront accompagnés aussi.
2: Quoi qu'il arrive.
4: Alors, la gagnante, la grande gagnante des 10 ans de notre Challenge App Afrique RFI France 24 est Cindy Monjoli du Cameroun. Bravo, Cindy, pour votre projet Socio Market.
2: Voilà, donc vous gagnez, Cindy, 5000 euros et puis un accompagnement médiatique et un accompagnement avec nos différents partenaires. Je vais vous demander une petite réaction.
5: Merci, franchement, merci beaucoup au jury, merci à l'organisation. C'est incroyable, je m'attendais pas à ça vraiment, J'ai pas les mots. Cette semaine a été un peu riche en émotions et là, cette récompense, c'est la cerise sur le gâteau. Vraiment, merci à tout le monde. Merci particulier à Madame Camara et Monsieur Bonnet, vous aussi, qui m'avez guidé depuis le début de cette aventure.
2: Alors, normalement, vous auriez dû être avec nous, on va quand même dire les choses, mais vous n'avez pas eu votre visa à temps, mais il y a une petite voix qui me dit que nous allons quand même essayer de vous faire venir à Paris et pour vous rencontrer en vrai et vous féliciter, et puis surtout que vous puissiez rencontrer nos partenaires. Alors, il y a un autre prix, hein, il faut que je vous remercie, Marie-Christine.
4: Mais je voulais quand même me féliciter que ce soit une femme oui. qui ait gagné pour la 10e session parce que c'était un axe. Parce qu'au début, les femmes, elles répondaient pas trop, donc on a même créé un prix spécial. Et là, maintenant, c'est la lauréate qui est tout court du prix, quoi, qui est une femme. Donc je suis très contente, très fière. Et je vous salue et je vous souhaite une bonne fin d'émission.
2: Merci beaucoup. Merci beaucoup, Marie-Christine. Alors, il y a un autre prix, comme Marie-Christine le disait à l'instant, qui nous tient à cœur à RFI et à France 24. C'est le prix Coup de cœur qui récompense l'entrepreneuriat féminin. Alors, 10 projets portés par des femmes ont été sélectionnés parmi les 570 candidatures. Ils ont été soumis cette fois au vote du public. Ce n'est pas nous, hein, membres du jury, qui avons délibéré. 2000 personnes ont voté quand même. Et c'est vous, Vincent Rattès, qui a annoncé la lauréate.
6: Je suis honoré. Parmi donc des centaines de choix et ensuite une shortlist de 10, eh bien le public avec beaucoup de sagesse a retenu un projet très intéressant. Il s'appelle Smart Waste, ce projet, et il est porté par Manuela Essomba.
2: Du Cameroun aussi, c'est la Encore journée du Cameroun. Bravo le Cameroun. Alors en effet, Smart West, c'est une application mobile de gestion intelligente des déchets qui intègre, je vais vous expliquer en quelques mots, la géolocalisation des déchets à ramasser pour optimiser les tournées de collecte, des tableaux de bord statistiques, un système de récompense aussi pour connecter efficacement les ménages aux acteurs de recyclage et de la collecte. Alors on a reçu beaucoup de projets de ce genre qui impliquent les citoyens. Edem Dalmeda, c'est une bonne idée de demander aux citoyens finalement de montrer où sont les déchets, de dire ensuite où il faut aller les ramasser, d'essayer de justement mettre en orchestre, j'ai envie de dire, tout cet écosystème.
7: C'est une très bonne idée et c'est d'ailleurs toute l'essence que nous portons avec Moi Je Trie. Il faut obligatoirement, impérativement, que les citoyens, que les jeunes générations soient impliqués dans toute la dynamique autour de la gestion et de la valorisation des déchets. Sans ça, ça sera un combat vain, malgré des initiatives qui seront prises par les organisations de la société civile, par des entreprises, par parfois même les collectivités locales ou même les États eux-mêmes. Mais oui, le citoyen doit être vraiment le moteur de cette transformation.
2: Vincent Rattès, vous dites que c'était un projet qui a beaucoup retenu votre attention aussi.
6: Oui, ce projet, comme les trois autres projets lauréats, nous semble très intéressant à accompagner en s'efforçant, voilà, de mettre le numérique comme vraiment un levier de développement, on peut dire au service du développement durable, au service de l'environnement, au service aussi du développement économique. Nous n'oublions pas que des déchets métaux et tout autre plastique, aussi, etc. Hein. Et ce qui deviendra un déchet organique, mais qui peut être valorisé par les producteurs distributeurs, tel que le propose Cindy Monjoly, pour justement essayer de maximiser la valeur produite alimentaire et lutter contre le gaspillage alimentaire. Tout ça, c'est vecteur de développement.
2: Alors, comment accompagner ces lauréats et donner de l'ampleur à ce sujet majeur, vous l'avez compris, pour la santé, l'environnement et l'entrepreneuriat en Afrique? Eh bien, nous en parlons dans un instant avec nos invités. 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

0: Nous sommes toujours au parc des expositions de la Porte de Versailles dans le sud-est de Paris au salon Vivatech, le grand rendez-vous européen des technologies innovantes qui déroule jusqu'à samedi. Nous sommes installés dans le studio de nos collègues de France 24 à l'occasion donc de cette 10e édition du Challenge App Afrique. On a vu, ça y est, on a dévoilé la lauréate, c'est donc Cindy Monjoly et puis les deux autres lauréats vont aussi être accompagnés, ainsi que le prix coup de cœur, hein, Vincent Ratez. Quel accompagnement proposez-vous pour ces lauréats ?
1: En fait, dans la mission que nous nous fixons dans ce type de contexte, c'est vraiment un double accompagnement. Le premier accompagnement, c'est le plus important, c'est un accompagnement humain et technique. C'est aider le projet à se structurer, à aller plus loin que l'idée, et donc à s'entourer du calendrier, des experts, d'un écosystème donc d'accompagnement qui va l'aider à mûrir. Ça, c'est quelque chose que nous pouvons proposer à ces quatre lauréats, on peut dire, 3 plus 1. Et puis la deuxième étape éventuelle, c'est d'essayer de rejoindre notre propre écosystème de financement. Nous, à la Guilde, nous bénéficions notamment nous avons la confiance de l'AFD, l'Agence française de développement, depuis longtemps, pour apporter des petits financements, ce qu'on appelle des micro-projets. Ça n'a rien de péjoratif, micro, parce que porté souvent par un acteur ou une actrice de changement, mais en même temps, ça a tout du projet. Il faut un modèle économique, il faut réfléchir à sa trésorerie, il faut réfléchir à sa pérennité, à sa soutenabilité dans le temps, tout ça, voilà. Et donc, si on sent que ça, c'est prêt, nous pouvons le proposer à notre propre écosystème de financement, non seulement l'Agence française de développement, mais aussi quelques fondations d'entreprises ou familiales qui peuvent venir accompagner ce type de projet.
0: J'imagine que c'est très rassurant pour nos lauréats de savoir qu'ils vont être accompagnés de cette manière. Eden Dalmeda, vous avez 16 ans d'expérience dans l'entrepreneuriat, dans ce monde des déchets en Afrique. Comment est-ce que vous pouvez les aider à bien porter leurs différents projets ?
2: Bon, déjà, il faut que l'on comprenne que le financement n'est pas le seul enjeu. Et le premier enjeu, c'est de sortir de l'isolement. Je dirais que l'entrepreneur est un homme isolé ou est une femme isolée dans ses convictions, dans ses choix, dans ses initiatives. Et ce que nous pouvons déjà apporter, c'est un accompagnement clair pour sortir de l'isolement et faire en sorte aujourd'hui, et c'est ce que nous offrons aussi avec Moi je trie au bout de 10 ans, c'est que nos programmes deviennent aussi des terrains d'expérimentation de vos modèles économiques, de vos modèles techniques, la preuve de votre concept. Donc nous avons la capacité d'accompagner ces lauréats au sein de notre organisation, Moi je trie, peu importe là où ils se trouvent aujourd'hui sur le continent. Ce qui manque aussi au-delà du financement ou de cet accompagnement, c'est l'accès au réseau. Aujourd'hui, Moi je trie, c'est un accès aux collectivités locales, c'est un accès à un réseau de partenaires financiers, institutionnels, c'est un accès, je dirais, à des écoles. On a un réseau de plus de 400 écoles aujourd'hui qui peuvent être mises à contribution sur un certain nombre de modèles, mais également de...
0: Au Togo, au Bénin.
2: Au Togo, en Côte d'Ivoire, au Sénégal, en RDC, mais le champ n'est pas limité. D'ailleurs, j'en profite, si vous le permettez, pour lancer un appel. Aujourd'hui, Moi je trie représente une fédération à laquelle des jeunes innovateurs, des jeunes entrepreneurs, d'autres organisations de la société civile peuvent adhérer pour bénéficier de tout cet appui, de toute cette expérience que nous avons construite avec différents acteurs et de cette expérience que nous pouvons mettre à leur disposition pour avancer, en tout cas éviter de passer par les difficultés par lesquelles nous sommes passés. On a beau nous appeler devanciers, mais si on peut aider à ce que le chemin soit plus lisible les plus faciles, on le fera avec grand plaisir.
0: Mais vous pouvez peut-être expliquer un peu plus en détail ce que fait Moi je trie ?
2: Alors, Moi je trie est parti d'une idée simple il y a 10 ans, c'était de mobiliser le jeune citoyen, c'était de faire de l'école un acteur de la chaîne de gestion des déchets, en intégrant des bacs de tri dans les écoles et en faisant en sorte que ces bacs de tri nous permettent de développer des programmes d'éducation et de sensibilisation. Ainsi, l'enfant deviendra un ambassadeur auprès des familles pour accompagner la transformation des comportements. Et je pense que que c'est un des leviers importants. Et puis, au bout de 10 ans, moi je trie aujourd'hui, c'est un accompagnement de 12 ou 15 collectivités aujourd'hui. C'est de l'insertion socio-professionnelle au métier du déchet. C'est de l'accompagnement sur les métiers d'équipement liés aux équipements électriques, électroniques, notamment issus du solaire. C'est des programmes d'incubation de femmes particulièrement, notamment en Côte d'Ivoire, mais également de jeunes au Sénégal et au Togo, sur des enjeux de métiers verts et sur des enjeux aujourd'hui de gestion et de valorisation des déchets. Donc tout ça, c'est aujourd'hui moi je trie, mais ce que nous aimons définir, la façon dont nous aimons définir désormais moi je trie, c'est un véritable pôle d'expertise et de compétences. Et je pense que c'est là tout le sens du message que nous voulons porter à ces jeunes innovateurs à qui nous adressons d'ailleurs toutes nos félicitations et vraiment toute notre admiration. Et si vous le permettez, un petit coucou évidemment à Cindy pour son projet. Et bravo, je sais ce que c'est que de ne pas avoir un visage. Je ne l'ai pas expérimenté, mais j'ai connu d'autres jeunes. Ce n'est pas une fin en soi. Mais le plus important, c'est que tu sois là et que tu puisses réussir entouré d'un bel écosystème. Et je voudrais aussi dire évidemment un mot à mon compatriote qu'on aura très certainement l'occasion de Eman, qu'on aura très certainement l'occasion de rencontrer à Lomé. Mais surtout, mon coup de cœur à moi, c'est Élie. Et je voudrais te dire, Élie, écoute, bravo, ton histoire est magnifique. Et ça montre la nécessité pour nous de partir véritablement des problèmes pour en faire des véritables leviers de transformation de nos territoires et de nos communautés en Afrique. Et bravo en tout cas à vous trois pour ce parcours.
0: Vincent Rathès, est-ce que vous voulez dire vous aussi un mot au lauréat ?
3: Je ne peux que partager ces félicitations, voire cette admiration. Je pense que nous avons à cœur vraiment d'identifier des acteurs de changement, des entrepreneurs, qu'ils soient sociaux ou socio-économiques. Et je pense que vous êtes tous les trois des personnes qui faites bouger vos environnements, qui êtes actifs, proactifs. Donc c'est effectivement formidable dans des contextes différents, que ce soit pour Robin Lotto autour du plastique qui est un fléau mondial, que ce soit sur l'amélioration, le développement alimentaire en Afrique et la lutte contre le gaspillage en Afrique avec le projet Soso Market de Cindy. Moi, ça m'a fait tout de suite penser à Too Good To Go quand ça a commencé à naître il y a une poignée d'années
0: en France et voilà, et qui est quelque chose qui s'est contre le gaspillage alimentaire,
3: qui s'est imposé. Et je pense que peut-être qu'à un moment ils voudront bien aussi donner un petit coup de main ou se pencher sur le projet de Cindy. Quant au projet d'Elie à Goma, quand nous au titre de la guilde on a eu ces dernières années des projets d'ordre plus humanitaire à Goma, quand on sait le lieu de souffrance et tout ce que subissent les populations et les groupes les plus vulnérables dans la région de Goma, le projet d'Elie, c'est le courage, c'est se tenir debout et c'est partir de l'avant avec de l'innovation, parce que c'est aussi c'est des imprimantes 3D, et donc c'est toute... Bon, il a un profil d'élite, un jeune ingénieur, donc c'est formidable. C'est formidable de relever comme ça le défi.
0: Alors au-delà, Vincent Rathès, au-delà du Challenge App, la Guilde soutient et organise des projets de volontariat dans le domaine de l'environnement. Est-ce que vous pouvez nous en donner quelques-uns ?

0: mobilisation. Hein, on parle de l'importance décisive de la jeunesse pour faire évoluer et régler un certain nombre de défis. Bon, voilà, nous avons aussi des volontaires qui travaillent sur des qui interviennent dans des projets portés par des partenaires sur de la défense de la biodiversité, souvent autour d'une espèce emblématique. Ça peut être ici, ça peut être le lamantin, là ça peut être le binturong, d'ailleurs ça va être les grands singes bien sûr aussi, par exemple en Afrique équatoriale centrale. Donc nous avons à cœur aussi de permettre à des volontaires, à des jeunes qui n'ont pas d'argent, qui ne sont pas tous des entrepreneurs, mais d'entreprendre par eux-mêmes, par leur propre engagement de vie, l'engagement volontaire.
1: Alors comment on fait? Moi je suis auditeur de RFI, je vous entends, et je me dis j'ai envie d'être volontaire. Moi, comment je fais? Je vous contacte? Enfin, peut-être pas vous directement, vos équipes?
0: Vous, absolument, il faut aller sur le site de la Guilde pour voir quelles sont les offres de postes. Il faut aussi aller sur la plateforme France Volontaire qui catalyse un peu toutes les offres des organisations. Et dans une moindre mesure, nous essayons aussi de proposer ce qu'on appelle du volontariat de réciprocité. C'est très important parce que ce volontariat de réciprocité, il permet aussi à de jeunes Africains, Libanais, Cambodgiens, Colombiens, de venir s'engager en France. Et cette réciprocité dans le mouvement, je dirais, dans l'engagement volontaire, il est important.
1: De toute façon, nous mettrons vos coordonnées évidemment sur la page de l'émission sur RFI.fr. Edem Dalmeda, vous l'avez un peu exprimé déjà, même notamment au début de l'émission, mais c'est urgent quand même de faire évoluer cette problématique de la gestion des déchets en Afrique de l'Ouest et en Afrique centrale. Nous n'avons pas beaucoup parlé du rôle des États, dont ça devrait être quand même la priorité. Qu'est-ce qui fait que ça n'avance pas sur ce dossier ?
2: Alors, j'ai fait longtemps partie de ceux qui ont pesté avant de comprendre. Ce qu'il faut comprendre, je donne un exemple très simple. Je donne l'exemple du chef de famille. Dans un foyer, ce que le père ou la mère de famille veut, en priorité en sortant de sa cuisine, c'est que la poubelle disparaisse. Point. Mais c'est ce que représente véritablement l'État. Donc, c'est sa façon d'aborder le... Comment je fais pour qu'il disparaisse quand il en a les moyens? Mais quand on regarde de plus près dans cet écosystème, dans ce microcosme de la maison, on voit l'employé de maison qui vient récupérer une bouteille de plastique parce qu'il en connaît la valeur, parce que ça alimente une autre chaîne. Et je pense que c'est comme ça qu'il faut adresser le problème désormais au niveau des États, pas seulement de dire que le déchet c'est de l'ordure, le déchet il faut en faire quelque chose, mais de démontrer qu'avec le déchet nous avons un véritable modèle, comme je l'ai dit, de développement, un modèle de développement industriel, un modèle de développement social, un modèle de développement économique. Ça, c'est véritablement l'enjeu. Maintenant aussi, il y a une difficulté au niveau des États. C'est la lecture ou l'architecture institutionnelle. En réalité, je dis qu'au niveau des États, il n'y a pas de problème de déchets. Il y a un problème de lecture, il y a un problème de chaîne de décision, de partage de pouvoir, de responsabilité. Et récemment, j'ai choqué en disant que quand on parle de changement de constitution en Afrique, on pense toujours d'abord à la durée au pouvoir. Mais fondamentalement, qui décide de la répartition des pouvoirs si ce n'est pas la constitution? Donc, l'État lui-même a un travail important à faire au niveau du cadre réglementaire, au niveau de la répartition des pouvoirs pour ne pas arriver aujourd'hui à la situation que l'on a, c'est-à-dire une certaine fragmentation, une horrible fragmentation. Les pouvoirs publics ou les fonctionnaires n'aiment pas trop quand j'utilise le mot fragmentation parce qu'il associe à du désordre. Il ne s'agit pas de désordre, il s'agit de fragmentation et que l'État doit jouer désormais son rôle de pilote de la stratégie pour ensuite permettre de distribuer les rôles chacun dans son territoire pour éviter aussi un autre élément, c'est que les entreprises ou les organisations de la société civile que nous sommes continuent à se substituer souvent au rôle même de l'État et de la collectivité locale. Donc il se pose un véritable problème de responsabilité même au niveau de l'État. Le sujet pourrait être de plus en plus technique, mais je pense que le message est clair.
1: En tout cas, le message est passé sur RFI. Alors je vais quand même essayer de rétablir la liaison avec Eman Gbagdamassi. Massi, est-ce qu'on entend Eman un petit peu mieux? Eman, est-ce que vous m'entendez? Non, toujours pas. Bon, bah écoutez, la seule chose que je puisse faire, du coup, c'est expliquer que le projet d'Eman, c'est Robaloto, c'est une plateforme numérique de gestion et de traçabilité des déchets plastiques en milieu scolaire qui utilise des QR codes pour optimiser

miser la collecte et mesurer l'impact environnemental. C'est un projet qui marche très fort, qui a déjà reçu 5 autres prix. Donc j'imagine que vous êtes un petit peu moins déçu peut-être puisque vous avez déjà été récompensé par ailleurs. Voilà, et désolé de ne pas pouvoir vous entendre, la liaison est capricieuse. Mais voilà, vous avez quand même 8 années d'activité et votre projet se développe très bien. Donc et on va continuer, comme le disait Vincent Ratez et Edem Dalmeda, à vous accompagner. Mais écoutez, merci beaucoup en tout cas à tous d'avoir participé à cette émission. Bravo à nos lauréats. Bravo Cindy Bonjoli. J'espère qu'on vous retrouvera bientôt à Paris et qu'on pourra vous recevoir dans les studios de RFI. Merci aux équipes techniques de France 24 et de France Média Monde pour l'installation de ce studio. Merci à Caroline Filliette pour la préparation, à François Porcheron pour la réalisation de cette émission. Merci aussi à Antoine Bonnet et à Myriam Camara pour l'organisation qui n'est pas toujours simple, hein, de ce prix Challenge App. Prenez soin de vous, des vôtres et du monde. Nous nous retrouvons demain sur RFI, même planète, même heure. Et dans un instant, ce sera le journal.

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0: Zelt über dem Spielfeld. Beim Rudern und Kajak, da weiß ich zum Beispiel, gibt es eine Cappy-Pflicht. Außerdem wurden die Starts für morgen um 1,5 Stunden nach vorne verlegt, dass man also quasi nicht in der prallen Nachmittagssonne unterwegs ist. Und es gibt hier auch ein ganz besonderes Gadget. Das ist ein Armband, das einem zeigt, wie wenn man dann zu lange in der Sonne war. Und das hat mir eben Gunther erklärt.
1: Das ist ein Band, was man sich ums Handgelenk bindet. Und ja, normalerweise ist es weiß. Und je mehr Sonneneinstrahlung das abbekommt und damit auch deine Haut, umso dunkler wird das, also bis es irgendwann dunkellila ist. Und das ist das Zeichen, um dann aus der Sonne zu gehen.
0: Ja, also sobald es dunkellila ist, dann wissen auch die Athletinnen und Athleten, die das Band anhaben, dass sie aus der Sonne raus sollen. Also mein Eindruck ist wirklich, der Veranstalter als auch die Betreuer und Sportler sind wirklich auch gut hier auf die Hitze vorbereitet.
2: Das hört sich nach einem großen Spaß an. Danke, René. Und heute Abend können die Athletinnen und Athleten im Trockenen feiern. Es ist sonnig und heiß und in der Nacht kühlt es dann ab auf, 22 bis 15 Grad. Morgen gibt es neben längerem Sonnenschein auch ein paar Quellwolken. Am Nachmittag und Abend sind dann kräftige Schauer und Gewitter mit Starkregen, Hagel und Sturmböen möglich. Oft bleibt es aber auch trocken und schwülheiß bei bis zu 37 Grad. Das waren die Themen des Tages in der SR-Infobilanz am Abend mit Diana Kühner-Mert. Ich wünsche Ihnen eine gute Zeit. Jetzt mit der Abendmusik auf SR Kultur. Tschüss.
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5: Bonjour à toutes et à tous, soyez les bienvenus à l'écoute d'RFI, Radio France Internationale. En direct de Paris, il est 18h.
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5: Jeudi 18 juin, voici les titres de cette édition. Iran, États-Unis, au lendemain d'un accord signé entre les deux pays pour mettre fin à la guerre. De nombreuses questions restent encore en suspens. Moscou, bombardée. La capitale russe a été visée tôt ce matin par une attaque ukrainienne. Au Niger, tir et explosion ce matin à l'aéroport international de Niamey. 11 soldats et 2 civils ont été tués. Nous ouvrirons une page sportive tout d'abord pour parler de basketball. Nous serons en direct de New York où des milliers de fans sont réunis à l'heure actuelle dans les rues de Manhattan pour célébrer les nouveaux champions de NBA. Et puis enfin un dernier mot de football au mondial, le coup d'envoi à l'instant d'Afrique du Sud, République tchèque. Un peu plus tard à 21h heure de Paris, Suisse, Bosnie-Herzégovine. Le président iranien salue un accord historique avec les États-Unis. Cette signature tard la nuit dernière de cet accord signifie notamment que le détroit d'Ormuz sera rouvert instantanément et que le blocus américain des ports iraniens va lui prendre fin immédiatement. Donald Trump, lui, de son côté, a depuis balayé les critiques après la signature de cet accord, accord qui apparaît comme largement favorable à l'Iran. Ces imbéciles qui pensent que je n'ai pas été assez dur avec l'Iran alors que la bourse vient d'atteindre un record historique et que les prix du pétrole sont en train de baisser sont soit jaloux, soit malhonnêtes, soit stupides, dit le président américain. Enfin, vu d'Israël, le Premier ministre Benjamin Netanyahou appelle à préserver ce qu'il appelle la relation vitale qu'Israël a avec les États-Unis après la signature de cet accord. Pendant ce temps-là, le ministre américain de la Défense, qui se présente comme le ministre de la guerre, Pete Hegseth, est à Bruxelles pour une réunion de l'OTAN. Cette rencontre est la première depuis le début de la guerre au Moyen-Orient. Les Européens attendaient donc avec attention la position américaine. Pete Hegseth a laissé entendre une possible réduction importante du nombre de soldats stationnés en Europe. Cette annonce pour les Européens ressemble à une forme de punition, comme nous l'explique notre correspondant Pierre Benazé.
8: Pete Hegseth confirme les craintes de certains alliés de voir l'OTAN punie dans son ensemble après le refus de plusieurs pays, dont l'Espagne, de laisser les forces américaines utiliser leur territoire pour la guerre au Moyen-Orient. Une attitude honteuse qui a mis en danger la vie des soldats américains. Selon le ministre de la guerre, comme il veut se faire appeler, il a d'ailleurs utilisé de nouveau un ton martial pour exiger de refaçonner l'OTAN en alliance militaire pertinente et puissante. Il reste que ce réexamen de la présence des troupes américaines en Europe était attendu, puisque les États-Unis veulent, je cite, « une Europe aux commandes qui assume la responsabilité principale de la défense du continent ». Mais ils réclament malgré tout le maintien de bases que les armées américaines pourront utiliser à leur guise. L'européanisation de l'OTAN est une tendance déjà largement entamée depuis le retour de Donald Trump à la Maison-Blanche, mais les Européens craignent que ce retrait américain accompagne aussi une baisse du soutien de Washington à l'Ukraine lors du sommet de l'OTAN en juillet à Ankara. Pierre Benazet, Bruxelles, RFI.
5: Des images impressionnantes de la guerre à Moscou. Ce matin, l'Ukraine a bombardé une raffinerie, une usine où l'on fabrique des carburants. Les attaques ont provoqué d'importantes explosions suivies d'incendies. Les fumées ont même empêché les avions de décoller et d'atterrir de Moscou. Réponse de la Russie dans la journée par la voix de Sergueï Lavrov. Nos forces armées prévoient en représailles des frappes massives sur l'Ukraine. Israël suspend tout contact avec la chef de la diplomatie européenne. Le ministre israélien des Affaires étrangères reproche à Kaya Kallas d'avoir comparé la politique d'Israël au régime d'apartheid en Afrique du Sud. Kaya Kallas n'a pas confirmé ses propos et a appelé au maintien du dialogue entre l'Union européenne et Israël. 18h05 à Paris, des coups de feu à l'entrée de l'aéroport de Niamey tôt ce matin. L'attaque n'a pas été revendiquée. Il y a quelques minutes, les autorités nous indiquent qu'au moins 11 soldats, 2 civils et 22 assaillants ont été tués dans cette attaque. Depuis, le calme est revenu, précisent également les autorités, et nous en reparlerons dans nos prochaines éditions. Ebola en République démocratique du Congo. L'épidémie a dépassé les 200 morts confirmés en un mois. 2 autres morts ont également été signalées en Ouganda. Cette épidémie est causée par un virus pour lequel il n'existe pas de vaccin. Dans l'actualité française, les téléphones portables seront probablement interdits au lycée dès la rentrée prochaine de septembre. C'est en tout cas ce qu'a annoncé cette semaine le ministre de l'Éducation nationale. Une décision absolument majeure, dit-il, pour nos élèves. En revanche, on ne pense pas la même chose dans les lycées. Reportage à Rambeng.
3: Assises dans un petit parc parisien, ces deux copines en classe de première prennent l'air en cette période de forte chaleur. Elles trouvent injuste et inutile cette mesure qui va interdire le téléphone portable au lycée.
6: On n'est pas des petits collégiens, il peut nous arriver des galères, nos mères ils peuvent nous appeler, etc., etc. dans les couloirs ou vers la cantine. Je trouve que c'est super injuste, mais ça sert à rien parce qu'on va quand même l'utiliser.
3: Et les astuces pour contourner l'interdiction ne manquent pas.
7: On a une petite astuce.
6: Oui.
7: Alors, d'avoir un deuxième téléphone. Franchement, un téléphone cassé, un téléphone de nos proches, on met ça et ça passe.
3: Pour Mustapha Ocelik, vice-président de la FCPE, la Fédération des conseils de parents d'élèves, l'interdiction généralisée du téléphone portable au lycée n'est pas souhaitable.
9: Pour différentes raisons, en fait, la réalité du terrain, elle est aussi sur la consultation de leur emploi du temps, informer de l'absence des professeurs ou recevoir des affirmations de l'établissement. Donc, pour la FCPE, la bonne réponse, elle est autre. Nous, on pense, en tout cas, qu'il faut former les jeunes de demain, les citoyens de demain, sur un usage raisonné et éclairé.
3: En France, le téléphone portable est déjà interdit à l'école maternelle et au collège par une loi de 2018 qui peine parfois à être appliquée.
5: Un reportage à Rambeng, juste avant de parler football et du mondial. Nous parlons de basketball. Nous sommes à New York où nous retrouvons notre correspondante Loubna Anaki. Une foule immense est réunie à l'heure actuelle dans les rues de Manhattan. Des fans habillés en bleu et orange sont venus saluer, féliciter, rendre hommage à leur équipe de basket. Les Knicks ont remporté le championnat de basket nord-américain. Loubna, vous suivez cette parade incroyable tant le titre était attendu de longue date par les fans. Beaucoup de monde, du coup, autour de vous à l'heure actuelle. Loubna Anaki, par téléphone, dans les rues de New York pour nous faire vivre cette parade des Knicks.
10: Sous une vague bleue.
5: liaison trop compliquée, trop difficile pour vous faire vivre cette parade des joueurs accompagnés par des milliers, voire des millions de fans. Loubna Anaki, que nous retrouverons un peu plus tard. Un dernier mot de sport au Mondial de football. Ouverture du score de la République tchèque à la 7e minute, 1-0 face à l'Afrique du Sud. Les autres matchs attendus, ce sera à 21h, heure de Paris. La Suisse, qui a concédé le nul face au Qatar, rencontrera ce soir la Bosnie-Herzégovine pour le deuxième match de la compétition. Loubna Anaki, que l'on retrouve à New York pour nous faire vivre cette parade. Pas de Loubna Anaki, je reviens donc au football pour vous donner le programme de la soirée. Canada-Qatar à minuit, Mexique-Corée du Sud à 3h. Un dernier mot aussi pour vous dire que l'attaquant ivoirien ailier Wai est lui privé de visa. Il n'a pas obtenu l'autorisation d'entrer au Canada. Ailier Wai ne peut donc pas pour l'instant participer au deuxième match des éléphants. Ce sera samedi face à l'Allemagne. Ainsi se referme ce journal en français facile, où que vous soyez sur la planète. Merci à tous de l'avoir écouté. À suivre dans quelques secondes sur la radio mondiale, Radio Foot International.
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12: Bonjour à tous, merci de nous rejoindre dans le studio de Radio Foot International sur la radio mondiale où nous parlons évidemment chaque jour du mondial. Une victoire pour les Black Stars. L'équipe du Ghana a remporté sur le fil face au Panama. Son match sans l'un de ses cadres, Thomas Partey. Cette sélection a lutté donc contre de bons Panaméens pour s'imposer et scène de liesse à Accra. Le Ghana, dernière équipe africaine à entrer en jeu. Quel bilan pour les 10 nations du continent, pour la première fois aussi nombreuses en Coupe du Monde. Nous y viendrons. La Corée opposée cette nuit au Mexique à Guadalajara pour un deuxième match. Faut-il craindre les équipes asiatiques que l'on connaît un peu moins ? Coréens et Japonais ont impressionné, ils ont gagné ou imposé leur jeu au premier match. L'Arabie Saoudite reste, elle, ambitieuse. Les Anglais de Thomas Tuchel impressionnent d'entrée. Ils ont dominé la Croatie après une belle bataille grâce à Harry Kane des grands jours. L'Angleterre, enfin une favorite crédible. C'est la question qui revient toujours, n'est-ce pas Salim Bongali? Bonjour.
13: Bonjour Ali, bonjour à toutes et à tous. 60 ans après, ils vont le faire. C'est bon, c'est acté.
12: Ah oui, c'est dans les...
13: Mais
12: c'est
13: évidemment, la fête se prépare déjà à Londres, vous le savez.
12: Bonjour sœur camarade. Bonjour aussi à Franck Simon.
14: Sani Bonani, bonjour à toutes, bonjour à tous.
12: C'était en quelle langue ça ?
14: En Isi Zulu, en hommage à notre ami, nos amis sud-africains qui souffrent.
12: Ouais, ils sont en train de jouer là et ça se passe pas trop bien pour l'instant, mais il reste encore du temps. Et puis Jackie Bonnevet, notre ami de la direction technique nationale de la Fédération
13: avec
12: française.
13: Avec son maillot d'Angleterre là.
15: Non, j'ai le maillot de l'équipe de France. Hein.
12: Avec son beau
15: qui nous a gentiment
12: de l'équipe de France,
15: par le président Diallo.
12: Ah bah oui, vous êtes bien. Vous travaillez avec lui.
15: Bah oui, à la direction technique nationale.
12: Il faut défendre les couleurs françaises quand même.
15: Plus que jamais.
12: Et très beau maillot doré, effectivement. Merci à vous trois d'être là. David Finzel est là aussi, fidèle au poste, ainsi que Alice Ménard qui assure la réalisation. Radio Foot, c'est parti.
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0: Une affiche inédite entre deux continents. Hier soir, le Ghana a vaincu le Panama dans une rencontre si disputée qu'il a fallu attendre le temps additionnel et sa 95e minute pour voir les Black Stars s'imposer. Une victoire célébrée en pleine nuit dans les rues de la capitale et autres grandes villes du pays ouest-africain. Vous en avez entendu quelques échos il y a peu de secondes. Buteur de la rencontre, le jeune milieu de terrain d'un club danois d'ailleurs, Caleb Irenki. Mais l'homme du match, bien, c'est celui qui est l'auteur de la passe décisive. Il a reçu le trophée, en tout cas à la fin du match, Brandon Thomas Asante. Asante, on dit comme ça, mon cher Asante. Franck.
1: Absolument, hein,
0: Thomas Asante.
1: Ouais.
0: Avant-centre de Coventry, une équipe de Championship de deuxième division en Angleterre, mais promue en Premier League la saison prochaine. Alors pour l'expérimenté sélectionneur Carlos Queiroz, puisqu'on venait de le commenter entre nous, il en est à son 5e mondial avec 3 équipes différentes. Hein. Il a eu le Portugal, l'Iran et maintenant le Ghana. Il est arrivé il y a quelques semaines seulement à la tête de cette équipe, mais la victoire est pour lui galvanisante et fatigante.
2: Well, I'm tired.
1: Je suis fatigué. C'est tellement dur que même moi, je me sens épuisé. Et ça dit tout du match. C'était vraiment une rencontre très intense. Les victoires dans cette Coupe du Monde coûtent très cher, mais aujourd'hui, nos joueurs ont montré qu'ils étaient prêts à payer le prix fort pour gagner. On savait que le Panama était une très belle équipe, très bien organisée. On a continué encore et encore. C'est comme ça qu'on gagne, en trouvant le bon chemin vers la victoire, avec abnégation. On l'a fait, d'abord en souffrant, en combattant, puis en laissant nos joueurs s'exprimer, et puis les éclairs de notre football.
0: Des éclairs de génie, bien sûr. Est-elle au rendez-vous, cette équipe du Ghana, Franck Simon ?
3: Déjà, en remportant son premier match, elle est au rendez-vous. Elle offre une deuxième victoire aux participants africains. Même si elle est tardive, ça vaut autant de points. Et donc, ça lance bien leur campagne. Ils sont préparés. En vérité, ils ont eu un vrai match contre le Pays de Galles. Avec un but d'ailleurs de Caleb Irenki.
0: Aussi.
3: Et donc c'est bien parce qu'ils profitent aussi de l'expérience de Carlos Queiroz. On les attendait pas aussi bien, très honnêtement.
0: Justement.
3: Hein. Voilà, ça. Ils étaient pas à la dernière Coupe d'Afrique des Nations. Mm-hmm. Ils sont arrivés un petit peu.
0: Oui, on change de sélectionneur.
3: Voilà,
0: on n'est pas
3: mais avec quand même avec quelqu'un qui a un vécu important dans ces compétitions et ça aide, ça aide à avancer. Et puis c'est une équipe qui est quand même beaucoup remaniée depuis la dernière Coupe d'Afrique des Nations. Et pour ce qu'il est en train d'en faire, Queiroz, ça a l'air de bien marcher. Il y a de la solidarité. Et ils ont souffert, mais derrière, ils vont chercher une victoire.
0: Salim Mangali.
4: Souvent, on parle de confiance et Jackie en parlera encore plus que nous dans un instant. En tout cas, pourra le confirmer. C'est sûr que la victoire appelle la victoire. Et j'ai envie de dire, la défaite peut, entre guillemets, potentiellement appeler la défaite. Et quand vous étiez sur 5 défaites de rang, 1 nul, c'était le fameux match face au Pays de Galles. Bref, une séquence particulière, même s'il y a eu un changement de staff. Mais dans les têtes, c'était pas forcément évident. Donc, même si vous apposez 1-0 dans le temps additionnel, même si le Panama a eu des opportunités, pardon, mais c'est votre premier match de Coupe du Monde après une CAN où vous n'avez pas été présent, réussir à gagner, ça compte, ça galvanise, et effectivement, ça encourage, surtout dans ce système où les meilleurs troisièmes peuvent passer. Vous dites qu'un point pris encore, et vous passez, bref, c'est que du positif pour Queiroz et ses
0: hommes. Oui, surtout qu'ils sont dans le groupe, on y viendra tout à l'heure, mais de cette Angleterre et de la Croatie, donc...
3: Il faut le dire.
0: Exactement.
3: Honnêtement, ça paraît compliqué de s'immiscer en fait dans les deux premières places, mais sait-on jamais avec ces garçons qui étaient privés hier de Thomas Partey puisqu'il n'avait pas eu le visa. Puis rappelons-le aussi, ils sont privés depuis le début de la compétition d'un joueur qui les a pas accompagnés, qui est Kudus. Donc on peut considérer que c'était leur joueur clé, le facteur X, et il est pas là. Et malgré cette absence, malgré celle de Partey qui est le taulier au milieu, ils battent une équipe qui franchement méritait. Ils sont bien payés les Black Stars, mais c'est pas grave, c'est bon à prendre.
0: Ce football qu'ils pratiquent sous la direction de Carlos Queiroz, pour vous, c'est un football convaincant, celui des Black Stars actuellement? Jackie Bonnevet.
5: Pour l'instant, ils gagnent. Et puis surtout, ils ont gagné. Mais
4: voilà.
5: Bon, c'est ce qu'ils attendent. C'est vrai qu'ils ont gagné à la 95e minute. Comme on dit, c'est 3 points.
3: Hein. 5 minutes de temps additionnel.
5: À mon avis, ils doivent viser la 3e place du groupe. Ça sera quand même déjà presque un exploit. Mais ce qui est surtout à souligner, Carlos Queiroz, 73 ans, je regardais son parcours, il est juste hallucinant. 5 participations à la Coupe du Monde, on l'a vu dans les plus grands clubs du monde, le Real Madrid, United, le Portugal, l'Iran, la Colombie, l'Égypte, le Qatar, l'Oman, le Ghana. C'est hallucinant.
3: Il a fait des trucs partout où il est passé.
5: Et il a eu des résultats
4: avec l'Iran, notamment.
5: Ouais. À l'Iran, c'était incroyable.
4: Bien sûr.
5: Et ce qu'il fait est remarquable. Donc ils sont guidés déjà par quelqu'un d'expérience qui connaît bien la musique, si je peux dire. Et puis quand on gagne le premier match, ça donne quand même l'impulsion, ça donne le rythme et ça donne le tempo à une équipe.
3: Mm-hmm. Il est né en Afrique, Annie. Hein.
0: L'espoir.
3: Il est né en Afrique, dans un territoire africain.
0: Lusophone.
3: Lusophone, oui. Mm-hmm. Oui. Et il est forcément, il y a quelque chose de ça qui reste en lui. Et puis il a la confiance aussi des dirigeants. Ils savent que quand il les confie une équipe, il arrive avec un encadrement. Lui, il va donner les grandes lignes, les directives. Mais il sait leur dire quoi faire. Parce que combien ont disputé un mondial parmi ceux-là?
5: Il est né au Mozambique, je vois.
3: Oui, absolument.
5: Parfait, je savais pas. Bravo, Franck.
0: Mm-hmm.
5: On a quand même le spécialiste du football africain.
3: Oui, à Saint-Germain-en-Laye.
0: Mais ça, c'est pas grave.
3: Non, il y a Nabil aussi. On l'invite tous les deux là-bas.
0: Et puis il y a Salim. Salim.
5: Non, lui, c'est le foot anglais, lui.
3: Lui, il
0: non, mais il a plusieurs cordes à son arc. Moi, je commence à le pratiquer depuis quelques temps. Salim Oumgali, cette histoire de Thomas Partey, empêché d'aller jusqu'au Canada.
4: C'est ça.
0: Interdit de rentrer sur le territoire pour une histoire de viol, accusation de viol pour lesquels il sera lorsqu'il jouait à Arsenal. D'ailleurs, Arsenal l'avait laissé partir parce qu'elle n'avait pas tellement envie de le conserver. Il devrait être jugé en 2027. Ils vont jouer leur deuxième match contre l'Angleterre à Boston, c'est-à-dire aux États-Unis. Mm-mm. Est-ce qu'il y a l'espoir qu'ils rejoignent la sélection?
4: Là, au moment où on parle, il n'y a pas de contre-indication d'information. C'est ça.
3: Il est déjà là avec eux.
4: Donc, a priori,
3: il est empêché d'aller au Canada.
4: Voilà. A priori, comme ils sont déjà aux États-Unis, donc après, on ne va pas entre à la porte du stade lui dire finalement, tu rentres pas.
0: Voilà.
4: Donc, on ose penser que ça devrait le faire.
0: Ça ne pas de l'un sur l'autre.
4: Non,
0: quoi.
4: C'est ça. Mm-hmm. On ose penser que ça devrait le faire. Mais bon.
0: Le troisième match, c'est à Philadelphie.
4: Mais avec l'organisation nord-américaine, il y a des surprises qui sont arrivés
3: on ne souhaite pas pour lui quand même.
4: Non, c'est ça. Et je reste persuadé, pardonnez-moi d'aller un instant sur ce terrain-là, la présomption d'innocence, je reste persuadé que ça existe.
0: Les Canadiens, alors,
4: de l'interdire comme ça, alors que il n'y a pas de jugement tel quel, c'est très étonnant.
0: Bref. Il y a beaucoup d'accusations, mais effectivement, il n'y a pas de jugement. Alors, selon nos confrères de la BBC, il aurait surtout menti, et c'est ça qu'il leur reprocherait. C'est-à-dire qu'il aurait dit « Je n'ai jamais été arrêté ni inculpé », ce qui paraît pour un délit, ce qui paraît être vrai au départ, mais bon. Il lui reprocherait ça. À noter quand même cette statistique, c'est autour de Jordan Ayew, qui est toujours dans la sélection, qui est toujours présent.
3: Ouais. Tous les Ayew auront été capitaines. Le papa Abedi Pelé a été capitaine des Black Stars.
0: André.
3: Son grand frère André était capitaine des Black Stars. Et maintenant, c'est Jordan qui est capitaine. Ça pourrait être Partey, il n'est pas là.
0: Il est devenu le joueur le plus âgé à disputer une Coupe du Monde sous les couleurs du Ghana. Il a 34 ans et 279 jours.
3: C'est la rigolade.
0: La nuance est importante parce que avant, c'était Dennis Odoi. Et lui, il avait 34 ans et 185 jours. Donc,
3: on a des joueurs qui ont 40 ans et plus dans les sélections africaines. On a mieux.
5: Ouais.
3: Vosinha, c'est pas mal.
4: Et pour Jordan Ayew, quand même, c'est vrai que c'est une saison en plus qui a été particulière avec une nouvelle relégation pour lui, malheureusement avec son club de Leicester que Jackie connaît bien. Et malgré tout, il est là.
3: Ils sont deux d'ailleurs dans l'équipe. Hein,
4: absolument.
3: Paris Saint-Coup.
4: Mais il est là, effectivement, on a l'impression plus en mode pour impulser, on va dire, de l'énergie et l'expérience. Mmh. Hein. C'est pas forcément sur lui que ça va se reposer, mais il a quand même une expérience qui est non négligeable, bien sûr.
0: Exactement. On évoquait le cas de Thomas Partey. Franck Simon, vous qui connaissez aussi si bien la sélection ivoirienne, il y a le cas désormais Eli Wahi, l'attaquant de Nice. Bah oui, nous aussi un peu tous. Pareil, interdit d'entrée au Canada. Alors lui, ça sera pour le deuxième match des Ivoiriens et c'est contre l'Allemagne, donc c'est quand même un gros morceau. C'est dans 2 jours. La FIFA apparemment la fédération ivoirienne a entériné la chose puisqu'elle communique en disant il ne viendra pas, il ne jouera pas. Et lui, il est accusé de corruption passive pour un pari douteux. Il a été entendu en France à Nice partir, par la police. Mais c'est pareil, présomption d'innocence, on est un peu surpris et c'est quand même un gros handicap, non ?
3: Tout le monde est surpris. Après, voilà, il y a, je pense que comment la Ligue déjà professionnelle s'en est saisie, il me semble avoir vu passer un communiqué là, il y a quelques heures.
6: C'est ça.
3: Tout le monde prend acte de, en vérité, de ce qui lui est reproché. Et maintenant, voilà, il y a la justice. Le temps de la justice, c'est pas le temps des hommes. Hein, c'est vrai que pour lui, c'est embêtant aussi. Et pour la sélection nationale, ça peut être impactant. Donc, oui,
6: c'est
3: voilà.
6: Pour c'est pour une histoire de carton, on est bien d'accord.
3: Lors du barrage. Je sais plus si c'était l'aller ou le retour.
0: Des paris, crois, autour d'un carton qu'il aurait pris. Et ce jour-là, les paris étaient beaucoup trop importants.
3: Sur
0: le fait qu'il prendrait un carton au cours de ce match entre Nice et Metz.
7: Il lui reprochait de l'avoir reçu volontairement.
0: C'est ça. Oui, bien sûr.
3: Tout fait pour
0: tout bien lui. Bien sûr, c'est ça. Mais Salim, on est un peu étonné, non ? Il commence à y en avoir beaucoup des histoires qui se ressemblent.
4: Vous voulez dire par rapport au carton, par rapport au fait
0: non,
4: qu'on ne laisse pas...
0: Oui, qu'on ne laisse pas rentrer les joueurs dans un pays ou dans un autre.
4: J'insiste, et je le redis encore une fois, le côté présomption d'innocence m'affole, parce que là, typiquement, c'est une histoire...
3: On s'assoit dessus, en l'occurrence. On s'assoit sur ce concept, tu vois.
4: Et là, typiquement, bon, alors certes, on a entendu le joueur, mais après ça, on ne va pas prendre de risque, on va quand même le suspendre. Pardon, mais une Coupe du Monde, c'est 3 matchs, potentiellement, peut-être pas davantage. Donc, c'est une sanction qui est incroyable pour et une punition qui est incroyable pour peut-être quelque chose où il va être innocenté dans quelques semaines, quelques
3: exactement.
4: Mois. Enfin, ça m'affole, vraiment.
3: C'est un côté scandaleux quand même.
0: La fédération, la FIFA, c'est pas leur rôle aussi d'être là et de dire, enfin, il y a un genre de parenthèse. Bon, oui, évidemment.
4: Voilà. Merci, la réponse.
6: On a la réponse.
3: Voilà. Comme on dit à Abidjan, je ris seulement.
0: Oui, mais parce qu'on pense tous à l'arbitre somalien qui n'a déjà pas pu venir disputer la compétition. C'est le troisième cas et ça empêche quand même une compétition
4: de
0: tourner en
4: jeu. Et encore, on parle des troisième cas juste pour des joueurs, on ne parle pas des supporters qui n'ont pas le droit de venir pour ce genre de choses.
0: C'est bien pire.
7: Mais c'est vrai que c'est compliqué pour des cas comme ça. On pense justement que la FIFA devrait avoir vraiment un service juridique digne de ce nom pour pouvoir justement laisser...
0: Réagir tout de suite.
7: Réagir et surtout il y a un côté immédiat. Obligatoire. Et là, on se dit, qu'est-ce qui se passe? Et puis après, on est pris par les matchs, on oublie. Mais les clubs, les pays, ils n'oublient pas.
3: Tu sanctionnes l'équipe nationale, mais le premier sanctionné, c'est le joueur.
7: Bien sûr.
4: Mais dans quelques semaines, quelques mois, quand l'histoire va se tasser, il y aura toujours ce petit truc quand même. Ça restera.
0: Si par hasard, on avait eu notre joueur.
4: Et imaginez, demain, je suis sélectionneur de la Côte d'Ivoire, je suis dirigeant de la Côte d'Ivoire. Est-ce que Eddie Wey, quand même, on prendrait pas un risque en le reprenant parce qu'on sait jamais, ça se trouve il y a eu d'autres histoires, je vais très loin, c'est vraiment pour lui terrible.
3: Alors que comment on a entendu le président de la fédération, la FIFA, président Diallo, qui disait à ses joueurs, quoi, à ses gamins, il leur disait, on a eu des équipes certainement meilleures que vous, mais dans la solidarité, dans l'état d'esprit, vous êtes la meilleure génération que nous ayons eue. Pourtant il y a eu des sacrés joueurs qui ont fait la Coupe du Monde avec la Côte d'Ivoire.
7: On peut pas dire non plus que la CAN a été une réussite concernant la Côte d'Ivoire, on est d'accord.
3: Effectivement, ils sont arrêtés.
7: C'est une nation que je connais bien.
3: Ils ont bien rebondi.
7: Ils ont bien rebondi.
3: Avec la victoire sur l'Équateur qui n'avait pas perdu depuis 2 ans.
4: Absolument.
3: Je trouve qu'ils sont plutôt bien rentrés. Et eux aussi ont marqué très tardivement. Mm-hmm. Ils sont très, très bien rentrés dans le tournoi.
0: Justement, on va y venir à ces équipes africaines dans la compétition. Mais puisqu'on parlait des gens qui sont empêchés d'entrer, et Salim, vous y faisiez allusion, et par exemple, la maman de Vosinha, ce fameux gardien.
4: Du Cap-Vert.
0: Quadragénaire du Cap-Vert.
3: Ouais. Et il aurait
0: adoré
3: Vosigne.
0: Mais oui, ça veut dire petite voix, effectivement. c'est un surnom. Ouais. Il aurait adoré voir sa maman dans les tribunes. Elle n'avait pas eu le visa. La diplomatie américaine s'est un peu bougé les fesses et finalement, elle sera là pour le deuxième match.
3: Ouais, mais j'ai lu des trucs contradictoires. J'ai lu que le département d'État voulait donc inviter maman de Vosigne. Mm-hmm. Mais j'ai lu aussi qu'en fait, il y a eu quelqu'un de ce département de la sécurité, je ne sais plus comment ça s'appelle aux États-Unis, qui a dit on n'a pas trouvé trace de la demande de la maman de Vosigne. Non, mais ils ont des fichiers.
0: Il y avait une chose, c'est qu'il fallait verser 5 000 $ de
3: caution. C'était 13 000.
0: Alors oui, elle avait été baissée.
3: Pour le Cap-Vert, 13 000.
0: Bon, enfin bref.
4: Bon, on attendra le prochain match du Cap-Vert.
3: On espère que maman sera là.
4: C'est sûr, il y aura une caméra qui sera sur elle, qui nous montrera à chaque fois dès qu'il fait un arrêt.
3: Ben oui, on l'espère pour lui.
0: Alors donc, on parlait de ce Ghana qui a refermé bien la page des équipes africaines avec 10 victoires sur les premiers matchs de ses sélections. Quel bilan général? Alors d'abord, pour ce qui est des statistiques, ce qu'on peut dire, c'est que des 10 matchs, pardon, il y a eu deux victoires. Des 10 matchs, il y a eu deux victoires, celle du Ghana et celle de la Côte d'Ivoire.
5: L'Afrique de l'Ouest.
0: Oui, et en plus, à peu près de la même façon, Franck, puisqu'on le soulignait, hein, c'était au cours du temps additionnel. Il y a eu 4 matchs nuls et 4 défaites. Quelle sensation pour vous?
3: Deux victoires, vous avez dit, 4 nuls, 4 défaites, c'est ça.
4: 2-4-4.
0: Ça fait 4-4-8 et 2-10, mon cher Franck. J'avais
3: compté. Meilleur que moi en mathématiques. Moi, je suis nul en mathématiques. Regardez, j'ai raturé ma page et tout, c'est terrible. Bref.
0: Quelle sensation? Positif, négatif, on attend encore pour voir.
3: Après la première journée, je trouve que c'est plutôt positif et encourageant. Voilà, 4 nuls obtenus contre des... Il faut voir aussi contre qui ils ont évolué.
0: L'Algérie
3: qui prend une rouste contre l'Argentine, il était prévisible que cette équipe perde. On ne pensait pas dans ces dimensions-là, cette forme-là. L'Afrique du Sud qui a été défaite par un Mexique injouable. Pareil, dès les premières minutes, on en parlait avant l'émission.
0: Mais qui était à domicile.
3: Salim, tu sens que ça va partir dans cette direction. Le Sénégal, en revanche, bon... Je sais pas ce qui s'est dit, j'ai pas été un bon élève, j'ai pas écouté les précédentes émissions, mais pour moi le Sénégal c'était un peu cruel, c'était un peu sévère, même si la France voilà.
4: Alors que la première phase a été très bonne du Sénégal. Mais,
0: plus sévère Sénégal, que cruel.
3: Après la Tunisie, normal.
5: Mais le Sénégal, ils ont loupé le coche en première période quand ils ont eu deux situations assez incroyables.
3: T'as un poteau, et puis
5: même on était très inquiets parce que la prestation de l'équipe de France, on va pas revenir
3: c'était
5: dessus.
3: Mièvre, mais en
5: c'était
3: mièvre.
5: C'était quand même le jour et la nuit entre la première, ou plutôt la nuit et le jour d'ailleurs.
0: Mais parlons du Portugal face à la RDC. C'était pareil, le Portugal, on l'a cherché.
3: À titre personnel, je suis satisfait quand je vois les équipes que vient le Maroc
0: démonstration,
3: a fait une démonstration.
4: C'est presque regrettable que le Maroc n'ait pas gagné.
3: Mais oui.
4: On est presque dans ce discours-là, parce que le Maroc a été exceptionnel. Le Maroc a été exceptionnel, surtout les 30 premières minutes du Maroc. C'est sans doute les 30 plus belles minutes de l'histoire du Maroc en Coupe du Monde. Le Maroc a été incroyable sur cette rencontre. Donc, c'est presque là où on se dit, c'est regrettable que le Maroc n'ait pas pu. Après, parmi les matchs nuls, et Franck le disait, quand vous avez le Cap-Vert qui accroche l'Espagne, la RDC qui fait un match non négligeable face au Portugal, c'est de nul. Là, ils sont remarquables. Alors, le Cap-Vert, à voir s'ils pourront toujours avoir se dégoûter et tenir comme cela sur les deux, face aux deux autres adversaires.
3: Oublie l'Égypte, contre la Belgique. L'Égypte aussi, qui a fait une sacrée perte.
4: Absolument. Et l'Égypte, vous avez raison. Typiquement, oui, les matchs en question, quand on parle d'Égypte, du Cap-Vert et de la RDC, c'est des matchs exceptionnels, en fait.
5: Ce qui est aussi intéressant avec le Maroc, c'était l'après Walid Regragui, et on découvre un nouveau coach. Qui avait auparavant l'équipe Espoir, il me semble, et qui avait des
3: les U20, qui a été champion du monde contre l'Argentine d'ailleurs.
5: Qui était quelque part un peu dans les tuyaux, dans l'après-Regragui. On n'a pas imaginé que ça serait si rapide. Et puis tout confiant,
0: on n'imaginait pas que ça serait lui surtout.
5: Ben, il était quand même
3: un peu. Il y avait Sektioui, mais lui,
5: il était quand même un petit peu favori, il me semble.
3: Bah, disons
5: et puis moi, ça me fait un petit clin d'œil parce que. Youssouf Hadji est son assistant, que j'ai connu bien à Nancy, donc c'est dans la famille Hadji. C'est le numéro 2, entre guillemets, après Mustapha. Donc ça me fait plaisir parce qu'il se soit déjà lancé dans ce métier d'entraîneur, parce que moi je l'ai eu en formation à 16 ans à l'AS Nancy Lorraine.
0: Jackie, quelle peut être l'influence ou pas de ces équipes africaines, et notamment le Maroc, le Sénégal, celles qui sont allées loin, par rapport aux autres sélections, notamment européennes, qui ont très peu de temps pour préparer la Coupe du Monde? Est-ce qu'elles ont eu une pré-préparation grâce à la CAN et elles arrivent un peu plus cohérentes?
5: Oui, je pense que ça aide, ça permet une cohésion, ça permet de tenir aussi compte des erreurs qui ont pu être faites, ça peut permettre aussi d'avoir justement certains joueurs qui se sont révélés, ça peut aussi permettre aussi à des entraîneurs de se révéler comme on l'a dit, et je pense que maintenant les pays africains sont très très très difficiles à jouer, j'espère et je pense sincèrement à l'avenir qu'ils vont faire des résultats encore meilleurs que à travers les deux victoires, 4 nuls et 4 défaites. C'est bien, mais je pense qu'ils peuvent encore mieux faire, il me semble.
0: Franck ?
3: Pour revenir à ce que la CAN a pu leur apporter, ne serait-ce que dans l'organisation, parce que tu pars à peu près pour 3 semaines, 1 mois, donc c'était important pour certaines équipes,
0: sauf le
3: Ghana et le Cap-Vert, qui n'y étaient pas, la Coupe d'Afrique, mais de travailler, d'être surtout regroupé. C'est très compliqué, tous ces égos ensemble là, toutes ces personnalités. Donc sur ce plan-là, ça a été bon et positif. Mais il y a des équipes où, à mon sens, il y a une vraie rupture. L'Égypte, pour moi, il y a une rupture avec ce qu'on a vu à la, dans, ne serait-ce que sur le plan du jeu.
4: Ah ouais.
3: Voilà, le Maroc, on vient de le dire avec Jackie, c'est pas le même sélectionneur. On garde 8 joueurs de la Coupe du Monde de 2022. C'est une rupture dans le fonctionnement, dans la composition aussi. Et en plus, il y a des absents importants. Donc, pour moi, la CAN, c'est bien parce que c'est, ça permet de se roder, ben voilà, sur la longueur. Mais
0: pour de vrai.
3: Mais oui, non, mais. C'est, je veux dire, la CAN, c'est la CAN, quoi. Concrètement, le Sénégal, ils ont survolé la Coupe d'Afrique des Nations. Ils n'ont pas survolé leur rencontre contre la France, même si tu le disais, ils ont fait, vous le disiez, ils ont fait une super première période. Donc, c'est un autre tournoi. Il faut bien le mettre à part. Hein. Voilà.
0: Non, mais je trouve ça intéressant parce qu'on peut se poser la question.
7: Je pense qu'il faut signaler, Didier l'a dit, et je pense que c'est vraiment important, c'est que la Coupe du Monde, le premier match, les premières mi-temps, on l'a vu à travers l'Espagne, c'est, je pense, difficile pour certains joueurs. C'est un... J'allais dire, c'est particulier.
3: Souvent,
7: ça peut inhiber parfois. Mmh. C'est quelque part un peu... C'est un peu l'échauffement. Ils ne sont pas vraiment tous prêts, justement, pour ces compétitions.
3: Parce qu'ils
7: sont souvent, c'est un peu poussif. Pour... C'est un peu poussif. Mmh. Et souvent, les équipes qui vont loin, c'est celles qui démarrent un peu lentement.
4: Et justement, là où on évoque ces stats des nations africaines qui ont donc plutôt performé sur ces premières journées, à contrario, les équipes européennes, seulement 7 victoires avec tous les couacs, on a évoqué l'Espagne et la Belgique et tant d'autres.
3: Le Portugal.
4: Et dans le jeu aussi, et ça nous a permis aussi de voir certaines choses. Alors l'Espagne, il y a un génie évidemment de Lamine Yamal qui est hors catégorie. Dès que ce génie n'est pas là, tout d'un coup, ben, on sent que l'Espagne, ça revient du hand et c'est plus du foot.
3: Ça tourne à l'ordinaire.
4: La Belgique, il y a des séquences intéressantes et d'autres. Après, il y avait l'Égypte qui était remarquable dans cette partie.
3: Ah oui, c'est pas l'Égypte de la CAN. Hein.
4: Absolument.
3: C'est le même entraîneur.
4: La Belgique a été ronronnante par séquence. Le Portugal, on l'a vu face à la RDC, je pourrais continuer comme ça. Donc, au final, c'est très étonnant. On a l'impression que, oui, ces joueurs français, espagnols et autres se connaissent bien, mais par rapport à la CAN qu'on évoquait, ben, malgré tout, il y a eu une compétition il y a quelques mois où ces joueurs africains ont pu être ensemble. En Europe, c'est pas le cas. Et ils se retrouvent très peu de temps avant, une dizaine de jours avec les finales de Ligue des Champions et autres. Ça peut se trouver peut-être un petit peu.
0: Voilà.
4: Peut-être.
0: J'avais la sensation que peut-être, ça pouvait leur donner un plus. Franck, nous qui avions quand même si bien suivi ici à RFI les éliminatoires et les qualifications pour tant pour la CAN que la Coupe du Monde surtout, est-ce que les Tubarão Azuis, ceux du Cabo Verde et du Cap Vert, vous ont surpris?
3: Oui, quand même, parce que j'avais la crainte pour ce premier match, justement, qu'il soit
4: tétanisé. Honnêtement, moi, je voyais une extra défaite. Enfin, un truc de fou.
3: Certains ont eu la maladresse, pour pas dire autre chose, pour pas dire la connerie, pardonnez-moi, mais d'affirmer comme ça haut et fort que le Cap Vert, les requins bleus allaient se faire gifler. Mais c'est pas ça le football, c'est pas des mots, c'est le terrain, la vérité du terrain. Voilà, tu le disais, l'Espagne, ça ronronne sans Yamal. Et eux, ils étaient, moi j'avais, enfin quand j'ai regardé ce match, j'étais vraiment subjugué parce que ils ont défendu, mais dès qu'ils le pouvaient, ils essayaient quand même un petit peu. Voilà, ils ont pas fermé le jeu, ils ont fait avec leurs moyens et avec un mental de feu. Et puis, ça c'est un petit jeu de mots, c'est par rapport à Fogo, là, une des îles du Cap Vert. Et puis, ils avaient un public aussi pour eux, parce qu'il y a près de 80 000 Capverdiens qui sont dans cette région, dans cet état. Et ils ont été soutenus quand même, il y avait la communauté qui était là. Ils ont été portés par ça.
4: Et
3: je
4: complète. D'ailleurs, on l'avait aussi le public américain qui, au final, soutenait aussi le Cap Vert. Entre guillemets, le petit, on l'a vu petit à petit.
3: C'était super.
4: Est-ce que le petit peut tenir, etc., face au gros?
3: Et moi, je croyais qu'ils allaient lâcher, franchement.
7: Mais ce qu'il faut signaler, il me semble aussi, c'est que avant cette Coupe du Monde, on s'est dit, moi le premier, il va y avoir des scores fleuves.
3: Il y en a eu un.
7: Il y en a eu deux.
3: La Tunisie aussi.
7: Il y a la Tunisie, mais il n'y en a pas eu.
0: 5-1, 7-1.
7: Ouais. Ouais. Voilà. Moi, ce que je voulais signaler, c'est que tous les pays travaillent vraiment bien. Tous les pays progressent.
0: Il y a des efforts.
7: Il y a des infrastructures. Il y a des contenus qui sont dans tous les pays. C'est préparé, c'est analysé, ça travaille, ça progresse tactiquement, techniquement.
3: Et le Cap Vert, ils sont programmés de longtemps.
7: À l'image du Cap Vert, à l'image des équipes, où on pensait que l'Espagne, la Belgique et tous ceux dont on a cité allaient survoler, mais c'est pas le cas.
4: Et pour aller encore une fois dans le sens Coupe du Monde à 32 ou à 48, je rappelle, dans les Coupes du Monde à 32, la dernière, l'Espagne a bien battu le Costa Rica 8-0. Coupe du Monde à 32.
3: C'est possible.
4: Donc c'est vrai que sur le principe, on se dit 48, nivellement par le bas, avec des équipes moindres, etc. Mais au final, forcé de l'admettre aussi, parce que moi aussi j'allais dans votre sens, Jackie. Je me disais, ah, va y avoir des scores fleuves, etc.
5: On va même
4: mais...
5: s'ennuyer un peu.
4: Absolument. Oui, non, c'est ouais. ça. Mais
5: ça
4: absolument.
5: Va être redondant.
4: Totalement. Mmh. Mais sur ces 0-0 là, et vraiment l'exemple type Espagne-Cap-Vert, la manière de défendre, et ça c'est encore une fois intéressant. C'est vrai que on prône le beau jeu, le Guardiola, le Luis Enrique, etc. Mais bien défendre de manière propre, essayer de sortir intelligemment.
3: Faute, et sans faute pour le Cap-Vert.
4: Vraiment. Oui, il y a eu une faute, je crois, dans le match, hein, pour le Cap-Vert, dans ce match-là.
3: Ça me paraît fou, quoi.
4: Invraisemblable. Ils ont fait une faute dans le match.
0: Justement, Jackie Bonnevé, comment vous expliquez ça? Une équipe qui défend, qui est là, qui donne tout, mais ils font une seule faute en 90 minutes.
3: C'est fou quand même.
5: Bien défendre, c'est pas obligatoirement faire des fautes. Faire des fautes, c'est le plus facile.
3: Oui.
5: Quand on est face à quelqu'un qui nous énerve, lui mettre le poing dans la tête, bah c'est plus facile.
0: C'est pas
5: ce qui est le plus judicieux.
0: Justement.
5: Et bien défendre, justement.
0: Justement, mais.
5: Avec, et comme je le dis souvent, maintenant.
0: Est-ce
5: avec
0: que les... c'est de la très grande qualité en défense? Bah
5: c'est
0: que...
5: de l'art de bien défendre sans faire de fautes. Et ça permet justement d'être performant, de ne pas concéder de coups francs, de pénalty. Dans les 18 matchs, je le dis en formation, les défenseurs, ils sont pas obligés de prendre le ballon. On leur a dit simplement de faire opposition. L'adversaire ne passe pas, mais tu peux simplement contrecarrer, tu n'es pas obligé d'essayer de prendre le ballon. Et je crois que ce qu'ils ont fait est remarquable à tout point de vue. Ce qu'ils ont produit contre cette équipe, franchement, c'est juste exemplaire.
3: Il y a un grand sélectionneur aussi, je trouve, un national, Boubicht, qui était un grand joueur déjà avant d'être ce sélectionneur. Et puis, pour terminer, pour être complet sur le Cap-Vert, c'est une équipe qui travaille depuis pas mal d'années déjà avec un organisateur que je connais bien. Je ne vais pas citer ici, mais je travaille avec eux. Je vais le citer, c'est la société Maxport, qui est une société marocaine. Et en fait, les accompagne depuis des années. Ils ont construit avec la fédération ce parcours pour arriver, se projeter sur une Coupe du Monde.
5: Mais qu'est-ce qu'il leur a apporté, justement?
3: L'organisation. Tout l'aspect organisationnel, leur proposer des adversaires pour pouvoir aussi progresser, des camps d'entraînement, etc. Donc, un accompagnement. Mm-hmm. Et c'est vrai que graduellement, quand tu regardes leurs perfs, ça a été de mieux en mieux. La Coupe d'Afrique en Côte d'Ivoire, c'était l'une des très belles équipes du premier tour. Ils n'ont pas fait la suivante, mais en revanche, ils sont à la Coupe du Monde.
0: Eh ben, Vosinha, en tout cas, sa belle histoire. Le gardien, Josimar Dias, à 40 ans, il est passé de 50 000 à 13 millions d'amis sur
4: Instagram. Seulement sur Instagram. Sur Instagram.
5: Des euros, moi. Je crois que c'est des euros.
4: Et ça a beaucoup fait rire. Enfin, rire ou pas, aux États-Unis, parce que Patrick Mahomes, qui est l'une des légendes du football américain, qui est souvent en tribune, ils ont comparé Vosinha 13, toi, t'es à 8 millions. Alors que t'es une légende
3: terrible.
4: Chez nous.
3: C'est terrible. Mais moi, je tout de suite, en fait, quand c'était à 2 millions, j'ai tiqué,
5: C'est pas les salaires, c'est pas les salaires.
4: Ouais,
5: on précise bien.
0: Le nombre d'amis,
3: c'est le nombre d'amis. C'est fou. En 90 minutes. C'est fantastique son histoire.
0: Bon, en tout cas, en ce moment, la République tchèque, ou la Tchéquie, comme on dit aussi, rencontre l'Afrique du Sud. Pour l'instant, elle mène toujours 1-0.
3: Ils sont en train de l'éliminer, malheureusement.
0: Et dans ce groupe, elle avait déjà perdu son premier match contre le Mexique. Le Mexique jouera son deuxième match. Ça sera à Guadalajara, au milieu de la nuit, et ça sera face à la Corée du Sud. Et bien, justement, parlons des équipes asiatiques.
8: De la défense, le centre retrait, vous avez été attendu, ne pas mettre ce ballon trop haut, le centre tendu, parce qu'on attendait Heung-Min Son, et bien c'est son remplaçant, Yeon Kyu Oh, c'est la Corée qui prend l'avantage.
9: Avec un corner, la tête, Ousla qui repousse, et finalement c'est Al-Amri qui vient concrétiser ce temps fort de l'Arabie Saoudite.
10: Avec Nakamura qui contrôle, est-ce qu'il peut enchaîner avec une frappe? Oui! Et il a raison de tenter sa chance! Nakamura, buteur! Junya Ito, nouveau corner, la tête est japonaise! L'égalisation l'est aussi! Ils sont incroyables ces japonais!
0: Incroyable japonais et aussi incroyable coréen, puisqu'ils avaient remporté leur premier match justement face à la Tchéquie de Patrick Schick. Le Japon, lui, a tenu en échec la sélection des Pays-Bas. Est-ce que ces deux sélections vous étonnent, Jackie Bonnevé? Si je vous demande ça, c'est parce que vous avez travaillé fut un temps avec Coach Vaïd, comment
5: coach
0: on le surnomme,
5: quatre, hein, sélection
0: au Japon.
5: Du Japon, on était à Tokyo.
0: Oui.
5: Alors, de par le passé, le Japon était toujours une équipe qui se qualifiait. Il y avait trois qualifiés pour la Coupe du Monde auparavant, deux directs et un qui faisait les barrages. Et la plupart du temps, c'était un, le Japon, souvent l'Arabie Saoudite, et de temps en temps, comme quand on était là-bas, c'était l'Australie. Maintenant, il y a beaucoup plus de pays, donc ça permet de voir un peu ce qui s'y passe. Et puis, on s'est rendu compte que dans le Pays-Bas Japon, bah, c'est dur de les battre, les Japonais. Ah, c'est... Mais, c'est vraiment difficile. Ils se battent jusqu'au bout. Ils ont fait une bonne prestation. 3, 4, j'ai vu, qui étaient avec nous, qui avaient à ce moment-là une vingtaine d'années, qui sont toujours dans l'équipe. Ils ont pris de la maturité et jouent. Et on pensait que les Pays-Bas...
0: Il y a un style de la sélection japonaise.
5: Bah, le style, ça joue propre. Ouais, les fautes, on ne connaît
0: mais
5: pas.
0: Ils font pas trop. Justement.
5: Ils sont chevaleresques, ils sont élégants, ils sont classe.
1: Ouais. Samouraï bleu.
0: Ils sont pas samouraï bleu.
5: Et ils sont toujours efficaces. Mm-hmm. Et non, c'est bien, ça progresse. Le football en Asie progresse. Je l'ai dit, toutes les nations, l'Afrique, l'Asie, ça devient compliqué maintenant pour chaque équipe. On l'a vu avec l'équipe de France, on tremblait un peu dans la première période. On l'a vu aussi, ils n'ont pas baissé les bras. On pensait que les Pays-Bas allaient s'imposer plus facilement que ça. Et puis, ils se sont rendus compte que ces pays vont avoir leur mot à dire. La Corée a commencé, il me semble, par un match nul. C'est bien ça ?
4: Non, victoire.
5: C'est lesquels qui ont fait match nul ?
4: C'est le Japon contre les Pays-Bas.
5: Et on se dit pourquoi pas, mais c'est vrai que le Japon, il me semble aussi, ils sont dans une poule difficile, compliquée.
1: Ils jouent la Tunisie.
5: Ils jouent la Tunisie.
4: Et la Suède après.
5: La Tunisie, on l'a dit.
0: Hervé Renard les attend.
5: Il les connaît
1: plutôt bien parce qu'il les a joués régulièrement, puisqu'il était à la tête de l'Arabie Saoudite pendant plusieurs années, deux fois.
0: Dans la Confédération asiatique. Ouais.
5: Beaucoup de peine pour Sabri Lamouchi quand même, hein, entre nous, qui est remercié après un match, 5 buts pris, ça a été fatal, avec un match amical d'un peu dans le même score, il me semble.
1: Contre les Belges.
5: Donc contre les Belges, 5 aussi, donc c'était trop pour la Fédération.
0: 10 buts en 2 matchs et ciao.
4: Juste, je sépare un peu les deux cas quand même, parce que le Japon est sur une séquence très forte. On parlait tout à l'heure du Ghana qui n'arrêtait pas de multiplier justement les défaites, en tout cas les contre-performances, d'où le changement de staff. Le Japon, c'est pas du tout le cas. Il y a que des victoires, ou presque. Match nul face aux Pays-Bas, c'est pas négligeable, évidemment. Même avant le tournoi, ils ont battu l'Angleterre, par exemple, en Angleterre, ce qui est pas rien. Et puis surtout, une génération, quand je dis génération, Jackie a évoqué ces jeunes joueurs qui étaient déjà là et qui continuent d'être là. Mais quand vous voyez les joueurs, où ils jouent désormais, ils jouent tous dans les grands championnats. Ils sont tous effectivement présents dans les grands championnats. Aussi en deuxième division. Mais en Angleterre, vous en voyez. En Espagne, vous en voyez. En Allemagne, vous en voyez.
1: Ça, c'est traditionnel en Allemagne.
4: Absolument, vous avez raison. Comme les Coréens aussi, d'ailleurs, qui y sont aussi. Enfin, ce que je veux dire, c'est que les Japonais sont titulaires dans leur club, jouent des grands matchs chaque semaine. À un moment donné, ça a un impact aussi sur le jeu de l'équipe. Et quand vous voyez ces Japonais jouer, objectivement, vraiment, je vous assure, moi, je pensais qu'ils allaient battre les Pays-Bas. Mmh. J'étais même surpris au final qu'il n'y ait que match nul. Après, les Néerlandais ont montré des choses offensivement. Mais on a vu aussi le nombre d'opportunités que les Japonais ont eues. Pardon, j'ai peur pour la Tunisie, même si Hervé Renard va apporter un influx et on verra ce que ça donnera. Mais j'ai peur pour ces Tunisiens et pour les Suédois après.
5: Et puis, pour le Japon, il y a une continuité. Moriyasu est le coach qui nous a remplacés. Donc, vous voyez, il est là une centaine
4: absolument,
5: de matchs.
4: Totalement.
5: Un certain temps.
0: C'est-à-dire avant
5: résultats.
0: La dernière Coupe
5: totalement.
0: Du Monde.
5: Oui, donc il est là depuis
1: continuité,
5: longtemps.
1: Dynamique.
5: Il y a de la continuité, c'est dynamique. On le voit, le comportement sur le banc, il est calme, on le connaissait, nous, il était avec les espoirs, donc on sait, mais je pensais, j'aurais pas imaginé une seconde qu'il reste aussi longtemps. Mais c'est aussi la récompense de la continuité avec un sélectionneur national qui donne satisfaction.
0: Franck, on comparait un peu les équipes africaines du continent, donc ces 10 équipes qui sont là. Par contre, entre les équipes asiatiques, il y a quand même des différences énormes parce que dans cette confédération...
1: Justement, j'attendais qu'on en parle, là. J'ai fait ma petite liste.
0: Bah oui, on a et à la fois ceux de l'extrême-orient que sont le Japon, la Corée. Après, on a la Nouvelle-Zélande qui a une culture plus...
1: Et l'Australie.
0: Anglaise, oui. Et l'Australie qui sont plus... influence anglophone, même si c'est dans la région asiatique, et puis vers le Moyen-Orient. C'est-à-dire qu'on a l'Arabie Saoudite, on a l'Irak, on a l'Iran, on a l'Ouzbékistan.
4: La Jordanie.
0: Et la Jordanie. Il y a quand même des styles très différents entre ces équipes.
1: Souvent des nations joueuses, très joueuses. Mm-hmm. Déjà aussi, rappeler quelque chose, recontextualiser la Corée du Sud, première nation asiatique demi-finaliste. Si Xavier Barret était là, il vous le dirait.
0: Oui, dans son pays.
4: 2002.
1: Mais ça compte. Non, mais je suis désolé.
0: Même si c'est chez toi.
1: Mais ils ont eu un demi-finaliste avant le football africain. Enfin, je veux dire, il faut le rappeler.
4: Absolument.
1: Ça fait mal, ça passe pas ici, moi, au niveau de la gorge. mais c'est vrai. Je me dois de le rappeler. Ensuite, vous avez raison, les pays du Moyen-Orient, tout ça. Bon,
0: le Qatar aussi.
1: Le Qatar, ils font un match nul, incroyable contre les Suisses, en tout début de tournoi.
0: Exactement.
1: Donc ça, faut quand même le mettre au crédit.
3: crédit aussi de cette équipe où on retrouve des gars qui étaient là il y a 4 ans et ils s'étaient fait bananer, pardonne-moi l'expression, ils s'étaient fait gifler par tout le monde, hein,
0: y compris par le Sénégal. L'ouverture était terrible.
3: Et ils sont là, ils accrochent la Suisse qui est une belle nation de football avec aussi une génération exceptionnelle. L'Iran accroché par la Nouvelle-Zélande, mais bon, je pense que voilà, il y a un contexte et des circonstances,
4: ouais,
3: hein.
4: Ouais, c'est ça.
3: Mais voilà, ils sont bel et bien là. Bon, l'Ouzbékistan, première coupe, phase finale de Coupe du Monde, super contre la Colombie. C'est une demi-surprise.
0: Quand même.
3: Oui. La Jordanie, première participation, tu perds contre l'Autriche. Il y a quand même une équipe qui joue au ballon en Autriche. Mm-hmm. Bon, ça paraît compliqué, même si je pensais que Jamal Selami, le coach marocain, arriverait à peut-être à accrocher cette équipe d'Autriche. Là où j'étais surpris, c'est l'Irak, qui prend une vraie rouste contre la Norvège, 4-1.
0: Oui. Eh ben, on verra ça, parce que cette équipe de l'Irak, elle est aussi dans la poule de la France, et ce sera d'ailleurs le prochain match. Allez, on va encore aborder cette Coupe du Monde, et cette fois-ci en parlant des Anglais.
4: Ah, parce que enfin !
0: C'est fort, les Anglais.
3: Last but not least.
10: Les Anglais à l'attaque avec une première offensive dans cette seconde période. Le poteau est rentrant, le but est validé et Bellingham est très grand. 3-2. With Saka. And here is Rashford eyeing up the chance. Marcus Rashford. That's the game for England. Ça fait 4-2.
0: Ils ont frappé un grand coup d'entrée poussé par le fameux refrain de leurs supporters, It's coming home, n'est-ce pas,
4: ouais. Cher, ça fait longtemps que ça devient revenir à la maison.
0: Ça fait 60 ans,
3: ouais,
0: donc,
3: ça commence à dater, ouais.
0: Les Anglais ont remporté l'un des plus beaux matchs sans doute de ce mondial, il y en a quelques-uns comme ça déjà. 4-2 donc face à la Croatie, qui a bien tenté de résister, qui a même répondu coup pour coup au départ, mais qui ensuite a ployé sous les assauts anglais avant de craquer. On est content en Angleterre, Salim ?
4: Oui, parce que plusieurs titres anglais, et notamment, je retiens, c'est le Times, je crois, qui disait ça, qui évoquait cela, qui disait, ça fait combien de temps qu'on n'a pas vu l'Angleterre nous donner autant de plaisir ? Parce que c'est vrai. Alors vous allez me dire, il y a eu des parcours. L'Euro 2024, l'Angleterre va en finale. C'est pas rien, évidemment. Mais dans le jeu...
0: Ah, en Russie aussi, avec Southgate, hein, toujours.
4: Il y a 2 euros de suite, quand même, où l'Angleterre va en finale. Et ben malgré
0: et
4: tout...
0: en Coupe du Monde, elle va en quart de finale.
4: En quart de finale le dernier, et avant ça, en demi-finale. Et pourtant, je vous assure, dans le jeu, globalement, on était là, on fait, ouais, ok, à part quelques séquences avec Southgate, c'était quand même très ennuyeux, pour ne pas dire autre chose de plus vulgaire. Mais là, on s'est dit, mais attends... Pourquoi dans les matchs amicaux, il n'y a pas longtemps, je parlais du Japon-Angleterre, par exemple, où l'Angleterre a perdu face aux Japonais. Il y a d'autres matchs, même le dernier face au Costa Rica, où c'était pas transcendant. Là, on s'est dit, waouh, hey, mais c'est fluide, ça va vite, c'est efficace. Kane a été le Kane du Bayern, à être devant, à être au milieu, à être derrière, à être à droite, à gauche, partout sauf dans la cage. Bellingham, il est redevenu celui de la première saison du Real, où il était transcendant aussi. Alors, vous allez me dire, Salim, t'emballe pas, c'est que le premier match, faudra attendre les suivants.
0: Mais la presse a aimé.
4: Mais, ah ouais, non, vraiment, il y a eu des choses.
3: Les supporters aussi, forcément.
4: Alors, même si...
7: Puis je pense qu'il y a surtout, c'est pas de couper, un changement radical entre les deux coachs.
0: Justement,
7: hein,
0: je voulais
7: bien
0: venir.
7: D'accord, hein.
4: Non, mais vraiment, même si, et il y a eu des confirmations sur la défense, on l'évoquera après, où je suis un peu plus dubitatif, mais offensivement, dans le jeu, j'ai fait waouh.
0: Il vous manque Maguire ?
4: Oui, évidemment, il a été très bon cette saison.
0: Alors, Monsieur Tuch. Écoutons le sélectionneur de cette Free Lions, Thomas Tuchel, l'Allemand, qui savourait ce résultat. C'est au micro de Thomas de Saint-Léger, notre envoyé spécial à Dallas.
11: I love the second half.
12: J'ai aimé la deuxième mi-temps, toute la deuxième mi-temps. J'ai aimé la réaction à une première période très compliquée. À la pause, on les a encouragés à être plus audacieux, plus courageux, à jouer comme ils savent le faire, et c'était très bien ensuite. On a eu beaucoup d'occasions, on a marqué des buts. Je pense qu'on mérite de gagner. Il y a des choses à améliorer, c'est normal après un premier match. On progresse tout au long d'un tournoi. Commencer face à la Croatie, ça n'était pas un cadeau. Donc le positif maintenant, c'est qu'on peut profiter de ce succès. Il nous reste suffisamment de jours jusqu'au prochain match pour faire les ajustements nécessaires.
0: Voilà un coach sur lequel l'Angleterre a beaucoup misé, un coach étranger qui justement a succédé à Southgate, Salim.
4: Mais un coach critiqué à ses débuts et même depuis...
0: Par ses choix.
4: Oui, par ses choix. Mais là, ne serait-ce que la dernière liste...
0: Je plaisantais sur Maguire, mais il y a aussi Thomas Foden, il y en a d'autres qui sont restés.
4: J'insiste vraiment sur Maguire, vous avez raison de dire, Jackie l'a évidemment connu. Maguire,
5: il est entraîné.
4: Mais
5: hein,
4: c'est pour ça que je dis ça. Mais Maguire sort d'une saison remarquable avec United. Et quand on se dit, attends, tu prends pas Maguire, tu prends John Stones qui a joué un match sur 5 à City, et je raconte ça, c'est loin d'être crédible. Mais je veux dire, des joueurs qui n'ont pas fait une saison complète, et Maguire en a fait une très bonne et il le prend pas, tout le monde a été perdu par d'autres choix également, hein, vraiment défensivement, milieu, offensivement, tout. Et au final, il nous sort cette rencontre face à la Croatie, remarque, comme quoi un coach ça peut servir.
1: Je pensais pas dire ça sur Jacques. Jackie, tu peux pas laisser passer ça.
11: Non, je peux pas laisser passer ça.
5: Pour rebondir, il fait les gros yeux.

0: souvent pas le droit, sourire. Pickford, au début du match, on s'est inquiété pour les Anglais.
1: Ne vous inquiétez pas, Annie.
2: Non, je ne m'inquiète pas avec Pickford.
0: Vous n'êtes pas inquiété, Franck.
1: Non, parce que c'est notre gardien à nous qu'on a à Everton. Et voilà, vous savez que j'ai le cœur caramel, moi.
0: Justement.
1: Vous connaissez Caramelo au Mexique, oui. Mais moi j'ai le cœur caramel. Je suis un toffee d'Everton et je suis très fier que le club soit représenté par Pickford, qui a souvent sorti des sacrés matchs en équipe nationale. Merci Salim de venir.
3: Et cette carrière titulaire depuis combien d'années?
1: En plus.
2: Ça fait un bout de temps. Voilà. Vous avez vu
1: comment aller, Annie, elle me taquine comme
2: non,
1: ça.
2: Non, mais j'insiste, c'est pas joli, joli, Pickford, hein. En sélection, rarement il a déçu. En club, on peut parfois le critiquer et encore, mais en sélection, c'est rare qu'il ait déçu Pickford, alors que c'est pas le nom le plus ronflant qui soit.
1: Non.
2: Typiquement, au moins dans la cage, il y a une certitude. En attaque, il y a une certitude avec Kane. Je vous dis, le reste de la liste sur les télés, on se dit, bon, il va faire ci, il va faire ça.
3: Il joue depuis tellement d'années, mais il a que 32 ans.
0: Et oui. Ouais. Oui, mais ça peut aller jusqu'à 40 ans, donc les gardiens.
1: Même plus,
0: Franck qui joue tous les week-ends dans les cages.
1: Absolument,
2: c'est ça.
0: Alors justement, vous parliez de l'attaque, et bien Harry Kane, hein, il a assuré avant le match, je suis au meilleur de ma carrière et de ma saison. Et bien, il l'a montré sur le terrain avec son doublé. Et écoutons-le, ce joueur meilleur buteur d'Europe avec le Bayern Munich. Il a été poussé en plus par ce challenge qu'on a voit apparaître en dessous, lancé par les concurrents, évidemment, les autres buteurs.
4: J'ai vu les autres marquer. Alors, je n'aime pas trop me concentrer sur les autres, mais comme sportif, c'est naturel de vouloir atteindre son plus haut niveau. Eux ont évidemment très bien commencé. Moi, j'attendais simplement de pouvoir jouer. On a dû patienter 6 jours, donc tout le monde avait hâte d'entrer sur ce terrain. Et en tant qu'attaquant, j'ai envie de marquer le plus vite possible. Dans un coin de ma tête, cette concurrence me pousse vraiment à élever mon niveau. C'est aussi ça la Coupe du Monde. Les meilleurs joueurs doivent répondre présents. Donc oui, inscrire ce doublé, c'est forcément très agréable.
0: Jackie Bonnevet, c'est forcément un atout maître quand vous avez un joueur pareil dans une sélection.
5: Bah, il fait une saison extraordinaire.
0: Il a marqué son pénalty.
5: Il a raté son pénalty.
0: Non, okay. Il a marqué.
5: Il a retiré. Disons. Il s'est échauffé. Il a marqué.
0: Disons que M. Turpin l'a appelé.
5: Mais en deux mots, il fait une saison exceptionnelle. On se disait le Bayern, etc. Il est habile. Je regardais cet après-midi son entraînement spécifique. Les statistiques et les data nous apportent des choses. Exemple, 95% des buts sont marqués dans les 18 mètres dans une ou deux touches de balle. Parce que quand on commence à toucher la balle trop souvent, on est contré par les défenseurs. Je regardais son entraînement spécifique. Il était dans les 18 mètres et il faisait tout sur une ou deux touches avec une précision. C'était déconcertant. Donc je me dis, il n'y a pas de hasard. Il travaille. C'est un joueur de très haut niveau. Il met des buts. On avait au départ, on se disait, bon, est-ce qu'il va être du niveau de notre ancien buteur qui a signé au Barça, etc. Et il le dépasse pratiquement. Ce qu'il fait est remarquable.
0: Rashford.
5: Lewandowski.
0: Ah,
5: Lewandowski.
0: Ah,
5: Lewandowski.
0: Oui,
5: extraordinaire joueur du Bayern. Et il vient et on n'en parle plus. On pense surtout qu'il est exceptionnel. Et puis surtout, on va voir la suite. Maintenant, beaucoup de joueurs marquent pas mal de buts, on l'a dit.
0: Mm-hmm.
5: Messi, Mbappé, Kane. C'est-à-dire que maintenant, on se dit.
2: J'ai déjà dit sur cette antenne, vu la saison qu'il a faite, que c'était le meilleur joueur du monde actuellement. Je le pense, il sait tout faire. Il sait marquer, il sait passer, il sait donner au bon moment, il sait défendre, il sait tout faire à tout moment.
1: Notez Annie, notez, hein, parce que...
2: Il est phénoménal.
5: Moi, ce que j'aime, c'est son attitude et son comportement aussi.
2: Vous avez raison.
0: Franck, un petit mot sur Harry Kane.
1: Pas mieux.
0: Si vous étiez en face de lui...
1: Je tremblerais. Parce que ça vient loin.
2: Si vous étiez gardien, encore plus.
1: Non, mais je tremblerais. Ça vient loin. Quand tu vois le coup de casque qu'il met sur le but.
2: Incroyable.
1: Tu le vois pas arriver.
2: Incroyable.
1: En fait.
2: Magnifique.
0: Alors, parmi les buteurs, hein, vous avez cité tout le monde, sauf Cristiano, il a pas marqué. Ça va l'énerver.
1: Il était sur le terrain.
5: Il était un peu critiqué.
2: Il a joué, vous êtes sûr de vous?
1: Pas sûr.
2: Les Congolais lui ont fait Timbou, là.
5: Voilà. Ils auraient pu le faire débuter. Non, je plaisante parce que c'est un immense joueur, mais ouais. C'est vrai qu'il
1: respect
5: a été plus que moyen sur ce premier match.
1: Il n'a pas aidé.
0: C'est la fin de ce Radio Foot International. Merci, messieurs. On aurait pu encore continuer longtemps à parler de toutes ces équipes de ce mondial qui, évidemment, par un détail ou un autre, nous enchantent. On continue dans Radio Foot International. Soyez au rendez-vous de la deuxième édition. À tout à l'heure.
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1: Bienvenue à tous si vous nous rejoignez à l'écoute d'RFI en direct de Paris. Il est 19h.
2: Adrien Delgrange.
1: 18h, temps universel dans cette édition internationale. Le Niger est à la une. Tirs et explosions ce matin à l'aéroport international de Niamey. Bilan humain très lourd, au moins 35 morts et de nombreux blessés. Dans ce journal également, les suites de l'accord signé tard hier soir entre l'Iran et les États-Unis pour mettre fin à la guerre entre les deux pays. Et puis enfin, sport au mondial de football. Les Tchèques mènent 1-0 à l'heure actuelle contre l'Afrique du Sud. C'est la mi-temps. Voilà pour les titres. Des tirs à l'aéroport international de Niamey. Il était environ 5 heures du matin lorsque des assaillants ont fait irruption, faisant de nombreux morts selon le ministère nigérien de la Défense. 11 éléments des forces de défense et de sécurité, mais aussi 2 civils ainsi que 22 assaillants ont été tués. Le communiqué vient d'être lu à la télévision nationale nigérienne. Magali Lagrange, c'est la deuxième fois que cette zone de la capitale est le théâtre d'une attaque depuis le début de l'année.
3: Une tentative d'incursion perfide, selon les termes du ministère nigérien de la Défense. Première communication officielle depuis que des explosions et des tirs ont été entendus ce matin à l'aube dans la zone de l'aéroport international de Niamey. Ils ont duré environ 2 heures. Les assaillants, dont certains étaient munis de ceintures explosives, n'ont pas pu atteindre l'aérogare, selon le communiqué qui évoque une vaste opération de l'armée en cours. C'est l'entrée principale de l'aéroport qui a été visée. Selon une source aéroportuaire citée par l'agence France Presse, les assaillants sont arrivés jusqu'au dispositif policier à bord de taxi et se sont heurtés à la résistance des forces de sécurité avant de s'éparpiller dans les quartiers environnants. La zone a été bouclée autour de l'aéroport, des opérations de ratissage lancées. Selon le ministère de la Défense, une vingtaine de suspects ont été interpellés. Les autorités assurent que l'aéroport est sécurisé et demeure ouvert au trafic aérien. Ces événements se produisent moins de 6 mois après une attaque dans la même zone qui avait été revendiquée par le groupe État islamique. Selon le bilan officiel, elle avait fait 4 blessés et des dégâts matériels. Le pouvoir nigérien avait depuis pris des mesures pour renforcer la sécurité du site.
1: Magali Lagrange, l'épidémie d'Ebola en République démocratique du Congo a dépassé les 200 morts confirmées en un mois. 2 autres décès ont également été signalés en Ouganda. Cette épidémie est causée par un virus pour lequel il n'existe pas de vaccin. Les autorités sanitaires rencontrent des difficultés aussi pour suivre les cas contacts en raison de l'insécurité et de l'accès difficile à certaines zones. Venons-en à cet accord signé tard hier soir et à distance entre les États-Unis et l'Iran pour tenter de mettre un terme à cette guerre entre les deux pays. Les négociations continuent. J.D. Vance, le vice-président américain, vient d'annoncer que la période de négociation de 60 jours avec l'Iran prévue dans ce protocole d'accord débutait à partir d'aujourd'hui. Donald Trump, lui, a balayé les critiques après la signature de ce texte qui apparaît comme largement favorable à la République islamique. Ce texte en 14 points fait grincer des dents jusque dans son propre camp. Justine Fontaine, certains républicains sont particulièrement remontés.
4: L'ex-président Ronald Reagan doit se retourner dans sa tombe, a lancé par exemple le sénateur Bill Cassidy dans un message sur les réseaux sociaux. Avant la guerre, le détroit d'Ormuz était ouvert, l'Iran était asphyxié par les sanctions et 13 de nos militaires étaient encore vivants, tacle encore cet élu. Ted Cruz, autre poids lourd du Parti républicain, n'a pas été plus tendre. L'histoire a montré que donner des milliards à des fanatiques qui veulent nous assassiner n'est pas une bonne idée, accuse le sénateur du Texas. Les élus qui ont pu consulter le contenu du protocole d'accord regrettent que le texte n'interdise pas explicitement à l'Iran de faire payer des droits de passage dans le détroit d'Ormuz. Ils critiquent aussi la levée des sanctions prévues dans le texte et le fait que le document ne garantisse pas la destruction du stock d'uranium enrichi de l'Iran. Résultat bien maigre à leurs yeux pour une guerre qui a coûté plus de 100 milliards de dollars aux États-Unis et a lourdement pesé sur l'économie mondiale. La réponse de Donald Trump n'a pas tardé. Ceux qui pensent que je n'ai pas été assez dur avec l'Iran sont soit jaloux, soit malhonnêtes, soit stupides, a écrit le président sur son réseau social.
1: Enfin, vu d'Israël, le Premier ministre Benjamin Netanyahou appelle lui à préserver la relation, dit-il, vitale avec Washington après la signature de cet accord. Et puis si le sujet vous intéresse, sur notre site internet. Vous pouvez réécouter notre grand invité international de ce matin, John Bolton, ancien conseiller à la sécurité nationale des États-Unis, lui aussi très critique concernant ce protocole d'accord. Pendant ce temps-là, le ministre américain de la Défense, Pete Hegseth, est à Bruxelles pour une réunion de l'OTAN. Pete Hegseth a notamment annoncé à ses homologues une très probable réduction à venir des troupes américaines en Europe. Autre sujet évoqué, nous retrouvons Pierre Benazet à Bruxelles. L'aide à l'Ukraine a été évoquée, Pierre, en particulier lors de la réunion du groupe dit de Rammstein qui a eu lieu cet après-midi avec 25 pays partenaires.
0: Oui, les 57 pays au total donc du groupe de contact pour l'Ukraine ont multiplié ce jeudi les annonces et les promesses de soutien financier et matériel, en particulier un paquet d'assistance pour l'artillerie à longue portée, c'est-à-dire au-delà de 30 kilomètres, une enveloppe de 500 millions d'euros, selon le ministre ukrainien de la Défense, pour Mykhailo Fedorov. Les programmes de soutien et d'armement annoncés par les pays du groupe de Rammstein porteraient sur près de 4 milliards au total, dont un quart pour les programmes de la Suède, de l'Allemagne et des Pays-Bas. Trois priorités pour l'armée ukrainienne ont été mises en avant. À côté de l'artillerie figurent la défense antiaérienne et les missiles longue portée. Le président ukrainien, Volodymyr Zelensky, est intervenu par vidéoconférence pour insister sur les besoins de défense contre les missiles balistiques russes. Pour le secrétaire général de l'OTAN, Mark Rutte, il y a actuellement une occasion à saisir pour tenter de forcer la main au Kremlin et l'amener à la table des négociations. Au moment où l'Ukraine prouve sa capacité à agir loin en territoire russe entre les frappes contre Saint-Pétersbourg et une raffinerie près de Moscou ce jeudi.
1: En effet, merci beaucoup Pierre Benazet. On retiendra ces images très impressionnantes de la guerre à Moscou. Ce matin, l'Ukraine a bombardé une raffinerie à l'aide de drones. L'attaque a provoqué d'importantes explosions, suivies d'incendies. Les fumées ont même empêché les avions de décoller et d'atterrir de Moscou. Réponse de la Russie par la voix de Sergueï Lavrov. Nos forces armées prévoient en représailles des frappes massives sur l'Ukraine. À la page sport, tout d'abord, le mondial de football en Amérique du Nord. La Coupe du Monde bascule dans la deuxième journée aujourd'hui. Dans les groupes A et B, quatre affiches sont au menu. À l'heure actuelle, République tchèque, Afrique du Sud. Les joueurs viennent d'entamer la deuxième période. 1-0, toujours pour les Tchèques. À suivre un peu plus tard, Suisse-Bosnie, puis Canada-Qatar et enfin Mexique. Corée du Sud. Mais c'est avec vous, Babacar Diarra, que nous regardons dans le rétroviseur. Retour déjà sur les premiers enseignements de ce mondial.
5: Le coup de tonnerre, c'est le nul 0-0 arraché par le Cap-Vert face au grand favori espagnol. Une rencontre qui a propulsé le gardien des requins bleus au rang de star des réseaux sociaux. Avec ses 7 arrêts, Vozinha a gagné plus de 13 millions de followers sur Instagram. Décidément, l'Afrique n'a pas eu de pitié avec la péninsule ibérique, car la République démocratique du Congo a aussi neutralisé un partout le Portugal dans un scénario peu prévisible. Les matchs nuls de l'Égypte face à la Belgique et du Maroc face au Brésil sont plutôt à mettre au rayon des demi-surprises. Pour la réussite du tournoi, un bon parcours des pays organisateurs est indispensable. Sur les trois, deux ont démarré avec des victoires, le Mexique et les États-Unis. Seul le Canada a du retard à l'allumage, sans être hors course après son nul face à la Bosnie. Finaliste en 2022, l'Argentine et la France se sont sortis des pièges tendus par l'Algérie et le Sénégal, avec leurs talismans respectifs Lionel Messi et Kylian Mbappé. En plus du sacre collectif, les deux hommes sont lancés dans une quête personnelle, le record historique de meilleur buteur dans l'histoire des Coupes du Monde.
1: Babacar Diarra et toutes les équipes de Radio France Internationale mobilisées pour vous faire vivre ce mondial. Sachez qu'à tout moment, vous pouvez retrouver les informations, les matchs, les commentaires sur notre site internet rfi.fr. Un dernier mot de basket. Enfin, 53 ans, sans titre. Des dizaines de milliers de New-Yorkais sont rassemblés à l'heure actuelle pour faire un triomphe à leur équipe des Knicks, championne de NBA, avec l'une de ces immenses parades en ce moment qu'affectionnent tout particulièrement les New-Yorkais. Toutes ces informations sont à retrouver quand vous le souhaitez sur notre site internet. Bonne soirée à tous.

0: J'ai beaucoup souffert de ne pas voir grandir mon enfant. Aujourd'hui encore, cette douleur est là. Depuis qu'on me l'a arrachée, je ne connais plus la joie. Je ressens seulement de la colère et de l'impuissance.
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2: Grand reportage, aujourd'hui, l'épisode 2 des mères oubliées de la colonisation belge. Ces femmes ont porté, mis au monde, des enfants qui dérangeaient l'ordre colonial d'avant 1960. Certaines ont dû les cacher, fuir avec eux, ou vivre dans la peur qu'on vienne les leur prendre. D'autres les ont vues partir sans savoir où ils grandiraient, ni même si elles les reverraient un jour. Ils sont des milliers, enfants métis, avoir été séparés de leur mère au Congo, Rwanda et au Burundi. Pour cette politique de ségrégation et de séparation, la Belgique a été condamnée en 2024 pour crimes contre l'humanité. Depuis plusieurs années, cette histoire émerge grâce au combat des personnes métisses qui réclament vérité et reconnaissance. Mais qu'en est-il des mamans ? Avec African Futures Lab, RFI a enquêté pour retrouver celles qui sont encore en vie. RDC, les mères oubliées de la colonisation belge, épisode 2, maternité confisquée, Florence Maurice.
3: À l'entrée de Moniditu dans le Kassai oriental, deux grands palmiers dominent la route en terre rouge. L'agitation du marché au loin se mêle aux chants de l'église voisine. Marie Bibi Malucci nous accueille à l'entrée de sa maison.
4: Bonjour. Bonjour.
3: Une silhouette élancée et frêle, elle a plus de 80 ans.
4: Entrez, s'il vous plaît.
3: Sur la table en bois du salon, elle a installé un album photo. Il n'est pas très épais, mais les souvenirs qu'il contient sont précieux.
5: Les gars, ça c'est l'hiver hein, qui tombe. Comme moi, j'étais là.
3: Liv est sa fille aînée. À sa naissance en 1957, le Congo est encore une colonie sous le règne du roi Baudouin. Mais les photographies que Marie nous montre ont été prises en Belgique en décembre 2007.
6: Donc ça, c'était les premières vacances ensemble depuis 50 ans.
0: Oui, je ne pensais plus que cela arriverait, que je vivrais ça un jour.
3: Ces photographies sont les rares souvenirs qu'elles ont construits ensemble. Sur plusieurs clichés apparaît une autre femme, une interprète. Marie Bibi et sa fille ne parlent pas la même langue. Car à l'âge de 6 ans, en décembre 1963, Liv a été arrachée à sa mère par son père, un entrepreneur dans le transport du bois. À l'époque, le jeune Congo indépendant connaît de fortes turbulences dans le Katanga où vit la famille. Des violences visent les Européens. Inquiet pour sa sécurité, le père fuit.
0: Quand ça a commencé, j'étais retournée chez mes parents pour me mettre à l'abri. Le père de Liv était en déplacement avec notre fille. Il me disait que de circuler avec une petite fille, ça lui permettait de passer plus facilement les barrages, car les gens les reconnaissaient. Et puis un jour, sans que je le sache, il est parti précipitamment, en emportant notre enfant.
3: Lorsque Marie comprend ce qui s'est passé, sa fille a quitté le pays.
0: Au début, je les ai cherchés, j'étais dans l'incertitude la plus totale. Je ne savais même pas s'ils étaient encore vivants ou peut-être morts. Et je me demandais sans cesse si je les reverrais un jour. Au bout de plusieurs mois, j'ai reçu une lettre. Le père de ma fille m'écrivait pour me dire de ne pas m'inquiéter, qu'il était arrivé en Belgique avec notre fille et qu'il allait lui donner une bonne éducation.
3: Cette lettre est un petit soulagement pour Marie. Sa fille est donc toujours en vie. Mais après, plus rien, plus de nouvelles. Pendant près d'un demi-siècle, elle ne saura rien du destin de son enfant. Liv vit aujourd'hui à plus de 8000 km de là, en Belgique. Knokheist, une station balnéaire au bord de la mer du Nord. Elle a une soixantaine d'années. Il y a 15 ans, devenue mère à son tour, elle a remonté le fil de cette histoire et retrouvé la trace de sa mère. Elle a pu enfin apporter les réponses que Marie attendait depuis des décennies.
7: Arrivée en 63 donc en Belgique, j'ai été placée pendant 3 mois dans un home de métis, tout près de la gare du Nord, je me rappelle. C'était un bâtiment assez sinistre. Et c'est là où ma mère adoptive était inscrite en tant que demandeur, quoi, enfin d'enfant. Et comme elle avait précisé que ça ne la dérangeait pas d'avoir un enfant d'un certain âge, donc il ne fallait pas un bébé, moi je convenais bien. Et en mars, j'étais adoptée officiellement. Mon père a insisté au tribunal que je garde son nom. Donc ça prouve quand même qu'il voulait que le lien soit quand même encore... Pour moi, c'est symbolique.
3: Aujourd'hui encore, Liv s'interroge sur les motivations de son père et les raisons de son abandon. Elle incrimine aussi le contexte historique de l'époque.
7: Je crois que le malaise du comportement pendant la colonisation continuait et le pays ne voulait pas de ce patrimoine, ne voulait pas de ces enfants qui avaient été faits par des papas comme le mien, hein, mais aussi des prêtres, des évêques même, des gens. Ils ont voulu que tout ça soit vite réglé et qu'on n'en parle plus.
3: Car en 1963, le Congo est indépendant, mais certaines logiques héritées de la colonisation perdurent. Pendant des décennies, au nom d'une prétendue mission civilisatrice, des milliers d'enfants métis ont été arrachés à leurs mères africaines et placés dans des institutions religieuses, missions, pensionnats, internats. Certains ont été envoyés en Belgique, la plupart placés au Congo dans des établissements gérés par les religieux. À Kinshasa, les conséquences de cette politique se font toujours sentir.
8: Bonjour.
9: Bonjour.
3: Une fois par mois, les membres de l'AEBLC, une association de métis, se retrouvent dans un restaurant du quartier GB. Ils se mobilisent pour faire reconnaître le préjudice subi par ces familles, ces mères et leurs enfants, et les traces laissées par ces histoires.
10: Voilà. Ce sont ces gens-là, les blancs-là, nous ont abandonnés. Moi, on m'avait enlevé. Voilà.
11: Qui vous a enlevé?
10: Les Belges. Ils m'ont enlevé pour m'emmener à l'internat.
3: Beaucoup racontent des vies marquées par l'absence d'un père, d'une mère et parfois des deux. Parmi les participants, Sophie Titi se fait discrète. Elle est assise à l'écart dans une ample robe bleu turquoise et suit les discussions de loin. Un léger sourire éclaire son visage. Elle a les mains posées sur les genoux, les cheveux tirés en arrière. Elle est née à Kongolo, 5 ans avant l'indépendance. Au moment de sa naissance, sa mère vit déjà dans la peur.
12: Quand ma mère est arrivée au terme de sa grossesse, elle a refusé d'aller accoucher à la maternité. Elle avait peur. C'est ma grand-mère qui l'a aidée à me mettre au monde, à la maison. Dès ma naissance, elles ont commencé à me cacher. Elles sortaient très rarement avec moi. Ma mère avait déjà perdu un premier enfant. Elle n'aurait pas supporté d'en perdre un deuxième.
3: Quelques mois plus tôt, le père de Sophie a emmené sa grande sœur en Afrique du Sud.
12: Quand ma grande sœur a eu 4 ans, mon père l'a arrachée à ma grand-mère. Il est parti avec elle. À ce moment-là, ma mère était enceinte de moi.
3: Le stratagème de la mère de Sophie ne fonctionne qu'un temps.
12: On ne pouvait pas me cacher éternellement. Il fallait bien que je sorte de la maison. Les autorités ont fini par apprendre mon existence. Ils ont commencé à enquêter sur ma mère et moi, puis elles sont venues me prendre à Kindu.
3: Sophie n'a que 18 mois lorsqu'elle est emmenée. Comment les autorités coloniales ont-elles pu retrouver sa trace et pour quelles raisons? Pour le comprendre, je me rends à Bruxelles. Dès les premières années de la colonisation, l'administration belge met en place un système chargé d'identifier les enfants métis vivant auprès de leur mère africaine. Au fil des années, ce dispositif ne cesse de s'étendre. Dans les rayonnages des archives coloniales à Bruxelles, des milliers de documents témoignent encore de cette politique.
13: Les archives coloniales sont en
3: Ornella Rovetta fait partie de l'équipe d'un projet de recherche baptisé Résolution Métis, chargé de faire la lumière sur ce passé peu glorieux de l'histoire de la Belgique.
14: Oui, alors ici par exemple on a des listes
8: de métis.
3: Ouais. Des milliers de documents, listes, fiches, recensements, enquêtes, correspondances de l'administration, autant de traces de l'obsession de contrôle qui entoure alors les enfants métis et leurs familles. Ces enfants y sont décrits comme un problème à gérer, le problème mulâtre, comme on dit à l'époque.
8: Alors, il dérange, en tout cas, il pose question, puisque constamment, l'administration coloniale se demande dans quelle catégorie les placer, comment les recenser au mieux, dans quelle école les scolariser, et surtout les laisser, oui ou non, dans leur famille africaine, pour essayer de contrôler, entre guillemets, une forme de menace que pourrait peut-être représenter l'enfant métis.
3: Alors l'administration coloniale enquête. Fonctionnaires, missionnaires, religieux, agents territoriaux, tous recueillent des informations sur la vie quotidienne de ces enfants. Ces renseignements sont envoyés à des commissions de tutelle chargées de statuer sur leur sort.
8: Mais donc ici, c'est un dossier de commission de tutelle qui comprend un certain nombre de dossiers individuels.
3: Année après année, ces commissions accumulent des rapports. Mais derrière l'examen de l'enfant métis, c'est en réalité sa mère qui se retrouve au banc des accusés. Sa moralité, ses fréquentations, son niveau de vie, tout est passé au crible.
8: Si l'enfant est bien soigné, s'il est bien logé, s'il porte des chaussures, s'il fréquente l'école, pourquoi s'il ne fréquente pas cette école, si la mère a une activité professionnelle, commerçante, que sais-je, comment est-ce qu'elle est perçue éventuellement par son environnement.
3: Dans les archives, les mots employés pour désigner ces mères sont parfois très durs, souvent violents et méprisants, imprégnés des préjugés raciaux de l'époque. Si elle est considérée comme inapte, la tutelle de l'enfant lui est retirée, la mère n'a plus aucun droit. En s'appuyant sur des commissions, l'État donne une apparence de légalité au système. Mais les archives dévoilent une réalité plus crue. Ruse, pression, contrainte et parfois violence, tous les moyens semblent bons pour qu'une mère soit disqualifiée ou poussée à céder la tutelle de son enfant. Derrière la surveillance se cachent en fait des préoccupations raciales et politiques. Le véritable enjeu est là, explique l'historienne Valentine De Wulf.
9: Effectivement, c'est une transgression de la barrière raciale. Donc il y a à la fois une dimension sécuritaire, mais il y a aussi une dimension morale. Il y a aussi la question du prestige et la question à toujours de le rapport à la civilisation qui est vraiment le maître mot de la légitimation de l'État colonial. Ou si on considère qu'un enfant qui a des origines européennes vit comme un Africain, bah c'est évidemment une nuisance au prestige de l'État colonial.
3: Je retrouve Sophie Titi à Kinshasa, chez elle cette fois. Des décennies plus tard, elle ne décolère pas.
11: Ce qu'a fait la Belgique est cruel. J'aurais tant voulu rester avec ma mère. J'ai grandi dans un orphelinat comme une orpheline alors que ma mère était vivante et qu'elle m'aimait. Cette blessure ne se refermera jamais. Je partirai avec ça dans la tombe.
14: Qu'est-ce qu'on vous disait sur vos parents ?
11: Moi, on ne me disait rien. Je ne savais rien ni de mon père ni de ma mère.
14: Mais on vous disait que vous étiez abandonnée ? Ou on vous disait quoi ?
11: Oui, on nous appelait comme ça, les enfants abandonnés.
3: Abandonnés, c'est le mot que Sophie a entendu pendant toute son enfance. Pourtant, jamais sa mère n'a renoncé à être pleinement mère. Dès le placement de sa fille, elle a tout fait pour ne pas être écartée.
11: Au début, ma mère venait me voir tous les jours à l'orphelinat des sœurs, mais ça les dérangeait. En fait, elles voyaient ma mère comme une menace. Elles avaient peur qu'elle tente de me reprendre et de partir avec moi. Alors un jour, on m'a changé d'orphelinat. J'ai été emmenée ailleurs, plus loin.
3: Sophie est envoyée à plusieurs journées de route de chez elle. Sa mère n'en est pas informée. Plus elle tente de maintenir le lien avec sa fille, plus l'institution cherche à les éloigner.
11: À cette époque, les Blancs ne voulaient pas laisser leurs enfants aux Noirs. C'était comme ça. Pour eux, nos mamans noires n'avaient pas le niveau requis pour nous élever et nous éduquer parce que nous avions la peau blanche. C'est tout.
3: La machine administrative est puissante, mais toutes les femmes ne se résignent pas. Certaines écrivent, protestent, sollicitent les autorités ou tentent de récupérer leur enfant malgré les interdictions. C'est le cas de la mère de Sophie.
11: Je suis tombée malade. J'ai eu une appendicite et il a fallu m'opérer. C'était à Kongolo. Les médecins et les pères de l'église ont demandé qu'on prévienne ma mère parce qu'ils pensaient que je ne survivrais peut-être pas. Ma mère était restée à Kindu. Ils se sont alors mis à sa recherche. Des messages ont été diffusés dans les églises pour tenter de la retrouver.
3: Son fils a déjà une dizaine d'années à l'époque. Sa mère est retrouvée. Elle parcourt plusieurs centaines de kilomètres pour rejoindre sa fille. Sur place, elle parvient à déjouer la surveillance des sœurs. Elle fuit avec sa fille. Ensemble, elle quitte Kongolo à pied avant de réussir à monter dans un train.
14: Vous souriez hein, en pensant à ce moment-là.
11: Ah. Pourtant, je n'aime pas repenser à tout ça. Ça me rend triste.
14: Mais là, votre maman a été héroïque.
11: Oui, quand nous sommes arrivés chez mes grands-parents, ils ont organisé une fête. Ils pensaient qu'ils ne me reverraient jamais. Je m'en souviens encore comme si c'était hier.
5: Amour.
3: Ces dernières années, la Belgique a commencé à reconnaître sa responsabilité dans le sort réservé aux enfants métis durant la période coloniale.
15: Au nom du gouvernement fédéral, je reconnais la ségrégation ciblée dont les métis ont été victimes sous l'administration coloniale du Congo belge.
3: En 2018, le Premier ministre Charles Michel présente des excuses officielles. Le Parlement adopte une résolution. L'Église catholique reconnaît également la souffrance causée par ces séparations. Mais ces démarches concernent surtout les enfants métis. Les mères, elles, sont encore largement dans l'ombre. Aujourd'hui, des associations se battent pour qu'elles fassent pleinement partie des politiques de mémoire et de réparation. Geneviève Kaninda est chargée de plaidoyer à l'African Futures Lab.
16: C'est-à-dire qu'on a enlevé ces enfants à des mères, et donc ces mères, au même titre que leurs enfants, sont des victimes de cette politique coloniale. La deuxième chose, c'est reconnaître leur vécu dans leur globalité, c'est-à-dire pas seulement l'expérience de l'arrachement, puisque comme on en a parlé, il y a des mères qui ont résisté, qui ont réussi à le garder, mais il n'empêche que ces femmes-là ont vécu cette politique coloniale dans leur chair, ont vécu la peur de voir leur enfant enlevé, ont vécu la peur de voir, de sentir cette surveillance, on va dire, de l'administration coloniale parce qu'elles étaient mères d'enfants métis.
3: Derrière les combats pour la reconnaissance et les réparations, il reste des vies profondément marquées. Car si les enfants métis ont peu à peu retrouvé une place dans le récit et dans l'histoire, les mères, comme Marie, continuent souvent de porter seules les conséquences de ces arrachements.
0: J'ai beaucoup souffert de ne pas voir grandir mon enfant. Aujourd'hui encore, cette douleur est là. Depuis qu'on me l'a arraché, je ne connais plus la joie. Je ressens seulement de la colère et de l'impuissance. J'aurais tellement voulu la garder auprès de moi et l'élever moi-même, plutôt qu'elle ait à subir tout ça. Aujourd'hui encore, quand elle me raconte tout ce qu'elle a vécu, ça me fait de la peine. Si c'était pour qu'elle souffre ainsi, ils auraient au moins dû me la laisser.
3: Quant à Sophie Titi, devenue grand-mère, aujourd'hui ce sont ses propres enfants qui mènent des recherches. Il y a quelques mois, ils ont retrouvé la trace de sa grande sœur, celle qui avait été enlevée par son père. Des décennies plus tard, les familles tentent d'accomplir, en partie par elles-mêmes, le travail de réparation laissé en suspens par les politiques.

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3: Frédéric Genot.
2: Bonsoir. Quelques méthaniers qui franchissent le détroit d'Ormuz. Les États-Unis qui lèvent leur blocus naval contre l'Iran et se préparent à négocier un peu plus en détail. Après la signature de l'accord tard hier soir entre les États-Unis et l'Iran, le guide suprême précise que les prochaines négociations se feront face à face. Réunis à l'OTAN, les ministres de la Défense de l'Alliance Atlantique réaffirment aujourd'hui leur soutien à l'Ukraine. Et puis dans 10 minutes, le grand entretien du soir, ce sera avec Élie Califère, député de la 4e circonscription de Guadeloupe, l'un des artisans de la loi reconnaissant la responsabilité de la France dans le scandale sanitaire du chlordécone.

0: Les négociations entre les États-Unis et l'Iran peuvent commencer dès aujourd'hui. C'est ce que déclare le vice-président J.D. Vance au lendemain de la signature de l'accord entre l'Iran et les États-Unis pour mettre fin à la guerre au Moyen-Orient. Le vice-président américain pense aller ce week-end en Suisse pour négocier avec l'Iran. L'enjeu est désormais de s'entendre sur le contenu précis du protocole d'accord, à commencer par l'un des points les plus sensibles. Le démantèlement du programme nucléaire iranien. Les négociateurs se laissent pour cela 60 jours et le compte à rebours est déjà lancé. C'est ce qu'il a expliqué lors d'une conférence de presse.
1: Je dirais que la période de 60 jours a officiellement commencé aujourd'hui. L'accord est entré en vigueur hier. Donc de notre côté, on lance maintenant le compte à rebours de ces 60 jours. Sur le plan militaire, pour la deuxième nuit de suite, les Iraniens n'ont tiré sur aucun navire du détroit d'Hormuz. Ils respectent jusqu'ici leur part d'engagement. Concernant le blocus, nous avons autorisé le passage de plus d'une douzaine de navires. Nous respectons donc, nous aussi, notre part de cette première phase de l'accord. J'ai prévu d'aller en Suisse, mais quand exactement? Nous pensons que ces négociations techniques vont débuter ce week-end. C'est toujours ce qui est prévu, mais ça peut changer parce que c'est pas facile de quitter l'Iran. Nous essayons de savoir quand ces négociations pourront vraiment débuté. Je pense que ce sera ce week-end, mais j'en suis pas sûr.
0: J.D. Vance, traduit par Nicolas Feldman, le vice-président qui ajoute qu'Israël devrait ouvrir les yeux plutôt que de critiquer la stratégie de Donald Trump sur l'Iran. Quant au guide suprême iranien, il déclare ce soir que les négociations se feront face à face, sans que cela implique que l'on accepte le point de vue de l'ennemi. Un premier navire battant en pavillon français est sorti du golfe aujourd'hui par le détroit d'Hormuz avec une cargaison de gaz naturel liquéfié. La plateforme Kepler confirme le franchissement de 8 navires de transport de matières premières dans l'après-midi. C'est beaucoup moins qu'avant la guerre où il y avait 120 passages par jour. Plus de 500 navires de commerce sont toujours actuellement dans le Golfe. Ils sont bloqués depuis le 28 février. Une attaque de drone contre Moscou, la plus importante depuis au moins 2 ans. Elle a provoqué des incendies autour de la capitale russe, en particulier celui d'une importante raffinerie. Attaque déclenchée par l'Ukraine alors que Vladimir Poutine accueille depuis hier des dirigeants d'Asie du Sud-Est. L'aide à l'Ukraine, il en a été question à une réunion de l'OTAN avec les 32 ministres de la Défense de l'Alliance. Leur homologue américain, Pete Hegseth, a annoncé une probable réduction à venir des troupes américaines en Europe. Cela ne les a pas empêchés de promettre un soutien sans faille à Kiev, en particulier lors de la réunion avec les 25 pays membres du groupe de Rammstein à Bruxelles, Pierre Benazet.
2: Les 57 pays du groupe de contact pour l'Ukraine ont multiplié ce jeudi les annonces et les promesses de soutien financier et matériel, en particulier un paquet d'assistance pour l'artillerie à longue portée, c'est-à-dire au-delà de 30 km, une enveloppe de 500 millions d'euros selon le ministre ukrainien de la Défense. Pour Mykhailo Fedorov, les programmes de soutien et d'armement annoncés par les pays du groupe de Rammstein porteraient sur près de 4 milliards au total, dont un quart pour les programmes de la Suède, de l'Allemagne et des Pays-Bas. Trois priorités pour l'armée ukrainienne ont été mises en avant. À côté de l'artillerie figurent la défense antiaérienne et les missiles longue portée. Le président ukrainien Volodymyr Zelensky est intervenu par vidéoconférence pour insister sur les besoins de défense contre les missiles balistiques russes. Pour le secrétaire général de l'OTAN, Mark Rutte, il y a actuellement une occasion à saisir pour tenter de forcer la main au Kremlin et l'amener à la table des négociations au moment où l'Ukraine prouve sa capacité à agir loin en territoire russe entre les frappes contre Saint-Pétersbourg et une raffinerie près de Moscou ce jeudi. Pierre Benazet, Bruxelles, RFI.
0: Une attaque de la base militaire de l'aéroport de Niamey. Le gouvernement annonce que 35 personnes ont été tuées, parmi lesquelles 11 membres des forces de sécurité, 2 civils et 22 assaillants. Il n'y a pas de revendication. Il y a 6 mois, une première offensive au Niger avait été revendiquée par le groupe État islamique. Le parquet de Paris a fait appel de la relaxe d'un animateur périscolaire suspecté de violences sexuelles sur des enfants. Les scandales dans ce secteur se multiplient ces dernières semaines en France. Ce matin, quelques parents d'élèves se sont réunis devant une école maternelle parisienne pour demander davantage de réponses. Oriane Gendreau.
3: Plusieurs dizaines de parents sont regroupés dans le centre de Paris. Frustrée et en colère, Sarah a presque les larmes aux yeux face au nombre croissant d'agresseurs.
4: On ne peut pas abandonner nos enfants. Ce sont des enfants dont les vies sont détruites, qui mettront beaucoup de temps à se reconstruire s'ils y parviennent. On n'a pas le droit pour ces enfants, individuellement, pour leur famille, pour leur vie, pour notre société, on n'a pas le droit de laisser passer ça.
3: Elle a 3 enfants. 2 d'entre eux ont côtoyé de potentiels agresseurs pendant leur parcours scolaire. Si elle est sûre qu'ils n'ont pas été victimes, Nathalie ne peut pas en dire autant.
5: Soit parents de victimes, soit parents dans le doute que notre enfant soit victime. Je suis horrifiée d'avoir déposé mon fils pendant 3 années, alors que des criminels, des violeurs étaient dans l'école, que les institutions ont permis ça.
3: Christophe Poisson, adjoint à la mairie du 7e arrondissement, affirme que pour le moment, rien n'a été mis en place dans les écoles pour la rentrée 2026.
6: Aujourd'hui, sur le temps périscolaire, rien n'a changé. Rien n'a changé dans le recrutement. Rien n'a changé dans les trous dans la raquette. Rien n'a changé dans l'urgence de recruter des profils à tout prix. Et on sait à tout prix ce que ça veut dire.
3: Le Sénat a annoncé la semaine dernière la création d'une mission d'information consacrée à la prévention des violences dans le périscolaire.
0: Oriane Gendreau. L'antenne de RFI a été perturbée par un mouvement de grève qui a touché d'autres médias aujourd'hui. Ce jeudi était une journée de défense de la presse alors que les plans sociaux se multiplient. La vague de chaleur gagne la France. La barre des 40 degrés a été franchie. Dans certaines villes, les horaires d'épreuve du bac ont été modifiés. La circulation reprend. Gare de l'Est à Paris après une panne générale sur tout le réseau est du pays cet après-midi. Et puis en Espagne, le trafic ferroviaire a été suspendu dans le nord-est en raison d'un incendie de forêt qui s'est déclaré près d'un tronçon en Catalogne. Pour la 4e année consécutive, la pêche est interdite pendant 1 mois dans le golfe de Gascogne, une mesure qui vise à protéger les dauphins des captures accidentelles. La foule des grands jours à New York, des dizaines de milliers de personnes vêtues de bleu et d'orange pour faire un triomphe à leur équipe des Knicks. C'est du basketball et les Knicks n'avaient pas remporté le championnat de NBA depuis 1973. C'est dire si cette parade était attendue. Loubna Anaki, vous êtes sur place et la fête est terminée.
7: Oui, la fête est finie, mais il y a encore des fans ici et là qui prennent des photos comme pour prendre le temps de bien s'imprégner de ce moment. Il faut dire que cette journée restera gravée dans l'histoire de la ville et dans la mémoire des New-Yorkais. Beaucoup ont pu voir le bus des Knicks remonter cette avenue de Broadway sur une partie surnommée le Canyon des Héros. C'est un peu le Walk of Fame de New York. Il y a des plaques portant des noms d'astronautes, d'athlètes, de héros de guerre. On a vu le coach des Knicks, Mike Brown, brandir le trophée NBA avec à ses côtés notamment Jalen Brunson et Josh Hart, un trophée que New York attend depuis plus d'un demi-siècle. Et la fête a été à la hauteur de cette longue attente, comme a dit le maire de la ville lui-même, grand fan. Pendant 53 ans, nous avons regardé les matchs. Pendant 53 ans, nous avons attendu. Aujourd'hui, nous avons enfin gagné. Une phrase qui résume bien le sentiment de nombreux fans. Zoran Mamdani a remis les clés de la ville aux joueurs avant un mini-concert en leur honneur, en présence notamment d'Alicia Keys, qui a interprété sa célèbre chanson « New York State of Mind ». Loubna Anaki, New York, RFI.
0: Football avec la 2e journée de la Coupe du Monde. La République tchèque a été rattrapée en fin de match par l'Afrique du Sud et les deux terminent 1-1 en bas du classement du groupe A. Et puis depuis quelques minutes, la Suisse affronte la Bosnie-Herzégovine et ils sont pour l'instant à 0-0. 21h10 à Paris.
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0: C'est l'un des plus grands scandales sanitaires du XXe siècle. Pendant 20 ans, des années 70 à 90, le chlordécone a été déversé sur les plantations de bananes de Guadeloupe et de Martinique. Présenté comme le moyen de protéger les cultures du charançon des bananiers, ce pesticide a contaminé la terre, les ouvriers qui le manipulaient, parfois sans protection, et les particuliers qui en rapportaient un peu à la maison. Sa toxicité était connue. Le chlordécone a pourtant été utilisé jusqu'à épuisement du stock. 30 ans plus tard, la terre est contaminée, tout comme les cours d'eau, la mer et le sang des Antillais. Le 2 juin dernier, une loi reconnaissant la part de responsabilité de la France dans ce scandale a été adoptée. Le député qui a bataillé pour cela pendant des années, c'est Élie Califère. Il est notre invité ce soir. Élie Califer, bonsoir.
9: Bonsoir à vous et merci de votre invitation.
0: C'était il y a un peu plus de 2 semaines à l'Assemblée nationale.
10: Je vais donc mettre aux voix l'ensemble de la proposition de loi visant à reconnaître la responsabilité de l'État et à indemniser les victimes du chlordécone. Votant 236, exprimé 236, pour 236, contre 0, l'Assemblée nationale a adopté.
0: Élie Califer, vous êtes ému en réentendant cela ?
9: Oh, ça fait toujours quelque chose d'entendre, disons, le verdict des représentants de la nation face à ce problème-là, et déjà on avait quand même l'unanimité sur le sujet, ce qui ne fut pas facile à obtenir. C'est voir un peu qu'on obtenait une victoire après de longues années de combat, pas seulement des élus, des parlementaires, mais aussi des associations, et aussi des combats qui se faisaient aussi devant la justice. Donc c'est reconnaître qu'il y avait la responsabilité de l'État, comme on l'a dit, et reconnaître aussi la souffrance de nos populations.
0: Qu'est-ce qu'il a fallu faire pour avoir cette unanimité ?
9: Eh bien déjà, c'est un texte, s'il faut reprendre la Genèse, qui vient après des années de sensibilisation au sein de l'Assemblée parlementaire par d'autres élus avant moi. Ça a commencé depuis 2005, quand même. Et on y arrive 21 ans après, et donc déposer un premier texte qui n'avait pas l'assentiment de l'Assemblée, modifier ce texte-là, en déposer un autre en 2024, subir un peu les modifications du Sénat dans sa souveraineté, et ensuite une deuxième lecture à l'Assemblée nationale, essayer de convaincre tous les présidents qu'il y avait un signe à donner et qu'il y avait à sertir dans la loi, disons l'annonce qu'avait faite le président de la République, et qu'il est important pour nous, à la veille d'une grosse échéance présidentielle, que la chose soit dans la loi et que le gouvernement futur ou les gouvernements futurs devraient donc s'assigner comme objectif, comme dit la loi, de poursuivre ce travail-là pour aboutir à l'indemnisation de nos populations. C'est surtout ça l'objectif.
0: Vous êtes député de Guadeloupe, vous vous rendez régulièrement en Guadeloupe, vous êtes également conseiller départemental. Quelles ont été les réactions des habitants que vous avez rencontrés après le vote de cette loi ?
9: Mais écoutez, conseiller départemental, vous dites, député de la Guadeloupe, mais de la 4e circonscription, et c'est cette 4e circonscription qui est le croissant bananier. C'est précisément dans cette zone de Guadeloupe que nous avons, utilisé de façon puissante cette molécule-là pendant des décennies. Et maire et conseiller départemental, j'ai eu, avant d'être parlementaire, à faire de l'information, à interpeller et à être aux côtés des députés aussi qui portaient le sujet. Maintenant, la loi et voté. Bon, j'avais des encouragements déjà quand le texte était déjà passé. J'avais demandé aux Guadeloupéens, bon, d'attendre encore que le texte soit voté définitivement, parce que c'était pas évident. Maintenant, après, bon, on a une certaine satisfaction en disant, voilà, on a entendu, on a reconnu, l'État a pris sa responsabilité, ou si ce n'est sa part de responsabilité. Vous remarquerez que dans le corpus du texte, on ne fait pas allusion à d'autres responsables que peut-être la justice devrait trouver et chercher à l'instigation de l'État. Donc, un peu de satisfaction, de l'attente toujours, parce que l'essentiel pour nous, c'est qu'il y ait une indemnisation globale, intégrale, de l'ensemble de la population, que ce soit les professionnels ou non professionnels. Ça aussi, c'est quelque chose que nous avons obtenu en deuxième lecture, que l'ensemble de la population qui ferait la démonstration qu'elle aurait été contaminée par cette molécule-là, que la population soit indemnisée. On rappelle quand même qu'il y a 92 à 95% de nos populations qui portent, ce poison-là dans son sang, on va dire.
0: Pour en revenir à ma question, ceux que vous avez rencontrés de vos administrés, est-ce qu'ils étaient satisfaits ? Est-ce qu'il y en a qui ont fait un reproche en disant c'est un compromis mais ça ne va pas assez loin ? Ou c'était ça un peu ma question.
9: Voilà, je peux compléter ma réponse, me donner l'occasion de compléter ma réponse. Les administrés, je n'ai pas eu de réaction particulière, si ce n'est, on a un chemin. on entre en plus chemin. Par contre, là où on a eu quelques échanges, c'est avec mes amis qui sont juristes, qui sont avocats, la lecture et parfois ceux qui ont intenté procès. Mais ce que je peux dire en vous répondant plus précisément, c'est que il faut continuer ce combat-là en conjuguant l'action parlementaire et l'action en justice. Car il faut qu'on arrive véritablement à faire triompher nos objectifs et notre demande. Mais c'est fissurer la position de l'État qui était une position, disons, dure, qui n'entendait pas. Et je peux vous dire qu'il a fallu batailler ferme et obtenir et faire entendre et aussi l'information qu'on donnait. Bon, les gens ont compris quand même que l'indemnisation n'est pas encore arrivée, mais je pourrais vous dire qu'il y a un chemin. Il y a un chemin. Et on pourra parler tout à l'heure de la commission qui est mise en place déjà pour l'indemnisation.
0: On va en parler. On explique peut-être un peu brièvement pour ceux qui n'ont pas forcément toute l'histoire du chlordécone en tête ce que c'était. Comment on dit que la France a utilisé jusqu'en 1993 un pesticide classé cancérogène possible par l'OMS en 1979 alors que les États-Unis, par exemple, l'avaient interdit. Pourquoi est-ce que la France a utilisé ce pesticide ?
9: Vous faites bien de reprendre un peu la genèse et même l'historique. Pesticide utilisé à Hopewell, aux États-Unis. On se rend compte dès les années 70 qu'il y a un souci. L'interdiction arrive tout de suite et l'indemnisation arrive tout de suite. La France continue à l'utiliser, mais pire, c'est que avant l'utilisation sur le territoire national, l'État devait, demander à une commission son avis sur l'innocuité de ce produit, ce pesticide. La France n'a jamais fait.
0: Disons qu'on a dit que
9: on est allé par dérogation, par dérogation, par dérogation, par dérogation. Mais pire encore, en 1990, la France l'interdit sur son sol national. Procède à nouveau par des autorisations dérogatoires à l'utilisation sur nos territoires Martinique et Guadeloupe.
0: Remettre dans le contexte qu'il y a eu un ouragan, un cyclone.
9: Un cyclone qui avait, ravagé nos populations dans les années 89. 79. Il y a donc certainement des lobbies qui ont fait la pression. Mais j'ai été décideur municipal, c'est le maire qui décide. J'avais dit ça à mes collaborateurs, à mes collègues députés. Eh bien, la nation, il y avait un responsable politique qui décidait. Donc c'est la France qui a décidé sans autorisation de mise sur le marché et qui a mis ce produit-là sur le marché, comme disons une espèce de lecture un peu coloniale, quoi. Ce sont les territoires ultramarins. Bon, on peut y aller toujours, quoi.
0: Et puis ça nous fera une sorte de paix sociale, puisque la filière menace d'être à terre.
9: Il y avait la paix sociale que la filière, les filières de, et les puissants lobbies bananiers pouvaient évoquer, mais il y avait aussi la possibilité aussi d'entrevoir un autre développement pour nos territoires et nous sortir de la monoculture, qui est des cultures d'exportation. On appelle ça les relents du colonialisme chez nous.
0: Surtout qu'après de nombreuses années, on se rend compte que c'est précisément en ayant développé une monoculture intensive qu'on a peut-être favorisé le développement du charançon. Aujourd'hui, plus de 30 ans après la fin de son utilisation, le chlordécone est partout aux Antilles, dans une partie des sols, dans l'eau, dans le sang des habitants. Est-ce qu'on sait combien de temps il va rester ?
9: Alors, c'est une vraie question. Il y a un débat là-dessus. Mais disons, les premiers scientifiques qui ont travaillé sur ce sujet-là nous donnent une rémanence, qui est frais. 600 à 700 ans. On voit même 30 ans après l'arrêt de l'utilisation, on vient d'avoir un rapport de l'ANSES, il y a la présence une belle présence, un taux important dans les œufs.
0: Dans les œufs des poules.
9: Les œufs de poules, oui. Et dans les produits de la pêche. Car l'incidence de tout ça, c'est que bon nombre de pêcheurs qui avaient comme activité vraiment la mer, ces personnes ont dû mettre fin à leur activité. Ainsi que les agriculteurs aussi, parce que tout ce qui est produit maraîcher, surtout tout ce qu'on appelle chez nous les racines, les ignames, les madères, interdit de consommation. Donc un manque à gagner pour ces producteurs-là.
0: En près de 20 ans, on en est au quatrième plan chlordécone qui cherche, si j'ai bien compris, à établir le degré de contamination. Qu'est-ce que ça donne?
9: Alors, nous sommes au quatrième plan, avec les plans, les premiers, le premier et le second étaient sous-dotés, bon, c'était trois fois rien. En 2022, nous sommes à l'Assemblée nationale et nous sommes en visite chez un ministre, on essaie de lui dire que ça n'a... Bon, l'ampleur de ce scandale, et c'est bien la justice qui avait déclaré, les juges après 12 ans d'instruction, qui avaient déclaré que ce chlordécone-là est un monstre chimique. Et c'était le plus grand scandale environnemental depuis des siècles. Donc, on a eu une augmentation de 30 millions, et nous sommes environ à 130 millions maintenant. C'était pour l'information, l'accompagnement. Maintenant, ce que nous demandons, c'est une intensification maintenant. C'est ce que nous cherchons, une intensification avec des moyens qui soient un peu en adéquation avec l'ampleur du scandale pour faire en sorte que nos populations puissent être non seulement après recherche scientifique soignées convenablement, parce que vous savez que c'est, on n'a pas dit, mais je peux vous dire que c'est à la fois les cancers, une prévalence de cancer, un taux de sortie de cancer qui est bien sûr inférieur à la moyenne nationale. Deux fois inférieur à la moyenne nationale. C'est des malformations congénitales. C'est à la fois aussi l'endométriose aussi qui a une prévalence importante chez nous. Et aussi, on était en audition avec quelques scientifiques, des médecins de chez nous. On a quelques soupçons sur les autres cancers et surtout les maladies qui atteignent les femmes, dans la santé des femmes. Et c'est exemple lequel le Sénat a ajouté une partie dans un des alinéas sur la santé des femmes. Et quand les femmes ont quelques soucis de grossesse, de prématurité, c'est aussi bien sûr notre démographie qui est en jeu.
0: Il y a également des retards neurologiques pour les enfants et aussi ce doute, cette question à l'avenir, pour les grossesses à venir peut-être. Le cancer de la prostate a été reconnu comme maladie professionnelle en 2021. Où en est-on, Élie Califère, des indemnisations?
9: Voilà une belle question et une très bonne question. Mon Dieu, si je vous parlais de l'indemnisation, trois fois rien, ça va de 300 à 350 euros à 600, 700 euros, des choses ainsi, de cet ordre-là, assurées par une association phyto-victimes et qui porte des dossiers, et très peu de dossiers. On avait fait un calcul, il y aurait 0,007 de dossiers sur les 12 000 travailleurs agricoles. C'est nettement insuffisant et c'est ce qui a fait, comment dirais-je, bouger, mais j'allais dire, qui a révolté, qui a indigné nos populations et qui a fait ainsi que les syndicats, les associations, nos élus sur le territoire avaient pris la décision d'accompagner plus fortement encore le mouvement devant la justice.
0: Alors en parlant de justice, lundi prochain, le 22 juin, il y a une décision importante. La Cour d'appel doit décider si elle rouvre ou non l'enquête sur le chlordécone. Qu'est-ce que vous attendez de cette décision lundi?
9: Écoutez, c'est une décision qui nous avions qualifiée de scandaleuse. C'était comme une provocation, mais douloureuse, et qui avait été condamnée par l'ensemble des Guadeloupéens et par l'ensemble des élus. Ce qui avait fait, je vous disais à l'instant, les élus venaient au secours cette fois-ci avec les moyens financiers pour ester en justice, aller plus loin. Nous attendons quand même que, dans la liberté de la justice, bien sûr, la justice, et moi je suis parlementaire, mais aussi citoyen quand même, le citoyen que je suis, attend que la justice regarde les choses avec l'information qui a été portée dans le cadre de, disons, des débats parlementaires, où tous les groupes politiques ont pu s'exprimer en apportant leurs commentaires, leur lecture de ce scandale-là, et qu'on regarde la chose. En plus, nous avons une autre décision où la France avait commis, quelques carences fautives. Il y a donc deux.
0: Lesquelles?
9: Il y a des carences fautives, c'est de ce que l'État qualifie la chose, que la justice a qualifié la chose, et carence fautive, et l'État avait été condamné pour préjudice d'anxiété. Et c'est de là-ci, l'État a fait appel aussi de la décision de la Cour administrative d'appel. Donc il y a 22. Je tiens quand même que le non-lieu, honteux, on peut le dire ainsi.
0: Le non-lieu, c'était donc en 2023.
9: En 2022, oui, voilà, 2023. Maintenant, après, il y aura le pouvoir cassation que le gouvernement avait disons, porté. Et mardi, j'ai interpellé le Premier ministre, lui demandant, vu le texte que nous avons voté. La loi a été promulguée mi-juin, le 13, quoi. Il était grand temps, peut-être que le Premier ministre retire ce pouvoir-là. Il ne l'a pas fait, mais il y a encore, comme je vous dis, je crois qu'il y a une maturation, c'est ce que cette loi-là veut faire. On n'est pas au bout du travail, mais on essaie de fissurer la position de l'État pour qu'on arrive à un fonds d'indemnisation, à des recherches scientifiques, à dépollution de nos sols et à l'indemnisation de nos pêcheurs, un accompagnement de nos agriculteurs. Je vous dirai, on a pour l'instant les éleveurs qui sont accompagnés, par exemple, par le plan Chlordécone 4. Pour une vache, ou un bovin, on va dire ça ainsi, un éleveur me dit qu'il perd 700 euros. Il est accompagné seulement à hauteur de 300 euros. Il a un manque à gagner de 400. Il ne peut pas tenir longtemps son modèle économique. Donc il faut, tout ceci est à faire. C'est un vrai scandale qui demande une implication forte de l'État. Je pense qu'on a atteint un certain niveau. Et pour ma part, je veux déposer à nouveau une autre proposition de loi, un an plus loin, sur le fonds d'indemnisation et la méthode pour pouvoir indemniser avec un conseil scientifique, avec une autorité indépendante, administrative indépendante.
0: Parce que c'est ça, les choses ont changé entre 2023 où on arrivait à dire on n'a pas de preuves scientifiques que le chlordécone est dangereux et tout ce qu'on a découvert depuis, des documents de 2008 qui prouvent qu'on savait déjà à ce moment-là que c'était dangereux, ça change un petit peu les données.
9: Voilà, parce qu'on a une commission d'enquête qui avait été menée par Monsieur Letchimy d'une belle profondeur, qui nous a inspiré bien sûr, et nous avons aussi une radio, je sais pas laquelle, j'ai peur de me tromper, qui avait fait une enquête sur cette affaire-là, à la fois au niveau national, à la fois en Martinique, mais c'était édifiant. Donc on savait. Et il y a Et c'est où la loi que nous avons portée avait sa particularité, c'était l'autorisation de mise sur le marché. Et pas seulement l'utilisation. Sur l'utilisation, on peut dire, voilà, les lobbies et bananiers, mais c'est l'autorisation qui incombait à l'État. Je pense que ces éléments qui sont arrivés dans le débat public vont peut-être aussi s'aimer au niveau de l'instant judiciaire et que, véritablement, nos populations, par la décision rendue, une impression de justice et de réparation déjà.
0: Et on suivra cette décision de justice lundi et les autres suites de ce dossier du chlordécone et l'icalifère. Merci d'avoir été invité. Merci à Sigrid Azerwal qui m'a aidé à préparer cette émission, ainsi que Charles Barret. Mise en onde, Valentin Vanner. Afrique Soir, juste après la pause.

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2: Et c'est avec vous, Simon Bourtembourg, bonsoir.
3: Bonsoir Frédéric, bonsoir à toutes et à tous. À l'attaque de l'aéroport de Niamey revendiquée par le JNIM lié à Al-Qaïda. La capitale nigérienne s'est une nouvelle fois réveillée ce matin en bruit des explosions et des tirs dans la zone de l'aéroport. Ce soir, les autorités du pays annoncent la mort d'au moins 35 personnes, dont 11 membres des forces de sécurité. Profiter d'un élan sans précédent, voilà l'objectif du Ghana qui accueille la première conférence mondiale sur les réparations liées à l'esclavage. Les représentants de 24 pays prennent part à ce sommet inédit qui se poursuivra demain. À la une également, l'appel à la vigilance de l'Africa CDC contre l'évolution d'Ebola en République démocratique du Congo. Si l'Ituri reste l'épicentre de l'épidémie, les problèmes de sécurité freinent la riposte au Nord Kivu. Au niveau national, le dernier bilan fait état de 202 morts. Et puis, le début de la deuxième journée de la phase de groupe de la Coupe du Monde. 30 minutes de jeu entre la Suisse et la Bosnie-Herzégovine est toujours 0-0. Plus tôt dans la soirée, l'Afrique du Sud et la République tchèque se sont quittés sur le score de 1 but partout. L'attaque de l'aéroport de Niamey revendiquée ce soir par le JNIM, le groupe de soutien à l'islam et aux musulmans branche sahélienne d'Al-Qaïda. Au moins 11 soldats, 2 civils et 22 assaillants ont été tués ce matin. Des chiffres communiqués par le ministère nigérien de la Défense via la télévision nationale. À l'aube, vers 6h du matin, des explosions et des tirs ont donc été entendus dans la zone de l'aéroport. Ils se sont poursuivis pendant plus de 2 heures. Une attaque qui fait forcément écho à une autre. C'était en janvier dernier, des hommes armés avaient mené un assaut contre la base militaire 101. À Magali Lagrange, ce soir, les autorités nigériennes dénoncent une attaque déloyale.
4: Une tentative d'incursion perfide, selon les termes du ministère nigérien de la Défense. Première communication officielle depuis que des explosions et des tirs ont été entendus ce matin à l'aube dans la zone de l'aéroport international de Niamey. Ils ont duré environ 2 heures. Les assaillants, dont certains étaient munis de ceintures explosives, n'ont pas pu atteindre l'aérogare, selon le communiqué qui évoque une vaste opération de l'armée en cours. C'est l'entrée principale de l'aéroport qui a été visée. Selon une source aéroportuaire citée par l'agence France Presse, les assaillants sont arrivés jusqu'au dispositif policier à bord de taxis et se sont heurtés à la résistance des forces de sécurité avant de s'éparpiller dans les quartiers environnants. La zone a été bouclée autour de l'aéroport, des opérations de ratissage lancées. Selon le ministère de la Défense, une vingtaine de suspects ont été interpellés. Les autorités assurent que l'aéroport est sécurisé et demeure ouvert au trafic aérien. Ces événements se produisent moins de 6 mois après une attaque dans la même zone qui avait été revendiquée par le groupe État islamique. Selon le bilan officiel, elle avait fait 4 blessés et des dégâts matériels. Le pouvoir nigérien avait depuis pris des mesures pour renforcer la sécurité du site.
3: Magali Lagrange, alors que plusieurs organisations ou États ont réagi à l'attaque, l'Union européenne l'a condamnée via une publication de sa représentation à Niamey. La Commission de l'Union africaine a de son côté adressé ses sincères condoléances et salué la rapide réponse des forces de sécurité nigériennes. Réaction aussi du Bénin qui condamne avec la plus grande fermeté cette agression contre une infrastructure stratégique. Le gouvernement béninois qui exprime sa solidarité aux autorités et au peuple nigérien et réaffirme son attachement aux liens de fraternité entre les deux pays. RFI 19h34 à Accra. Accra qui accueille en ce moment les représentants de 24 pays pour établir les prochaines étapes d'une justice réparatrice de l'esclavage. Le Ghana accueille donc la première conférence mondiale sur les réparations liées à l'esclavage et au colonialisme. Un mouvement qui a récemment franchi un cap symbolique. Souvenez-vous, c'était avec le vote d'une résolution des Nations Unies. Résolution qui reconnaît l'esclavage comme le crime le plus grave contre l'humanité. Alors désigné par l'Union africaine pour accueillir l'événement, le Ghana entend passer des déclarations aux actes. Les détails avec notre envoyée spéciale Christina Okelo.
5: Nous ne sommes pas réunis seulement pour nous souvenir du passé, mais pour construire un avenir plus juste. Le ton est donné par le président ghanéen John Mahama. Tout au long de cette journée, les dirigeants ont insisté sur la nécessité de transformer la reconnaissance des injustices passées en mesures concrètes. Très applaudi, la première ministre de la Barbade, Mia Mottley, est venue défendre un plan en 10 points, axé notamment sur le développement, le transfert de technologies et l'allègement de la dette pour accompagner l'initiative d'Accra. Absent mais présent à travers un message vidéo, le président français Emmanuel Macron a également réaffirmé le soutien de la France à cette démarche et tenté de dissiper les inquiétudes suscitées par son abstention lors du vote de la résolution à l'ONU. John Mahama a par ailleurs annoncé la création de 3 panels internationaux consacrés à la justice réparatrice, à la restitution des biens culturels et aux voies juridiques permettant de faire avancer ce dossier. Première étape attendue, l'adoption demain d'une feuille de route commune. Christina Okelo, Accra. RFI.
3: En République démocratique du Congo, le bilan de l'épidémie d'Ebola dépasse les 200 morts. Les nouveaux chiffres communiqués aujourd'hui par l'Africa CDC évoquent très précisément 202 morts et 875 personnes contaminées dans le pays. L'agence sanitaire de l'Union africaine qui précise que l'Ituri reste le centre de cette épidémie d'Ebola, la 17e en RDC. Mais on apprend aussi que la situation est très préoccupante ailleurs dans le pays et notamment dans le Nord Kivu où l'on a enregistré 73 cas positifs à la maladie. Écoutez le docteur Wessam Makula, il est membre de l'Africa CDC et il regrette que des problèmes de sécurité et d'accessibilité dans la province congolaise empêchent la riposte.
6: Malheureusement, une partie du Nord Kivu n'est pas accessible à nos équipes en raison de l'insécurité. Aussi, nous enregistrons un taux élevé de létalité dans cette province. Le taux d'identification et de suivi des cas contacts y est le plus bas des 3 provinces touchées. La sécurité est un vrai défi. Elle limite le déplacement de nos équipes qui ne peuvent pas atteindre les populations, faire de la prévention, vérifier s'il y a des cas suspects et au besoin les isoler, ainsi qu'identifier et suivre les cas contacts. Et notre crainte est qu'en y retardant l'accès humanitaire, le jour où nous pourrons nous y rendre, nous risquons d'être confrontés à une forte hausse du nombre de cas d'Ebola. C'est pour cela que nous appelons les différentes autorités à faire en sorte que nous puissions rapidement accéder à ces zones.
3: On reste en République démocratique du Congo qui a connu des inondations exceptionnelles. C'était en avril dernier des crues qui avaient fait plus de 160 victimes. Et il en est question dans le nouveau rapport de l'Organisation météorologique mondiale. Les crues, justement, les cyclones tropicaux ou encore les sécheresses qui ont tué 3000 personnes sur le continent l'année dernière. Igor Strauss, il faut dire que l'Afrique semble le moins bien armée face aux vagues des chaleurs extrêmes notamment.
7: Les scientifiques l'ont déjà signalé, le continent africain se réchauffe plus rapidement que la moyenne mondiale et les données pour 2025 viennent confirmer cette trajectoire. Les plus fortes anomalies ont été constatées en Afrique du Nord avec des sécheresses sans précédent qui ont durement impacté l'agriculture. Même constat pour l'Afrique de l'Est avec 8,5 millions de personnes affectées, des températures qui montent et qui provoquent la fonte des derniers glaciers africains déjà mal en point. Malgré d'importantes chutes de neige en 2025, le mont Kilimandjaro, point culminant du continent, continue de fondre. Son glacier, qui s'étendait sur plus de 11 km² en 1900, ne fait plus qu'un petit kilomètre carré et devrait bientôt disparaître. Mais cette fonte des glaces a, elle aussi, des conséquences directes comme les inondations et l'élévation du niveau de la mer. Or, nous révèle le rapport, les inondations ont représenté plus de la moitié des événements climatiques extrêmes sur le continent en 2025 et fait des centaines de morts au Nigeria et en RDC. Pour les auteurs du texte, ces menaces qui provoquent de profondes crises socio-économiques rappellent l'urgence de réponses politiques ciblées.
3: On en vient à la Coupe du Monde, début de la deuxième journée de phase de groupe. Plutôt dans la soirée, l'Afrique du Sud affrontait la Tchéquie, la République tchèque. Cette rencontre s'est achevée sur le score d'un but partout. Salut Diouf.
8: Oui, et ce partage des points complique sérieusement la situation des deux équipes. Après leur défaite lors de la première journée, Sud-Africains et Tchèques avaient besoin d'une victoire pour se relancer dans ce groupe A. Mais au terme d'une rencontre disputée, aucune des deux sélections n'est parvenue à faire la différence. Menée dès la 6e minute sur un but de Michal Sadilek, les Bafana Bafana ont longtemps couru après le score avant d'être récompensés en fin de match. Thébo Mokoena a finalement arraché l'égalisation sur pénalty à la 83e minute, permettant à l'Afrique du Sud de décrocher son premier point dans cette Coupe du Monde. Mais ce résultat ne fait les affaires de personne avec seulement un point en deux rencontres. Sud-Africains et Tchèques voient leurs espoirs de qualification sérieusement compromis, sachant que le Mexique et la Corée du Sud s'affrontent ce soir à Guadalajara. Ils sont déjà assurés d'occuper les deux premières places du groupe A avant la dernière journée.
3: Et dans le groupe B, cette fois, un match en cours. 38 minutes de jeu entre la Suisse et la Bosnie-Herzégovine, toujours 0-0. 21h40 ici à Paris, c'est la fin de cette deuxième édition d'Afrique Soir.
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4: Bonsoir à tous. Nous sommes en reportage en Ukraine où les industries de la défense européenne se pressent pour faire affaire avec les constructeurs de drones ukrainiens. On parlera aussi d'intelligence artificielle. Donald Trump interdit à la start-up Anthropic d'exporter ses modèles d'IA les plus avancés. Beaucoup de réactions dans le monde. À quand la souveraineté numérique européenne? C'est une des questions que pose Franceline Beretti dans sa revue de presse. Bienvenue.
9: Je suis extrêmement déçue que le Parlement ait adopté un texte prévoyant de renvoyer des familles avec des enfants n'importe où dans le monde.
4: Le désarroi de Fabienne Keller, eurodéputée centriste qui a voté contre le règlement adopté hier dans l'hémicycle européen grâce aux voix de la droite et de l'extrême droite. Un texte qui ouvre notamment la voie au renvoi de personnes déboutées de l'asile en Europe vers des centres de rétention situés hors des frontières de l'UE. Ces très polémiques hubs de retour que le Danemark, l'Autriche ou l'Italie ont déjà commencé à imaginer au Rwanda, en Ouganda ou en Albanie. Énième tour de vis d'une Europe forteresse où la plupart des pays durcissent leur politique migratoire, de quoi compliquer le quotidien des demandeurs d'asile, mais aussi des immigrés qui ont des papiers, qui travaillent légalement. En France, ces derniers mois, les délais d'attente pour obtenir le renouvellement d'un titre de séjour sont tels que des milliers de personnes se retrouvent dans la précarité, voire dans l'illégalité. Depuis janvier, il faut même réussir un nouvel examen civique pour espérer obtenir un titre de séjour longue durée. C'est le reportage de Clémentine Moreau.
10: Il est 21h et le centre d'hébergement d'urgence de Bagnolet, en proche banlieue de Paris, ouvre ses portes. Les bénévoles de l'association Utopia 56 accueillent une cinquantaine de personnes pour la nuit, principalement des exilés. Des rangées de tentes multicolores, des jeux pour enfants, un canapé et une grande table. Gloria dort ici avec ses deux enfants. Elle vit en France depuis l'âge de 14 ans. Après ses études, elle est devenue aide-soignante. Jusqu'à maintenant, elle a déjà reçu 5 titres de séjour, mais qui ne durent jamais plus de 2 ans.
11: J'ai travaillé aussi en France et j'ai fait mes études ici en France. Donc j'ai estimé que je faisais quand même partie de ces gens-là qui devaient avoir, bon, ne serait-ce que 4 ans. Mais je ne comprends pas pourquoi à chaque fois, c'est toujours 2 ans. J'ai demandé 2 fois hein, la carte de 10 ans. Quand je suis allée récupérer ma nouvelle carte, en espérant que j'avais carte de 10 ans, c'était toujours 2 ans. Je pose la question, mais la personne qui m'a rendu la carte n'était pas en capacité de me répondre.
10: Ces refus, la force à enchaîner les demandes. Et à chaque fois, il faut payer.
11: Chaque fois, il faut payer 225 euros, multiplié par fois 4, on va dans 1000 euros quand même. Quand on a des enfants, on est obligé de faire bonne figure devant eux, que tout va bien même quand tout s'écroule. C'est la vie, c'est comme ça.
10: Depuis le 1er janvier 2026, le prix des titres de séjour a fortement augmenté, de 225 à 350 euros pour une première demande. Pour un renouvellement, 25 euros de plus. Cet énième obstacle est une aberration pour son amie Samia.
12: Je trouve personnellement ça complètement loufoque. Et c'est clairement fait pour dissuader les gens de demander le papier en France. Les règles sont tellement de plus en plus élevées qu'à un moment, on veut juste en fait qu'ils retournent chez eux, mais on ne sait pas comment leur dire. Donc on met des règles de plus en plus difficiles pour que les gens disent « bon ben, tant pis, on reste là-bas et c'est tout. »
10: Exténué après une journée sur les chantiers, Guy, ouvrier du bâtiment, se sert un café. Originaire de RDC, il a eu droit à l'asile en France pendant 4 ans. Mais depuis 7 ans, il vit et travaille sans papier, frappé par une obligation de quitter le territoire.
13: Ça fait 13 ans que je suis en France quand même. Aujourd'hui, j'ai 40 ans. Je commence à fatiguer déjà. Je ne vais pas continuer à vivre comme ça dans les clandestinités, sans papier. des recours, tu fais recours. Jusqu'à j'ai abandonné, quoi. Ils m'ont rejeté.
10: Poussés à bout jusqu'à envisager de partir, les étrangers subissent des politiques migratoires françaises de plus en plus restrictives. Nouveauté de la loi Darmanin de 2024, ceux qui demandent un titre de séjour de plus d'un an doivent désormais passer un examen civique. 40 questions sur l'histoire, les valeurs, le droit et la culture française, auxquelles s'ajoute l'exigence d'un niveau de français plus élevé. Mylène Stambouli, avocate honoraire spécialisée dans le droit des étrangers.
14: Dans la loi Darmanin, on peut avoir une carte d'un an seulement 3 fois. Donc on est censé en 3 ans arriver à ce fameux niveau A2 et au test civique. On ne comprend pas très bien où ils veulent en venir exactement, sauf à les faire basculer dans une irrégularité. Ils veulent des gens hyper qualifiés, qui ont un niveau de diplôme, de connaissances en tout cas, vraiment élevé. Or, nous avons dans nos permanences des publics qui n'ont pas été à l'école, ils ne savent pas très bien écrire. Ça leur demande énormément d'efforts, en particulier après des journées de travail assez intenses.
10: Pour Mylène Stambouli, certaines questions exigent un niveau quasi universitaire, à milieu du quotidien des demandeurs.
14: Vous êtes censé répondre à des questions qui ne sont vraiment pas toujours votre priorité. La priorité, c'est le logement, trouver un boulot, s'installer. Ce n'est pas de travailler la constitution de 58.
10: Ancien mineur isolé, Salahedine Maïga, aujourd'hui âgé de 27 ans, a passé l'examen civique facilement. Mais selon lui, la barre des 32 points sur 40 est pour beaucoup tout simplement inaccessible.
15: Il faut savoir lire et écrire pour répondre des questions. Parce que les questions, celui qui ne sait pas lire et ne sait pas écrire, ça va être compliqué pour lui. Mais même pour manipuler l'ordinateur, c'est impossible qu'il puisse passer. Pour moi, ça va parce qu'il y a beaucoup de choses que moi je connais déjà. La seule question que moi j'ai ratée là-bas, c'est qu'elle me dit compléter les Marseillaises aux enfants des patries. Les jours de vouloir là-bas, là, c'est là-bas que moi j'ai eu le problème, j'ai perdu un point.
10: L'administration française lui avait promis un titre de séjour de 10 ans, une fois l'examen civique passé. Mais malgré un test réussi haut la main, à la préfecture, mauvaise surprise, Salahedine reçoit encore une fois un titre de seulement 4 ans. La justification, la carte aurait été fabriquée avant les résultats. Salahedine soupire, il va devoir écrire encore une fois au préfet pour tenter de faire réévaluer sa situation.
16: Drone de surveillance, mini-drone, drone kamikaze dans les airs, en mer et même sur terre pour ravitailler ou déminer par exemple. Ces robots sont devenus des armes incontournables du champ de bataille. Dans leur guerre d'attrition, l'Ukraine et la Russie misent massivement sur cette technologie à tel point qu'ils dépassent aujourd'hui en volume la production des Américains, des Israéliens et des Turcs, longtemps maîtres de ce marché. Les Ukrainiens se révèlent particulièrement inventifs et peu chers. Leurs innovations constamment adaptées aux réalités du front sont scrutées de près par les industriels du monde entier. Reportage Emmanuel Chaz.
17: Cette explosion est celle d'un drone kamikaze Shahed dans le ciel de Kharkiv. Il vient d'être intercepté par la défense aérienne ukrainienne et ses technologies intéressent notamment Tori Tokushige, le PDG de l'entreprise japonaise Terra Drone, venu lancer il y a quelques semaines un partenariat avec une start-up de défense ukrainienne pour développer des drones intercepteurs.
18: Pendant plus de 6 mois, j'ai conduit des analyses de marché poussées ici à Kiev et je suis désormais convaincu que nous pouvons contribuer sur plusieurs pans, l'investissement, l'expansion mondiale et la production de masse. C'est pour cela que j'ai décidé de vous fournir 10 millions de dollars et ce n'est que notre engagement initial.
17: Ce partenariat bénéficie aux deux parties. L'Ukraine a besoin de capitaux et les entreprises étrangères d'un laboratoire à ciel ouvert pour tester de nouveaux équipements à la pointe de la technologie directement sur le champ de bataille. Ces investissements sont stratégiques pour les pays partenaires puisqu'ils permettent aussi d'augmenter leur production et d'assurer leur propre défense. Pour Maxime Klimenko, directeur d'Amazing Drone, ce soutien japonais est plus que bienvenu.
19: Bien sûr, nous avons besoin de plus de ressources et nous avons aussi besoin de soutien et de conseils pour étendre nos activités au monde entier.
17: Parti au départ d'une initiative bénévole qui rassemblait ingénieurs et soldats, ce chef d'entreprise a finalement développé un véritable centre de production dédié à la défense.
19: J'espère qu'ils nous prennent au sérieux maintenant, parce que vous voyez, par exemple, d'après les informations que j'entends, l'armée des États-Unis et celle d'autres pays de l'OTAN ne comprennent toujours pas la nature de la guerre qu'elle a changée. Ils continuent d'acheter et de produire des armes très coûteuses et obsolètes, comme des chars, par exemple, ou de l'artillerie.
17: Le réveil a pourtant bien eu lieu et ce genre de partenariat avec des pays alliés se multiplie. Autre décor, nous sommes dans un lieu tenu secret en Ukraine centrale. Pour y accéder, il a fallu éteindre nos téléphones et le GPS du véhicule. Ici, l'entreprise WeDrone qui a établi un partenariat avec Quantum Systems, entreprise allemande spécialisée dans la conception et la fabrication de drones professionnels, principalement destinés à la reconnaissance, à la surveillance et au renseignement aérien, teste ces drones d'interception.
20: Aujourd'hui, nous allons voir comment le drone décolle automatiquement et suit un itinéraire. L'étape finale de cette automatisation sera la capture et l'impact automatique de la cible par le drone.
17: Max est le cofondateur de WeDrone. Il présente son drone intercepteur et par impact, il faut bien sûr comprendre élimination. L'exercice est bien rodé et Dmytro Horlin, le directeur de Quantum Systems en Ukraine, explique ce qui a poussé l'entreprise allemande à soutenir WeDrone.
21: Ils ont développé eux-mêmes ce contrôleur de vol et disposent de lignes de production capables de le produire. Une entreprise possédant une expertise technologique aussi pointue, c'est d'abord ce qui m'a intéressé.
17: Quantum Systems s'est engagé à produire ses drones à grande échelle, au moins 15 000 unités, livrées à mesure qui seront produits sur des sites tenus secrets en Allemagne et en Ukraine. Une chose est claire pour tous les partenaires, sur le terrain, l'Ukraine a de l'avance, celle de plus de 4 ans d'expérience de combat, et cette expérience aussi est convoitée à l'international. Zanzibar, le nom de code du chef d'équipage venu tester le matériel, explique.
20: Nous avons une école où nous dispensons des formations. Des personnes de tous âges et de tous les horizons sont venues se former chez nous et toutes sont reparties avec une bonne compréhension de cet équipement. Notre formation est assez courte, tout est simplifié au maximum pour qu'une personne ayant des compétences minimales puisse comprendre comment s'orienter et utiliser ce complexe.
17: En Ukraine, les innovations se font dans l'urgence en simplifiant au maximum au strict nécessaire du fait de la guerre, mais Kiev compte beaucoup sur ses nouvelles alliances technologiques. C'est une question de survie.
16: Dans la presse européenne cette semaine, beaucoup d'intelligence artificielle. Bonjour Franceline Beretti.
22: Bonjour.
16: Entre autres nouvelles, Washington a décidé de suspendre l'accès des Européens aux versions les plus performantes d'Anthropic. Franceline, les journaux commentent largement la réaction de la France.
22: Oui, la réaction qui a été annoncée par le Premier ministre Sébastien Lecornu, il dit vouloir lâcher Palantir, le géant américain du renseignement, au profit de ChatsVision, c'est son alternative française. Alors les deux ne boxent pas vraiment dans la même catégorie. Palantir, c'est près de 2 milliards d'euros et demi de chiffre d'affaires. ChatsVision, c'est 16 fois moins. N'empêche que de nombreux journaux européens soutiennent cette décision. En Espagne et en Belgique, El País et De Tijd y voient un salut pour l'Europe. Cet optimisme est nuancé aux Pays-Bas ou en Allemagne. Le Handelsblatt souligne par exemple que l'entreprise française n'a pas franchement la même expérience que sa concurrente américaine, que la transition des données pourrait être compliquée et coûteuse. Bref, derrière le signal politique, tout reste à construire.
16: À Strasbourg, les eurodéputés ont d'ailleurs voté à ce sujet, c'était lundi.
22: Oui, exactement. C'était un vote pour amender le règlement sur l'intelligence artificielle adopté il y a un an à peu près. Concrètement, il s'agit d'adapter ce texte aux difficultés rencontrées pour l'appliquer et puis aussi à certaines évolutions de l'IA que l'on a sous-estimées. Alors c'est bien, mais ce n'est pas suffisant par rapport aux enjeux de souveraineté, c'est ce que raconte Politico Berlin.
23: Finalement, pour l'Europe, le problème n'est pas de savoir ce qu'il s'est vraiment passé de l'autre côté de l'Atlantique, mais plutôt qu'on nous a planté là, le pantalon baissé, et qu'on n'a pas de solution. Des concepts, il y en a. Ce qui est important maintenant, c'est de construire quelque chose à partir de là. Et franchement, il manque encore d'un plan concret à l'échelle de toute l'Europe. Comment transformer ces critères de souveraineté en actions concrètes? Comment intégrer réellement des solutions européennes?
1: dann auch einzubinden.
22: Die Economist insiste, sans investissement massif, l'Europe ne pourra jamais rivaliser avec les États-Unis sur ce terrain, peu importe la façon dont elle régule ou attaque le problème.
16: En Pologne, on apprend qu'un critique de Vladimir Poutine a été assassiné.
22: Il s'agit de Zemion Skrzypiecki, il était peintre, caricaturiste, artiste-performeur. Il y a quelques semaines, il était en Allemagne avec un portrait de Poutine et Staline, tout doré, façon icône orthodoxe. Il avait fait cette vidéo.
2: Je suis à Berlin, je me suis promené avec une icône et derrière moi, c'est l'ambassade de Russie. Et là, c'est une file d'attente de dégénérés qui attendent qu'on les laisse entrer, embrasser l'organe de procréation de Vladimir Vladimirovitch. Il y en a pas mal des comme ça en Allemagne.
22: Zemion Skrzypiecki a été victime de 5 coups de feu près de son domicile. Il se savait menacé. Il avait partagé les mises en garde qu'il recevait sur sa chaîne Telegram. D'après Euronews, la Pologne lui avait proposé une protection, mais il avait dit non. Alors si le caractère politique du crime se confirme, ça serait, je cite, une nouvelle escalade des actions menées par la Russie en dehors de ses frontières. C'est ce que disent les autorités polonaises.
16: Franceline, cette semaine, les réseaux sociaux d'Emmanuel Macron se sont emballés. Le président français qui participait à son dernier G7.
22: Oui, son dernier G7 à domicile. En plus, c'était à Evian. Et puis avant, il avait accueilli le premier ministre indien Narendra Modi. Alors, tous ces événements ont rendu la com de l'Élysée toute fofolle. On a eu des vidéos très inattendues sur Instagram. Une balade de Macron et Modi, complices dans une lumière douce face à l'immensité de la mer Méditerranée. Pourquoi avoir choisi la version anglaise de la chanson Le Sud ? Ça reste un mystère. Et puis on a eu des mises en scène plus énergétiques, façon Bollywood sous amphétamine. Et alors après, pour le G7, l'Elysée a sorti toute sa playlist de soirée. Felicita, la chanson italienne pour accueillir la présidente du Conseil Giorgia Meloni. Céline Dion pour le premier ministre canadien, Mark Carney. Et puis pour les représentants de l'Union européenne, c'était l'hymne à la joie revisité. Imaginez Ursula von der Leyen et Antonio Costa, pas très rock'n'roll, marcher sur cette musique. Vous constaterez comme moi que l'équipe de com' de l'Elysée a dû bien rigoler.
16: Merci Franceline Beretti pour cette touche d'humour à la fin de notre revue.

0: lue par la bibliothécaire Angelica Zucconi est extraite du recueil « Conte au téléphone » écrit en 1962 par Gianni Rodari, l'un des grands auteurs italiens de la littérature jeunesse. Il imagine un commercial qui parcourt l'Italie du lundi au samedi et qui tous les soirs appelle sa petite fille pour lui raconter une histoire. En 2020, Pistoia a imaginé un dispositif similaire en pleine pandémie de Covid-19 pour permettre aux enfants de profiter de la lecture, même s'ils ne pouvaient pas venir dans les bibliothèques. Simona Maionchi de la bibliothèque municipale San Giorgio.
1: D'un côté de la ligne comme de l'autre, personne ne se connaît, il n'y a que la voix. C'était ça l'essence même du projet de Rodari, de créer une vibration sonore et pleine d'émotions. À une époque où les réseaux sociaux et les messages WhatsApp n'existaient pas, Rodari n'avait que le téléphone pour combler la distance physique.
0: Ce projet est l'une des nombreuses initiatives du pacte de lecture de Pistoia, déclaré « ville qui lit » depuis 2017.
1: Dans les hôtels et les restaurants, au printemps, on organise aussi des petits déjeuners de lecture, on offre aux enfants une collation et on lit une histoire dans des lieux qui changent d'une bibliothèque.
0: Les contes au téléphone attirent essentiellement des enfants entre 4 et 9 ans, mais parfois certains adultes réservent aussi pour eux-mêmes leur propre séance de contes dominicales. Interrompu à la fin de la pandémie, le dispositif a été relancé en janvier cette année. Quiconque peut réserver un appel avant le samedi midi pour une lecture le dimanche soir. 4 bénévoles de l'association des Amis de San Giorgio se relaient pour raconter des histoires aux enfants, comme Nicolas Dadio.
2: Quand je téléphone aux enfants, j'essaye d'établir un premier contact avec eux. Je leur demande ce qu'ils préfèrent, quel âge ils ont, discuter un peu avec eux pour comprendre s'ils aiment les animaux ou s'ils aiment la mer.
0: En fonction de leur âge et de leurs préférences, ils choisissent une histoire différente. L'expérience dure au maximum une dizaine de minutes et laisse un seul tout petit regret à Nicolas Dadio.
2: Quand je lis des contes à ma petite fille qui a 4 ans, je vois ses yeux s'écarquiller. Et la seule chose que je regrette, c'est de ne pas pouvoir observer la même chose lorsque je lis des contes au téléphone. Mais c'est une grande satisfaction d'entendre l'attention des enfants à l'autre bout du fil. Ça, on le ressent très bien.
0: Les contes au téléphone continueront l'année prochaine si les demandes restent constantes.
3: Théo Raison à la réalisation. Accent d'Europe, c'est terminé pour cette semaine. Merci de nous être fidèles. 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Ciao.
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7: Christophe Paget.
6: Bonsoir à toutes et à tous. À la une, la guerre au Sud-Liban qui a continué ce jeudi malgré la signature hier par les États-Unis et l'Iran du protocole d'accord qui en prévoyait aussi la fin. Ce soir, le président français Emmanuel Macron appelle le chef du gouvernement israélien à faire preuve de responsabilité et de rationalité, estimant que l'offensive contre le Hezbollah est dans la durée contraire aux intérêts d'Israël. Nous entendons le président français. Donald Trump, lui, fait face à des critiques assez véhémentes de la part de son propre camp, des républicains qui estiment que le protocole d'accord signé par le président américain avec l'Iran est mauvais pour le pays. Donald Trump, lui, les traite d'imbéciles, nous dira Justine Fontaine. Attaque de grande envergure sur Moscou. Les drones ukrainiens ont provoqué des incendies, perturbé le trafic des aéroports et touché une grande raffinerie. C'est dans ces circonstances que le président ukrainien Volodymyr Zelensky assiste au Conseil européen qui vient de débuter à Bruxelles. Il veut encore accélérer l'adhésion de son pays à l'Union. Daniel Vallaud nous en dira plus dans ce journal. Enfin au Niger, le JNIM, la branche sahélienne d'Al-Qaïda, revendique l'attaque de ce matin contre l'aéroport de Niamey. Attaque pour laquelle les autorités parlent d'au moins 35 morts, 11 soldats, 2 civils, 22 assaillants. Emmanuel Macron est chez nos collègues de France 2 ce soir au lendemain du sommet du G7 et de la signature en avance du protocole d'accord États-Unis-Iran. Protocole dans lequel est prévu l'arrêt de la guerre au Liban, mais ce jeudi, l'armée israélienne a annoncé qu'elle poursuivait ses opérations dans le sud Liban contre le Hezbollah. Le Hezbollah qui, de son côté, a annoncé en fin d'après-midi des affrontements entre

0: des combattants et une unité de l'armée israélienne. Ce soir, le président français Emmanuel Macron appelle le premier ministre israélien Benjamin Netanyahou à faire preuve d'esprit de rationalité et d'esprit de rationalité, jugeant que l'offensive israélienne est, dans la durée, contraire aux intérêts d'Israël. On l'écoute.
1: Pour le Liban, je dirais qu'il doit faire preuve d'esprit de responsabilité et de rationalité. La politique qui est menée au sud Liban, elle est dans la durée contraire aux intérêts d'Israël. Parce qu'elle alimente le ressentiment, la violence de toutes les populations de la région. Je ne mésestime pas que le Hezbollah est un risque pour l'Israël. C'est tout à fait vrai. C'est aussi pour ça que dans cet accord, ce qu'on doit finaliser, c'est comment le Liban reprend le contrôle des armes et comment on assure la sécurité d'Israël. Et Israël doit être associé à cela. Mais sa sécurité ne peut pas être assurée par la conquête d'un territoire voisin.
0: Emmanuel Macron chez nos confrères de France 2 ce soir. On le disait, le protocole d'accord États-Unis-Iran aura finalement été signé dès hier. Donald Trump a posé sa signature alors qu'il était encore en France, au château de Versailles. Et sur son réseau Truth Social, le président américain a défendu cet accord, traitant d'imbécile ceux qui pensent qu'il n'a pas été assez dur avec l'Iran. Côté iranien, le président Pezeshkian salue un document qu'il qualifie d'historique, actant, selon le négociateur en chef iranien, l'échec des États-Unis. Les États-Unis, où de fait certains républicains estiment qu'il s'agit effectivement d'un mauvais accord pour le pays, et ils sont particulièrement remontés, comme nous l'explique Justine Fontaine.
2: L'ex-président Ronald Reagan doit se retourner dans sa tombe, a lancé par exemple le sénateur Bill Cassidy dans un message sur les réseaux sociaux. Avant la guerre, le détroit d'Ormuz était ouvert, l'Iran était asphyxié par les sanctions et 13 de nos militaires étaient encore vivants, tacle encore cet élu. Ted Cruz, autre poids lourd du Parti républicain, n'a pas été plus tendre. L'histoire a montré que donner des milliards à des fanatiques qui veulent nous assassiner n'est pas une bonne idée, accuse le sénateur du Texas. Les élus qui ont pu consulter le contenu du protocole d'accord regrettent que le texte n'interdise pas explicitement à l'Iran de faire payer des droits de passage dans le détroit d'Ormuz. Ils critiquent aussi la levée des sanctions prévues dans le texte et le fait que le document ne garantisse pas la destruction du stock d'uranium enrichi de l'Iran. Résultat bien maigre à leurs yeux pour une guerre qui a coûté plus de 100 milliards de dollars aux États-Unis et a lourdement pesé sur l'économie mondiale. La réponse de Donald Trump n'a pas tardé. Ceux qui pensent que je n'ai pas été assez dur avec l'Iran sont soit jaloux, soit malhonnêtes, soit stupides, a écrit le président sur son réseau social.
0: Justine Fontaine. Pitexet annonce un réexamen de la présence militaire américaine en Europe. Ce jeudi, les 32 ministres de la Défense des pays de l'OTAN étaient réunis à Bruxelles pour préparer le sommet de l'Alliance dans un mois en Turquie. Et tous les regards convergeaient vers le ministre de la Défense américain, ou de la guerre, comme il s'est rebaptisé, qui a été pour le moins brusque, annonçant donc ce réexamen qui devrait aboutir à une réduction du nombre de soldats américains sur le vieux continent. Et cela sonne comme une punition après le refus de plusieurs pays de laisser les forces américaines utiliser leur territoire lors de la guerre au Moyen-Orient. Moscou, touchée par une très importante attaque de drones ukrainiens la nuit dernière, la plus importante depuis 2 ans. Les drones ont provoqué des incendies dans la région, perturbé le trafic dans les aéroports, touché une importante raffinerie. Selon le gouverneur de la région de Moscou, au moins 17 personnes, dont 2 enfants, ont été blessées. Le président ukrainien Volodymyr Zelensky parle de l'attaque sur la raffinerie comme d'une réponse pleinement justifiée aux attaques russes contre nos villes et nos communautés. La guerre en Ukraine, elle est bien sûr au programme du Conseil européen, qui vient tout juste de débuter à Bruxelles, où l'on retourne, puisque cela se passe en présence de Volodymyr Zelensky, le président ukrainien qui espère obtenir le soutien des 27 pour accélérer encore plus l'adhésion de son pays à l'Union. Envoyé spécial, Daniel Valo.
3: Après avoir obtenu l'ouverture de la première phase de négociation cette semaine, Volodymyr Zelensky veut accélérer en ouvrant les 5 autres phases dès cet été. Certains considèrent que cela est trop rapide, d'autres au contraire pensent que ce rythme accéléré est tout à fait envisageable. C'est le cas du président de la Lituanie, Gitanas Nauseda, à son arrivée au Conseil.
4: J'espère qu'ils vont pouvoir ouvrir tous les autres chapitres dès le mois de juillet et nous aimerions qu'ils deviennent membres de l'Union européenne aussi vite que possible. On voit que l'Ukraine est en train de prendre le dessus dans cette guerre et ce qu'il s'est passé aujourd'hui à Moscou, c'est un véritable tournant parce que la population russe réalise qu'il ne s'agit plus seulement de regarder les combats à la télé, mais que la guerre se déroule sur son propre territoire.
5: This is about the war on their own soil.
3: L'Ukraine qui marque des points face à la Russie et qui marque les esprits ici à Bruxelles. Cela dit, en coulisses, tout n'est pas forcément aussi limpide. Certains États membres s'inquiètent d'une adhésion précipitée de l'Ukraine et l'on parle ainsi à Bruxelles d'une adhésion graduelle, une adhésion partielle, progressive, que le président ukrainien a d'emblée écartée. Lui veut une adhésion pleine et entière et il la souhaite aussi rapide que possible. Daniel Valo, Bruxelles, RFI.
0: Dans moins d'une heure, fermeture des bureaux de vote au Royaume-Uni à Makerfield, dans le nord-ouest de l'Angleterre. Andy Burnham, le principal rival du Premier ministre Keir Starmer dans leur parti, le Labour, compte bien s'y faire élire député pour ensuite ravir la place du chef du gouvernement. Keir Starmer qui est mal en point après toute une série d'erreurs, dont la nomination aux États-Unis d'un ambassadeur lié au criminel sexuel Jeffrey Epstein. Le Premier ministre espagnol Pedro Sanchez dit avoir confiance en l'innocence de José Luis Zapatero. Hier, l'ancien chef du gouvernement, entre 2004 et 2011, est devenu le premier Premier ministre ou ex-Premier ministre à être inculpé dans le pays. Ce jeudi, ses deux filles ont été à leur tour inculpées dans cette affaire de trafic d'influence présumée. L'économie cubaine a besoin de changements urgents. C'est le président cubain, Miguel Díaz-Canel, qui l'a dit aujourd'hui devant le comité central du Parti communiste. Comité dont cette session extraordinaire a approuvé des réformes censées permettre à Cuba d'aller vers plus de libéralisation économique, ouvrir davantage de secteurs au privé, donner plus d'autonomie aux entreprises publiques. En plus de l'embargo américain qui dure depuis 1962, cela fait 64 ans, Cuba fait face depuis près de 5 mois à un blocus pétrolier décrété par Donald Trump. Au Japon, c'est une affaire qui relance un débat de société. La mère d'une adolescente morte d'amaigrissement extrême 5 mois après sa sortie de prison porte plainte et elle réclame une indemnisation à l'État. Ses avocats dénoncent les conditions de détention subies par l'adolescente et une pratique, la justice de l'otage. Nicolas Feldman.
6: Lorsqu'elle est arrêtée en juin 2025, la jeune Runa n'a que 16 ans. Cette employée d'un centre pour personnes handicapées est soupçonnée d'avoir agressé une patiente. La jeune fille clame son innocence, mais pendant 18 jours, l'adolescente est maintenue en détention. La plainte déposée ce mercredi décrit ses conditions difficiles, interdiction de voir sa famille et surtout de nombreuses pressions pour la forcer à avouer. Les poursuites seront finalement abandonnées et la jeune fille libérée, mais l'adolescente ne se remettra jamais de cette expérience. 5 mois après sa libération, elle ne pèse plus que 20 kilos et meurt en décembre d'amaigrissement extrême. Cette affaire relance dans le pays les critiques contre ce qu'on appelle la justice de l'otage. Au Japon, les enquêteurs accordent une place centrale aux aveux. Résultat, des suspects qui contestent les accusations peuvent parfois rester longtemps en détention provisoire. Pour les détracteurs du système, cette privation de liberté devient alors un moyen de pression pour obtenir des confessions. Une justice de l'otage régulièrement dénoncée par les ONG.
0: Nicolas Feldman. Le JNIM, la branche sahélienne d'Al-Qaïda, revendique l'attaque de l'aéroport de Niamey au Niger. Attaque qui a eu lieu ce matin et dans laquelle, selon les autorités, au moins 35 personnes ont été tuées. 11 soldats, 2 civils et 22 assaillants. Une vingtaine de suspects ont été interpellés. 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

0: De retour sur RFI dans la maison de verre pour les 50 prochaines minutes et c'est une session exceptionnelle, encore une fois placée sous le signe de la communion musicale. Et oui, en régie, on ne change pas, l'équipe qui gagne, c'est Arthur Bon au mix avec Yasmine Boulon à la coordination. Et ce jeudi, à l'approche de la fête de la musique, ce sont toujours les grandes signatures de l'antenne qui viendront nous voir. Aujourd'hui, Valérie Passleg de RFI Musique et l'incontournable Joe Farmer s'emparent des micros pour nous partager leurs vibrations et décortiquer les secrets de notre hiérarchie musicale. Le numéro WhatsApp est déjà ouvert, on n'attend plus que vos beaux messages au plus 33 6 58 18 46 86. Toujours dites-nous quelle voix de RFI vous fait le plus vibrer au quotidien. C'est parti.
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0: Et on ouvre les vannes du groove au Bénin avec une collaboration XXL qui braque les charts de Cotonou. Voici Opa, Connexedon et Jix avec l'imparable Goslow.

Chris Opa qui sera en concert ce 20 juin à l'Institut français de Cotonou. À ne surtout pas manquer, il s'est associé ici à la crème de l'afropop Chata, ultra efficace. Et c'était bien pour commencer cette émission, une bonne mise en bouche. Allez.

0: C'était Black Star de Monsieur Kofi Kinata qui utilise le style High Life pour célébrer l'identité, l'unité et la persévérance de l'étoile noire du Ghana. C'est pas seulement l'équipe de football, mais c'est aussi la jeunesse du pays. Merci mon cher Kofi Kinata. Allez, on va passer à notre classement. On va voir cette fois les plus grosses coureurs du continent. On va écouter les titres du numéro 10 au numéro 1. Alors attention tout le monde, concentration. Arthur Bon, monte le son.
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0: À la 10e place, le Ghana reste à l'offensive avec le lyriciste Amerado et son titre Fortune en flèche.
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0: Are you?
1: Yeah. Number 10. Numéro
2: 10. C'était Fortune Hors Flèche de l'homme qu'on appelle Amerado. Et en anglais, Fortune Hors Flèche pose la grande question du choix entre la richesse matérielle et la préservation de son intégrité humaine. Il était numéro 10. Number 7. On passe directement à la 7e place.

C'était Barabara qui signifie le travail ou la débrouille acharnée en langue djoula. Merci mon cher Imra de toujours livrer une telle décharge d'adrénaline. Et il était numéro 7. À la sixième place, c'est une connexion qui nous semblait évidente. DJ Toons et Wizkid avec le titre State of Mind.

C'était le titre State of Mind, une collaboration du DJ officiel de Starboy, DJ Tunes, avec Wizkid, numéro 6. À la cinquième place, croyez-le ou non, moi je suis surpris de les voir là, c'est Shakira et le Giant Burna Boy avec le titre qu'on écoute partout en ce moment, Die Die.

Number 5. C'était Shakira et son déhanchement de Barranquilla avec Burna Boy sur le titre Die Die. Tous les deux occupent la cinquième place du classement. Number 4. À la quatrième place, il chute de deux places. C'est Teddy Afro de l'Éthiopie avec son titre Chi Bibal. Un petit retour aux années 90.

0: 4.
1: C'était Chibibal, numéro 4 de notre classement de Teddy Afro avec ses arrangements riches des années 90.
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3: Number 3.
1: On entre dans le top 3 avec brio. Voici Tyla et Zara Larsson avec leur hit She Did It Again.

Numéro 3, c'était She Did It Again de Tyla et Zara Larsson. Tyla qu'on a d'ailleurs pu apercevoir dans les tribunes de match d'ouverture de la Coupe du Monde à Mexico entre l'Afrique du Sud et le Mexique. Et elles étaient donc toutes les deux numéro 3. On atterrit au Nigeria pour le numéro 2 avec le hymne d'Asake, Gratitude.

C'était Asake numéro 2 avec le titre Gratitude. Asake qui mélange ses influences traditionnelles avec des productions modernes et ça fait plaisir. Alors, tenez-vous bien parce que tout de suite on passe au numéro 1. Et la première place évidemment, c'est le roi incontesté qui est sur le trône. Voici Fally Ipupa avec Wizkid et le titre Jam.

0: Les Cap la Merveille, Fally Poupa, toujours numéro 1 ici en duo avec Wizkid. Et je pense que ces deux-là n'ont pas l'intention de quitter le trône de sitôt. Allez, on pose les tableaux de score, on installe le grand canapé de la maison de verre et on accueille nos invités de marque. Place à la séquence, les voix de RFI. Et en ce jeudi soir, la première voix de RFI qui vient nous présenter son choix musical, c'est tout simplement Valérie Passleg. Bonsoir Valérie.
1: Bonsoir Hervé.
0: Alors Valérie est journaliste chargée de RFI Musique. Alors Valérie, tu as choisi de nous faire écouter un titre en particulier. Qu'est-ce que c'est et pourquoi ?
1: Tout à fait. Alors j'ai pas tergiversé très longtemps. Celui dont je vous parle m'accompagne en fait depuis très très longtemps. Mmh. Alors j'aurais pu vous parler de mon dernier coup de cœur qui est l'album d'Asake qui est sorti récemment,
0: ah, qui est
1: le Nigérian. Enfin,
0: oui.
1: Moi, j'ai trouvé ça très très bien. Uh-huh. Bon, en fait, non, hein. Ça sera pas celui-là. Alors, je vous raconte l'histoire depuis le début. Je travaille donc depuis très longtemps à RFI et dans les années 90, ça fait très longtemps, un jour, je décroche le téléphone, j'ai au bout du fil une femme qui se présente comme étant Abeti.
0: Ah.
1: Abeti Massikini. Alors, il faut dire que je partageais le bureau avec d'autres collègues et qu'elle uh-huh. cherchait à joindre l'un d'entre eux. Et je commence à discuter avec mon interlocutrice que je ne connaissais pas. Mais je savais évidemment bien sûr qui c'était.
0: Mmh.
1: Puis au bout d'un moment, elle m'invite à venir la voir en concert, parce qu'on échange comme ça, c'était plutôt très sympa. Alors oui, bien sûr, quand vous passerez à Paris, je viendrai vous voir en concert. Non, tu n'as qu'à partir en tournée avec moi. Alors moi, autant vous dire que je me voyais déjà faire une tournée avec Abeti.
0: Ce qui aurait été pas mal. Hein.
1: Dans les coulisses. Oui, oui, non, j'aurais adoré. Alors j'étais très jeune et la perspective de voir cette chanteuse sur scène et en tournée me paraissait absolument fantastique. Malheureusement, Abeti est décédée quelques mois plus tard. Mais pour moi, elle est toujours un peu présente dans ma vie, dans les fêtes bien sûr, parce que c'est très dansant, mais aussi en voiture, dans ma playlist longue distance, car son célèbre titre m'accompagne depuis toujours.
0: Aha.
1: Je suis fâchée, bien sûr, un titre qui date en réalité de 1986.
0: Waouh.
1: Écrit et arrangé et produit par l'artiste camerounais Georges Seba. D'après ce que je sais, elle est chantée en langue du Cameroun ainsi qu'en français. J'en appelle aux auditeurs pour nous préciser ces langues d'ailleurs, hein, parce que je ne suis pas très sûre.
0: Il y en a tellement.
1: Et visiblement, il y en a plusieurs sur ce titre. Alors pour le texte, il faut dire qu'il est plutôt accrocheur. Hein. C'est l'histoire d'une femme fâchée, vraiment fâchée, contre son mari volage qu'elle ne voit plus. Elle appelle ainsi toutes les capitales africaines pour avoir de ses nouvelles. Abidjan, Brazzaville, Lomé, Côte Tonou. Et comme disait Abeti, j'ai même appelé Niamey.
0: Ah oui.
1: Alors ce que j'aimais bien, c'était que cette femme qui déployait beaucoup l'énergie pour ce mari volage n'avait pas du tout l'intention de se laisser faire. Sincèrement, il aurait peut-être mieux valu qu'elle laisse tomber, qu'elle laisse là où il était d'après moi. Mais enfin bon, ça, chacun fait comme il veut. En tout cas, c'est un très bon souvenir et aujourd'hui encore, j'écoute Abeti.
0: Eh ben, on écoute Abeti. On va l'écouter sur la longueur en plus parce que j'aimerais vraiment savoir jusqu'où on peut aller en écoutant ce titre. Bon, il dure quoi, 6 minutes ? Bon, on peut pas aller très loin, mais en mettant repeat sur le radio player, on peut, je pense, faire 5 kilomètres.

0: Eh bien, merci Valérie de nous avoir présenté Abeti Massikini, je suis fâché.
1: Merci Hervé pour votre invitation.
0: Et puis on se retrouve bientôt.

0: Les voix de RFI viennent nous faire découvrir leur univers musical. Et là, une nouvelle voix m'a rejoint en studio. C'est celle de Monsieur Joe Farmer. C'est pas l'épopée des musiques noires, ou presque, enfin. Bonsoir Joe.
1: Bonsoir Hervé.
0: Comment ça va?
1: Ça va et vous?
0: Ben oui, ça fait plaisir d'être avec vous ici en studio.
1: Mais je suis honoré même d'être avec vous, personnellement.
0: Ah oui, ben, l'honneur est surtout pour moi. Avant justement de découvrir ce que vous nous avez concocté,
1: oui.
0: Je vous propose qu'on écoute un extrait de Earth, Wind and Fire, Let's Groove Tonight. Et là, on est en quelle année?
1: 1981, si je dis pas de bêtises.
0: Ah oui, il est trop fort, Joe Farmer, dans l'Afro Club. C'est rien que pour vous et aussi pour nous. Allez, monte le son, Arthur. Bon.

0: Summer sur RFI. Incroyable. Qui l'eût cru? Merci mon cher Joe d'avoir répondu à notre invitation et de nous présenter ici pour la fête de la musique votre univers. Alors pourquoi vous nous faites écouter Earth, Wind and Fire?
1: Parce que c'est une histoire passionnante. On connaît tous les tubes Let's Groove, September, Fantasy, Boogie Wonderland, Shiny Star. Mais l'aventure a commencé bien avant les années 70, sous l'impulsion d'un seul homme, le pilier d'Earth, Wind and Fire.
0: Oui, Maurice White, évidemment.
1: Exactement. Né en 1941 à Memphis, batteur, compositeur, chanteur, producteur, tête pensante d'Earth, Wind and Fire. Il a connu la ségrégation raciale dans le sud des États-Unis. Il a été élevé par sa grand-mère, qui était en fait une voisine de quartier, qu'il appelait Mama, femme stricte, qui lui inculquait des valeurs humanistes importantes, le respect, la justice, la tolérance, et qui a forgé son caractère de leader.
0: Mais alors, Maurice White a débuté sa carrière quelque part, évidemment. Où est-ce qu'il l'a commencé?
1: Alors, il a quitté le sud de Memphis pour Chicago, dans le nord, au sein du label Chess Records, où il côtoie tous les bluesmen et blueswomen d'alors, Muddy Waters, Buddy Guy, Etta James, et un jazzman, Ramsey Lewis, qui lui met le pied à l'étrier et l'initie à la sansa et aux cultures africaines.
0: Et bien alors, quel impact sur la suite de sa destinée?
1: Eh bien, les références aux traditions africaines sont nombreuses dans le répertoire d'Earth, Wind & Fire. Des titres comme Kalimba Story, Kalimba Tree, Africano en témoignent. Et puis, Maurice White va revendiquer sa condition d'homme noir dans une Amérique raciste. Nous sommes à la fin des années 60 quand Earth, Wind & Fire voit le jour et la société américaine est en pleine ébullition. Martin Luther King a été assassiné, les frères Kennedy, John et Bob Kennedy ont été assassinés, Malcolm X
0: aussi
1: a été assassiné.
0: Exactement.
1: C'est une période de combat et de désillusion.
0: Oui, mais c'est aussi un petit peu l'époque Peace and Love.
1: Absolument. D'ailleurs, le guitariste Anne McKay nous disait dans l'épopée des musiques noires il y a quelques années combien cette époque et ce mouvement Peace and Love a influencé la musique d'Earth, Wind & Fire.
2: We're a peace and love band. We, all our music was...
3: Nous étions un groupe Peace and Love. Notre message était simple, essayons de vivre ensemble dans l'harmonie. Nous voulions juste produire une musique qui touche le cœur de nos fans. Nous cherchions la paix intérieure et, en aucun cas, la rébellion. Nous n'appelions pas au meurtre, au saccage, à la violence. Moi, je voulais que le monde entier ne fasse plus qu'un. Je voulais que nous nous comprenions tous. Je ne comprenais pas que l'on puisse blesser son prochain, spirituellement, politiquement ou physiquement. Donc je le répète, nous étions un groupe Peace and Love. Cela peut paraître un peu naïf et désuet aujourd'hui, mais c'était notre credo, Peace and Love.
2: Peace and Love, which probably sounds corny today, but that's what it was about, Peace and Love.
0: C'était sympa cet extrait, on a reconnu la voix d'Olivier Rogier à la traduction. Est-ce qu'il y a des témoignages musicaux de cette époque, mon cher Joe?
1: Mais bien sûr, voici Remember the Children, Earth, Wind & Fire en 1972 sur l'album Last Days and Time, c'est psychédélique à souhait.

0: Are the Children, on est en 1972, c'est Earth, Wind and Fire, j'ai voulu le traduire en français. Remember the Children, c'est se rappeler de notre enfance peut-être.
1: On peut dire ça comme ouais. ça, et n'oublions pas les enfants aussi.
0: Voilà, aussi. Mais elle est bien cette chanson, et elle justifie bien la Four Club. Mais on aimerait écouter des tubes, mon cher Joe.
1: Eh bien ça tombe bien, je vous ai préparé un petit medley, car à partir de 1975 et jusqu'à 1981, Earth, Wind and Fire est devenu une machine à tubes.

0: J'ai pas arrêté de chanter durant ce medley, mon cher Joe. Un medley qui a été réalisé avec l'aide de...
1: Nathalie Laporte, la réalisatrice, bien sûr, de l'épopée des musiques noires.
0: Évidemment. Alors, quel est le titre ultime pour vous?
1: Alors pour moi, il y en a deux. On a entendu un tout petit extrait justement dans ce medley, c'est Rock That 1979 avec une débauche de cuivre incroyable. Et puis Getaway 1976, un groove implacable dont voici la version live à Rio en 1980.

0: Getaway, version live, c'était à Rio en 1980. Ben, au Maracanã, tout simplement. Merci, mon cher Joe.
1: Alors, c'est un plaisir.
0: Avant de vous laisser partir, on veut savoir qu'est-ce qu'on va écouter ce week-end dans l'épopée des musiques noires.
2: Abdoulaye Ibrahim, un pianiste sud-africain qui nous a quittés le 15 juin dernier. C'était lundi, il avait 91 ans. Il avait connu l'apartheid, l'exil, puis le succès en Europe et aux États-Unis. Nous lui rendrons hommage ce week-end dans l'épopée en rediffusant l'interview qu'il nous avait accordée en février 2022. Voici Tsakwe, extrait de African Suite, paru en 1998.
0: Et ben alors c'est parti, et ça va plaire à Arthur Bon en régie.

0: Merci mon cher Joe pour ces découvertes.
1: C'est toujours un bonheur de vous écouter et d'être avec vous.
0: Eh ben, c'était une chronique sympa. On refera ça si vous le voulez bien.
1: Peut-être un de ces jours.
0: Et allez, pourquoi pas dans l'épopée des musiques noires.
1: Mais vous êtes toujours le bienvenu en tout cas.
0: Merci Joe.
1: À bientôt.
0: À très bientôt.

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2: Cette semaine dans notre séquence rétro, retour sur l'une des plus belles ballades de la pop des années 80, c'est la chanson Time After Time de Cyndi Lauper. Sortie en 1984, cette chanson est extraite de l'album She's So Unusual. Le disque va révéler Cyndi Lauper au monde entier. Et après l'explosion du titre Girls Just Want to Have Fun, beaucoup s'attendaient à voir l'artiste continuer dans un registre festif et excentrique. Mais avec Time After Time, elle dévoile une facette beaucoup plus intime et vulnérable. La chanson a été coécrite avec Rob Hyman du groupe The Hooters. Et à l'époque, les deux artistes traversent des périodes sentimentales un peu compliquées. Et ils puissent tout simplement dans leurs expériences personnelles pour écrire ce texte sur la fidélité, le soutien et la présence malgré les épreuves. Et c'est cette sincérité qui donnera au morceau sa force émotionnelle. La chanson devient le premier numéro 1 de la carrière de Cyndi Lauper aux États-Unis, donc en juin 1984. Elle atteint également le top 10 de nombreux pays et s'impose rapidement comme l'un des plus grands standards de la décennie. Mais ce qui fait entrer Time After Time dans la légende, c'est aussi son incroyable longévité. Et oui, le morceau a été repris par des centaines et des centaines d'artistes à travers le monde, du jazz à la soul en passant par le R&B. Et parmi les reprises les plus célèbres figure celle du légendaire trompettiste Miles Davis. Oui, je suis sûr que vous ne le saviez pas. Peut-être Joe Farmer. 40 ans plus tard, Time After Time continue de toucher les générations avec son message simple. Quand l'amour est sincère, on reste présent pour ceux qui comptent. Encore et encore. Time

Classique intemporel de l'année 1984 qui n'a jamais quitté le cœur des mélomanes. Et pour clore cette émission, je vous propose de rester dans la nostalgie collective, oui, parce que je voulais vous dire merci. Merci à vous, chers auditeurs. Merci aux grandes voix de RFI qui sont venues à l'antenne nous présenter leurs coups de cœur musicaux. Et merci d'être toujours aussi connectés à nous sur les réseaux sociaux et de nous écrire sur WhatsApp au +33 6 58 18 46 86. Merci à mon équipe, Arthur et Yasmine qui m'accompagne au quotidien. On sait à quel point ça n'a pas été simple, hein. Mais on y est arrivé, merci à vous. Allez, on va écouter justement la chanson Thank You de l'immense Dido. Oui, la pop britannique est encore là.